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9: Paris brûle. La lueur rouge qui incendiait le ciel grandissait toujours. Et l'on aurait dit que les incendies marchaient, que quelques forêts géantes s'allumaient là-bas, d'arbre en arbre, que la terre elle-même allait flamber, embrasée par ce colossal bûcher de Paris. À gauche, c'étaient les Tuileries qui brûlaient. Dès la tombée de la nuit, les communards avaient mis le feu au debout du palais. Et, rapidement, le feu gagnait le pavillon de l'horloge, au centre, où était préparée toute une mine, des tonneaux de poudre entassés dans la salle des maréchaux. Les toits s'embrasaient, gercés de lézardes ardentes, s'entr'ouvrant comme une terre volcanique sous la poussée du brasier intérieur. Mais surtout, le pavillon de Flore, allumé le premier, flambé du rez-de-chaussée au vaste comble, dans un ronflement formidable. Le pétrole, dont on avait enduit le parquet et les tentures, donnait aux flammes une intensité telle qu'on voyait les fers des balcons se tordre. Puis, à droite, c'était d'abord le palais de la Légion d'honneur, qui se consumait en une large flambée de bûchers dont tout le bois s'achèverait d'un coup. Ensuite, c'était le palais du Conseil d'État. L'incendie immense, le plus énorme, le plus effroyable. Le cube de pierre géant aux deux étages de portique, vomissant des flammes. Les quatre bâtiments qui entouraient la grande cour intérieure avaient pris feu à la fois. Et là, le pétrole versé à pleines tonnes dans les quatre escaliers, aux quatre angles, avait ruisselé, roulant le long des marches des torrents de l'enfer. Ensuite, c'était à côté la caserne d'Orsay, dont tout un pan brûlait en une colonne haute et blanche, pareille à une tour de lumière. Et c'était enfin, derrière d'autres incendies encore, les sept maisons de la rue du Bac, les 22 maisons de la rue de Lille, embrasant l'horizon, détachant les flammes sur d'autres flammes, en une mer sanglante et sans fin. Et l'épouvantement, c'était que Paris, les autres quartiers lointains, là-bas, au fond de la trouée de la Seine, n'existait plus. On ne voyait qu'une énormité ténébreuse, un néant, comme si Paris tout entier, gagné par le feu, fût dévoré, eût déjà disparu dans une éternelle nuit. Et le ciel aussi était mort. Les flammes montaient si haut qu'elles éteignaient les étoiles.

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1: Et bonjour à toutes et à tous, vous êtes bien sur Radio Déclic, merci si jamais vous nous rejoignez, c'est l'heure de votre émission quotidienne Déclic Midi, dont voici l'édition du mercredi 23 septembre. Et il est actuellement midi au moment de la première diffusion de cette émission, bon appétit si vous êtes en train de manger. Et qu'est-ce qui vous attend dans cette émission? Eh bien déjà nous allons parler de notre invité du jour, il s'agit de Mehdi Bounas qui va nous parler notamment de l'action du 26 septembre. Et oui, une grosse action se prépare à Nancy. Et comme dans de nombreuses villes en France. Et donc, il va nous parler un petit peu en plus en détail de ce qui nous attend samedi. Bonjour, Mehdi.
2: Bonjour, Élise.
1: Ça va, tu cours partout, je crois, avec l'organisation.
2: Hein. Oui, bah, comme tu l'as vu, je suis arrivé à 30 secondes près.
1: Voilà, c'est ça. Mais il est là pour nous parler de tout cela dans quelques instants. On aura aussi une chronique sur, je ne sais pas si vous avez suivi un petit peu l'affaire, mais le boycott des médias, des médias américains face à Donald Trump. Puisqu'il y avait eu une annonce de la Maison Blanche face à trois médias qui sont vus refuser l'accès à la Maison Blanche et par solidarité d'autres médias, dont même Fox News qui est très proche de la Maison Blanche, ont boycotté et je vous en parlerai un peu plus en détail. Et puis on aura aussi quelques sorties à faire pour ce jeudi et ce vendredi. Mais tout de suite, on commence par le Flash Info. 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
1: Et à Toul, la mairie ouvre de nouveaux espaces de dialogue. Après une élection municipale 2026 sans opposition, la ville entend multiplier les espaces de participation citoyenne. De nouvelles instances vont voir le jour, le conseil municipal des jeunes et le comité des sages. Le conseil municipal des jeunes permettra à ces derniers de participer à la vie locale, de faire émerger des idées et de découvrir concrètement le fonctionnement d'une collectivité. Le comité des sages s'adresse aux habitants âgés de 60 ans et plus. Cette instance consultative pourra faire remonter les besoins des seniors, formuler des propositions, donner des avis et participer à des groupes de travail. Du côté de Pierre-Latrèche, on remarque un vrai manque d'entretien du cours d'eau, le Chaudeau. Le parcours de pêche disparaît sous la végétation. Ce manque d'entretien freine l'écoulement des eaux lors de fortes pluies. Il y a quelques années, le dysfonctionnement d'une vanne au bas du site de Vaux avait provoqué une montée des eaux à l'entrée du village. Normalement, ce genre de vanne empêche ce type de phénomène. Qui peut toucher les 100 euros promis par le gouvernement comme aide pour le carburant? Faites-vous partie des 5,5 millions de personnes éligibles? Eh bien, vous pouvez y prétendre si vous parcourez au moins 15 km par trajet entre votre domicile et votre lieu de travail, ou plus de 8000 km par an dans le cadre de votre activité professionnelle. Niveau revenu, vous pouvez y prétendre si vous percevez jusqu'à 2050 euros par mois si vous êtes une personne seule, pour les couples jusqu'à 4070 euros par mois et pour les couples avec deux enfants jusqu'à 6100 euros. Un simulateur sur le site des impôts vous permet de faire votre demande. Pour les infirmières qui font plus de 100 km par jour, une aide spécifique de 80 euros est prévue. Après un autre jour de grève, lundi, le personnel de Radio France a obtenu ce qu'il demandait, le retrait du journaliste de droite Charles Sapin. Le directeur adjoint de la rédaction du magazine polémique Valeurs Actuelles avait rejoint le groupe Radio France à la rentrée pour faire une chronique le dimanche. Refusant de transformer sa chronique en débat comme il lui était proposé, Charles Sapin a annoncé son départ de France Inter. Le sommet annuel de l'ONU a démarré mardi à New York. Emmanuel Macron y a pris la parole pour la dernière fois en tant que président de la République. Sur Gaza, Emmanuel Macron dénonce un spectacle qui nous fait honte à tous. Il réaffirme également la nécessité d'une souveraineté pour les Palestiniens, d'une souveraineté pour le Liban et une aussi pour la Syrie. Le président français a aussi abordé d'autres grands enjeux comme la guerre en Ukraine, l'intelligence artificielle, le climat, la biodiversité et les effets des réseaux sociaux. Au Sri Lanka, 15 hommes sont condamnés à 220 ans de prison pour les attentats de Pâques 2019. Ces attentats avaient fait 279 morts et étaient les plus violents connus dans le pays. 14 sont coupables de tous les chefs d'accusation, notamment meurtre, 4 complots en vue de commettre des actes terroristes et détention d'armes à feu et d'explosions en vertu de la loi sur la prévention du terrorisme. Un 15e accusé a été reconnu coupable d'une partie seulement des chefs d'accusation, mais il a été condamné comme les autres à 220 ans de prison. 9 autres personnes ont été acquittées. Et enfin, à Téhéran, des Iraniennes ont bravé l'interdiction et elles ont couru sans le voile. Vendredi dernier, des coureuses ont participé à une course d'athlétisme dans la capitale iranienne. Sur des vidéos qui circulent sur les réseaux, on peut voir des participantes sans voile et portant une tenue sportive classique. En Iran, la République islamique impose le port du hijab dans l'espace public. Le parquet de Téhéran a ouvert une procédure judiciaire contre les organisateurs de la course. Déjà en 2025, des organisateurs d'un marathon avaient été arrêtés suite à la diffusion d'images montrant des coureuses tête nue. Et enfin, côté météo, le ciel sera un peu voilé cet après-midi, mais le soleil sera bien présent et bien haut. Il fera jusqu'à 24 degrés du côté de Toul et Colombelles-les-Belles et jusqu'à 23 degrés à Saxoncion. Et demain jeudi, même temps, le ciel sera tout aussi voilé avec du soleil et jusqu'à 21 degrés. On perd quelques petits degrés dans la journée de hier par rapport à aujourd'hui. Et on va continuer cette émission en parlant donc de médias et de politique avec Trump, et on part donc aux États-Unis. 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
1: Et donc aux États-Unis, Donald Trump vient de franchir un nouveau cap dans son bras de fer avec les médias. Cette fois-ci, la riposte de la presse est spectaculaire et même inédite, avec des alliances entre chaînes concurrentes. Tout commence vendredi dernier. Donald Trump annonce sur son propre réseau social, Truth Social, l'interdiction d'accès à la Maison-Blanche pour 3 médias, CNN, MS Now et Politico. Alors pourquoi cette interdiction? Eh bien, selon le président américain, ils auraient diffusé des fausses informations et il produisait aussi une couverture systématiquement négative de son administration. Trump prévient même que d'autres médias pourraient suivre. Dès le lendemain, les journalistes concernés découvrent concrètement ce que signifie cette interdiction. Leurs badges d'accès sont désactivés. Ils ne peuvent plus entrer dans la Maison Blanche. CNN, MS Now et Politico décident alors de saisir la justice. Ils invoquent le premier amendement de la Constitution américaine, celui qui protège notamment la liberté de presse. Leur argument est simple, le gouvernement ne peut pas décider qui a le droit d'exercer son métier de journaliste à la Maison Blanche simplement parce qu'il n'aime pas la manière dont ce journaliste le couvre. Et c'est là que quelque chose d'assez rare se produit. Les concurrents de CNN décident de faire bloc. ABC, CBS, NBC et même Fox News annoncent qu'elles suspendent leur participation au fameux pôle télévisé de la Maison Blanche. Alors je dis bien même Fox News car elle est plutôt réputée, cette chaîne-là, pour être une chaîne pro-Donald Trump. Cela montre surtout que le problème dépasse la traditionnelle opposition entre médias pro-Trump et médias anti-Trump. Alors revenons sur ce qu'est le pôle. C'est un système très américain. Les grandes chaînes se relaient pour suivre le président. Une chaîne filme un déplacement, une cérémonie, puis met les images à disposition des autres médias. C'est particulièrement important lorsque le président se déplace. Tout le monde n'a pas la place de monter dans Air Force One ou d'installer une caméra partout. Et lundi donc, le système se grippe. Et le résultat est plutôt, on va dire, insolite. Donald Trump inaugure un nouvel héliport à la Maison Blanche, mais les téléspectateurs américains ne peuvent pas voir normalement les images à la télévision. Pas de pôle, donc pas de caméra commune, donc pas de son correctement capté. La Maison Blanche peut toujours diffuser ses propres images sur Internet, mais quelque chose a changé. Pour une fois, ce n'est plus le président qui maîtrise la séquence médiatique. Et surtout, c'est le silence. Ce silence est particulièrement symbolique pour un président comme Donald Trump. Parce que Trump adore les médias, il les attaque, il les critique, il les accuse de mentir, mais il les utilise aussi en permanence. Et depuis donc son entrée en politique, son rapport avec la presse repose sur une contradiction permanente. Il dénonce les journalistes tout en recherchant finalement constamment leur attention. Chaque déclaration polémique devient une séquence télévisée. Chaque attaque contre un journaliste devient elle-même une information. Et chaque confrontation alimente encore davantage la couverture médiatique. Autrement dit, Trump combat les médias, mais il a aussi besoin d'eux. Et c'est précisément là qu'intervient l'épisode Trump TV. Puisque les grandes chaînes ne veulent plus fournir les images du président dans le cadre du pôle, la Maison Blanche décide de produire reproduire ses propres images. Et bienvenue donc sur Trump TV. Le principe est assez simple, il s'agit d'une chaîne diffusée sur YouTube avec des discours, des cérémonies et des archives de Donald Trump. Pas besoin de journaliste, pas besoin d'interview, pas besoin de questions gênantes, pas besoin de contradicteurs. La Maison Blanche peut ainsi montrer directement aux internautes ce qu'elle veut montrer. Le premier contenu diffusé reprend un discours prononcé par Trump au Mont Rushmore le 3 juillet dernier. On est donc face à un changement assez profond du rapport entre pouvoir et médias. Pendant longtemps, un président avait besoin des chaînes de télévision pour toucher directement des millions de personnes. Aujourd'hui, un président dispose de ses propres réseaux sociaux, de ses propres plateformes de diffusion et désormais même d'un flux vidéo maison. C'est une vieille histoire avec des outils nouveaux. Si vous n'aimez pas la manière dont les journalistes racontent votre histoire, eh bien, racontez-la vous-même. Mais il y a quand même une limite et elle est très visible. La Trump TV n'a pas pour l'instant l'audience des grands réseaux américains. Selon TF1, la chaîne a réuni au maximum environ 4000 personnes lors de son lancement. C'est très loin des audiences habituelles des grandes chaînes de télévision américaines. Autrement dit, Trump peut contrôler son message, mais cela ne signifie pas forcément qu'il va toucher le même public. Et c'est peut-être là que se joue une partie essentielle de cette bataille, puisque au fond, cette histoire ne concerne pas seulement les médias boycottés, CNN, MS Now et Politico. Elle pose une question beaucoup plus large. Qui contrôle l'information sur le président des États-Unis? Est-ce que c'est le président, les journalistes, les grandes chaînes, les réseaux sociaux ou directement finalement le public qui choisit désormais parmi une multitude de sources? Eh bien, la réponse est loin d'être évidente. D'un côté, Donald Trump affirme que certains médias produisent des informations fausses ou volontairement négatives et qu'il n'a aucune obligation de leur ouvrir les portes de la Maison Blanche. Et de l'autre, les médias concernés répondent que l'accès à l'information présidentielle ne peut pas devenir une récompense accordée aux journalistes qui seraient suffisamment favorables au pouvoir. Et c'est précisément pour cela que cette bataille va désormais se jouer devant les tribunaux. Comme je l'ai dit précédemment, CNN, MS Now et Politico ont déposé plainte devant la justice fédérale. Le dossier a été confié au juge Timothy Kelly, qui avait traité en 2018 de l'affaire du journaliste de CNN, Jim Acosta, dont l'accréditation avait été retirée avant d'être établie donc sur décision judiciaire. Une audience sur la nouvelle affaire est prévue aujourd'hui, mercredi 23 septembre. Et pendant ce temps, Donald Trump poursuit son déplacement à New York pour l'Assemblée générale des Nations Unies. Et là aussi, encore, le conflit produit donc une situation inhabituelle. Les grandes chaînes américaines ne suivent plus le président selon le fonctionnement habituel du pôle. Donald Trump voulait empêcher certains médias de parler de lui. En quelques jours, il leur a offert une quantité phénoménale de sujets à traiter, finalement. Comme quoi, même lorsqu'il tente de couper les micros, Donald Trump reste décidément très doué pour faire parler de lui. Et donc voilà, j'ai utilisé plusieurs articles pour écrire cette chronique, notamment des articles de Courrier International, TF1, France Info, Sud-Ouest et l'AFP. Puis vous pouvez retrouver aussi sur les réseaux sociaux, notamment la vidéo où on voit donc Trump inaugurer son nouveau héliport. Mais voilà, il n'y a pas un seul son, tout est silencieux, on voit qu'il parle, mais on n'entend rien du tout de ce qu'il dit. Donc voilà, ça montre l'importance aussi des médias sur place qui peuvent relayer donc sa parole. Et je crois que notre invité avait envie d'échanger un petit peu sur cette actualité.
2: Alors en effet, parce que c'est un sujet qui finalement fait écho à ce qui est en train de se dérouler également en France, bon, dont on parlera peut-être plus tard, même si on va se concentrer sur la question de la marche de samedi. Mais en effet, sur la question donc de la décision de Donald Trump de bannir ces trois médias nationaux, y compris avec l'accompagnement des autres médias non bannis dans cette forme de soutien, en incluant Fox News dont tu viens de parler, qui est pourtant, on va dire, un petit peu l'antichambre communicationnelle de l'administration Trump, c'est assez révélateur de ce mouvement de fond qui est en train de se dérouler aux États-Unis, notamment en opposition à la mandature Trump et qui précède ce qui arrive très prochainement, c'est-à-dire les élections des midterms. Les midterms, en fait, en gros, ça va permettre de renouveler en grande partie une partie des instances décisionnelles américaines, en l'occurrence le Congrès, notamment, et le Congrès est déterminant. Il agit un peu comme un organisme régulateur, c'est-à-dire qu'il vient comme un troisième pouvoir un petit peu fonctionner sur le fonctionnement de l'administration américaine. Il y a un autre élément, c'est que sur ce que tu évoques, en fait, il y a une forme de continuité. continuité vis-à-vis notamment de ce que Donald Trump a enclenché en 2021 à sa réélection, avec un élément qu'on a appelé aux États-Unis le book ban, c'est-à-dire le bannissement de livres. Donc c'est un phénomène qui s'est déclenché vraiment dès sa réélection, parmi les premiers décrets qu'il a signés de façon extrêmement spectaculaire à l'époque de sa prise de mandat. Et donc parmi ces livres, donc plus de 16 000 références selon la RTS, 23 000 livres interdits selon PEN America, qui est donc une organisation qui milite contre cette interdiction. C'est parmi ces livres des ouvrages classiques, hein, comme Alice au Pays des Merveilles, La Servante Écarlate, La Case de l'Oncle Tom, Tom Sawyer, donc des grands classiques de la littérature et du 19e et du 20e notamment sont interdits. Et donc il y a une volonté. Quand une société interdit des livres, voire qu'elle en fait des autodafés, donc c'est-à-dire qu'elle provoque qu'elle décide de mettre de façon publique des tas de livres auxquels on va mettre le feu. Ce qui a été le cas, hein. Je prends l'exemple de Ron DeSantis, le gouverneur de Floride, qui lors de la première vague de bookban s'est enorgueilli et a voulu faire un événement médiatisé, etc., en mettant une pile de bouquins interdits. Il y avait à peu près 1500 bouquins à ce moment-là qu'ils ont brûlés. Quand une société en arrive à ce stade, on peut se poser légitimement la question de son maintien, d'une forme d'état de droit, d'une forme de respect des libertés individuelles. Et en l'occurrence, tu as mentionné toi-même le premier amendement, qui est très important aux États-Unis parce que c'est le premier amendement de la Constitution et qu'il n'est pas là seulement pour la liberté de la presse, mais également pour la liberté d'expression au sens large. On peut se poser la question de savoir s'il est en effet possible de continuer de s'exprimer librement aux États-Unis, compte tenu du fait qu'aujourd'hui, un auteur, un écrivain, un romancier, n'est pas certain que son livre soit ensuite accepté, notamment dans les bibliothèques publiques, dans le système scolaire ou universitaire aux États-Unis. Peut-être terminer sur une dernière information. Il y a quand même un mouvement de fond, ce que je disais au début, qui s'oppose progressivement à cette dynamique trumpiste et s'est porté notamment par des personnages comme Gavin Newsom, qui est le gouverneur de Californie, ou Zoran Mamdani, qui a été récemment élu maire de New York, et tout ça dans la dynamique de ce que essaye de proposer notamment le candidat à la prochaine présidentielle Bernie Sanders, qui a priori repose pour un tour. Voilà. Donc il y a une alternative possible.
1: D'accord, très bien. Eh bien oui, effectivement, ça promet pour la suite. On pourra en parler effectivement pendant des heures, mais on va se concentrer sur ce qui suit ensuite, parce que le 26 septembre aussi, c'est un gros sujet qu'on va aborder tout de suite. 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
1: Et donc oui, on retrouve Mehdi Bounas pour nous parler de cette grosse action du 26 septembre, la marche pour marcher ensemble dans toute la France pour le climat, le vivant, la paix et la justice sociale. Alors déjà, on pourrait peut-être parler un petit peu de ce mouvement national. Quelles sont un peu les revendications? Comment il est né en fait ce mouvement?
2: Alors ce mouvement, il part d'un cri du cœur. Tout d'abord d'un cri du cœur, notamment de la part de personnes qui soit se sont déjà retrouvés impliqués ou engagés dans l'organisation de marches climat précédentes ou d'autres mobilisations à visée sociale, par exemple, ou visant la solidarité, mais surtout avec la situation dramatique qu'on a tous et toutes vu cet été, qui a conduit des civils à venir prêter main forte aux services de sécurité civile, aux pompiers, pour éteindre des incendies en Gironde, où on a vu les écoles et les établissements publics se protéger tant bien que mal de la chaleur avec des couvertures de survie accrochées comme des pansements aux fenêtres. Et puis, évidemment, plus de 7800 morts directes liées à la canicule et aux incendies, auxquelles s'ajoutent toutes les maladies qui vont se déclarer dans les mois, semaines, années à venir pour les combattants du feu, notamment, mais pas que. En fait, ce cri du cœur part de là. De se dire, en fait, voilà, là, il y a des gens qui sont, en fait, aujourd'hui, tous concernés. Quand je dis des gens, on parle vraiment de l'ensemble de la population française, mais si on va au-delà européenne, mondiale, il s'agit de protéger, de préserver le vivant et potentiellement, sans vouloir me montrer alarmiste, notre survie. Parce qu'il s'agit en effet aujourd'hui de voir que les manques d'eau sont une réalité, qu'il n'est plus possible de continuer à produire de cette façon extrêmement industrielle et que notre système agricole se doit d'être transformé et qu'il s'agit en gros de mesures d'urgence. Et donc peut-être que je prends un peu les devants, mais c'est un petit peu l'idée, c'est qu'on souhaite aussi par cette mobilisation arriver avec quelque chose. C'est-à-dire que on en parlera lors du déroulé de la marche et du village associatif, mais il est question de ne pas faire une mobilisation comme comme malheureusement les précédentes marches pour le climat, arriver à la fin et puis se disperser, se dire au revoir et puis se demander qu'est-ce qui se passe ensuite. Cette fois-ci, parce qu'on a choisi d'intégrer cette notion de climat, vivant, paix, justice sociale dans cette optique de faire converger finalement ces thèmes qui sont interdépendants les uns aux autres, il y a pas plus intriqué que la notion de climat et de paix, ou de climat et de justice sociale, parce qu'on peut pas se permettre de laisser les gens sur le carreau avec de l'écologie punitive comme ça a été proposé notamment ces dernières années. Il est question de faire un travail de fond qui va prendre du temps, et il faut réapprendre aussi aux gens à envisager le temps long. Certaines actions peuvent se faire rapidement, d'autres vont prendre un certain temps, parce que ça nécessite, au-delà du phénomène de transition, ça nécessite une transformation.
1: Très bien. Alors c'est vrai que cette marche, elle a carrément un site internet, il y a carrément une carte qui reprend toutes les villes qui participent à cet événement. Une lettre ouverte a été remise aussi au président de la République. On pourrait peut-être parler un petit peu de cette lettre ouverte justement, qui est accessible sur le site du 26 septembre.
2: Tout à fait. Alors le site 26septembre.org vous donne accès à quantité d'informations, donc notamment cette lettre ouverte au président de la République qui est suivie d'un appel qu'on invite évidemment tout citoyen engagé, humaniste, à signer pour soutenir déjà ce mouvement. Et donc, à la suite, si tu veux, de cet appel, nous, on propose déjà, des mesures d'urgence. Des mesures d'urgence de sorte à ce qu'il y ait quelque chose qui soit amené dans une forme de transformation. Or, sans rentrer dans le détail de ces mesures que nous proposons, tout cela doit être discuté de façon territoriale. On a aussi cette question d'enjeu en tête, le fait que, d'un point de vue géographique, tout simplement, il soit pas possible de prendre des décisions à l'échelle nationale de façon très verticale, à l'endroit de régions qui vont fonctionner de façon très différente, parce qu'elles n'auront pas le même accès à l'eau, elles n'auront pas la même production agricole ou le même type de production agricole, elles n'auront pas les mêmes besoins, ni même le même bassin de population. Et donc, de ce fait, il nous paraissait évident et déterminant et essentiel que chaque mobilisation à l'issue de ces marches et des villages associatifs, quand c'est possible, propose aux citoyens qui veulent s'y engager des assemblées citoyennes. Et c'est grâce à ces assemblées citoyennes, en définitive, qu'on sera en mesure de proposer de véritables alternatives, se basant sur, d'une part, déjà les velléités des habitants des territoires, mais aussi, parce que les associations sont extrêmement présentes sur cette mobilisation, en se basant sur ce que proposent les associations déjà. C'est-à-dire que les alternatives existent actuellement. Longtemps, on disait à l'époque avec le slogan d'attaque, c'était un autre monde est possible. Aujourd'hui, ce qu'on veut montrer, c'est qu'un autre monde existe. Et qu'il est juste question de s'en emparer, de se l'approprier, en acceptant peut-être aussi de faire certains efforts qui seront de toute façon nécessaires, autant qu'ils soient faits de façon volontaire. Parce que l'avenir, encore une fois, commence à devenir inquiétant pour une grande partie de la population, au regard notamment de ce qui s'est passé cet été, mais pas seulement. Avec l'automne vont arriver potentiellement les inondations, les crues, les glissements de terrain et tout ce que les extrêmes climatiques peuvent amener comme grande problématique humaine.
1: Il n'y a pas un jour en ce moment où il n'y a pas une catastrophe naturelle quelque part dans le monde, effectivement. Alors, sur le site, on voit qu'il y a donc un objectif de 100 000 signatures. Qu'est-ce qui va arriver si les 100 000 arrivent?
2: Alors, cet objectif, il a fait qu'évoluer. Pour tout te dire, on a commencé cette mobilisation au tout début du mois d'août sur les réseaux sociaux, avec l'objectif au départ de 5 000, puis 10 000, puis 15 000. Donc, à chaque fois qu'on atteint un palier, on propose un palier suivant, parce que il n'est pas question de s'arrêter. 100 000, c'est parce que c'est un aspect symbolique. Normalement, les seules pétitions qui sont légalement acceptées par les parlementaires, par exemple, ce sont les pétitions qui sont déposées sur le site de l'Assemblée nationale. Donc cet appel a davantage vocation à se montrer comme un appel citoyen qu'une véritable pétition à l'Assemblée nationale. Ce qui, en revanche, sera proposé probablement à l'issue des assemblées citoyennes, de la production des chartes territoriales. Cependant, si on prend maintenant la question du contenu du site, et notamment de cet objectif de 100 000 signatures, c'est qu'en effet, ce palier de 100 000 constitue normalement la limite légale pour que, si on passe par le site de l'Assemblée nationale, par exemple, l'État ait l'obligation de prendre en compte la demande qui émerge de la population. On a eu le cas il n'y a pas longtemps, avec que ça soit la loi Duplomb ou avec la loi non au permis de tuer, pour cette dernière qui avait recueilli 740 000 signatures. Malgré ces 740 000 signatures, il n'y a pas eu de véritable rediscussion. Donc il y a une volonté de la part du gouvernement, clairement, là, de s'asseoir en définitive sur la proposition citoyenne, et notamment la demande des citoyens de davantage de justice sociale. Alors, la loi Duplomb, c'était le cas. Il y a eu une mobilisation à Nancy, c'était le 18 août. Là, concernant ce plan d'urgence que nous voulons mettre en œuvre, nous ferons la même chose. Nous essaierons d'avoir davantage de monde et plus que 100 000 personnes si possible. Et donc, à l'échelle nationale, en effet, cette marche, elle s'est organisée sur actuellement près de 250 villes, préfectures, sous-préfectures. Il y a également des intercommunalités qui travaillent conjointement. Donc, à Nancy aussi, sachant qu'on est quand même une des 14 grandes métropoles françaises, bah, il nous semblait déterminant qu'on soit présent, d'autant qu'il y a quand même un tissu associatif extrêmement nourri sur le territoire de la Meurthe-et-Moselle au sens large.
1: Oui, j'imagine qu'il y a pas mal d'associations, de locales, même des partis politiques qui ont rejoint le mouvement.
2: Tout à fait. On a aujourd'hui, au niveau national, plus de 1000 organisations qui ont signé. Je dis aujourd'hui parce que ça bouge énormément. Il y a deux jours, c'était 880. Aujourd'hui, on est à 1000 quelque chose. J'ai plus l'info exactement sous les yeux. Donc ces organisations, elles sont aussi bien représentatives du monde syndical que du monde associatif, que du monde politique, mais également du issu des collectifs informels. Exemple, à Nancy, on a par exemple le représentant de Parents pour le Climat, qui est un collectif non formalisé d'un point de vue préfectoral, mais qui commence à prendre également une petite ampleur grâce aux réseaux sociaux et aux différentes publications qui ont été opérées. Donc oui, à Nancy, on aura par exemple des associations assez diverses, assez variées. Je pensais notamment, pour parler d'eux en priorité, parce que ce sont parmi les premiers concernés, les agriculteurs, donc au travers du GAB 54, pardon, le groupement des agriculteurs bio, mais qui accompagne avec lui autour d'un collectif qui souhaite produire une assemblée populaire et paysanne qui aura plus vocation à faire de la sensibilisation et une sorte de représentation théâtrale le jour de la marche, en fin de marche sur le village associatif. Par exemple, parmi ces associations, Cancer Colère, Flore 54, la LPO, on peut parler de France Nature Environnement, qui sont d'ailleurs parmi nos partenaires principaux au niveau national. On peut parler, je risque d'en oublier parce qu'il y a énormément d'organisations, vous l'avez entendu, le nombre est assez important. Côté politique, on a l'ensemble des forces de gauche qui sont réunies, qui fonctionnent ensemble. Ça, c'est aussi une fierté, une réussite. On avait cette demande d'exemplarité citoyenne, de dire que de la base peut émerger quelque chose d'unitaire, de fonctionnel et d'opérationnel. Et aujourd'hui, c'est ce qui se produit territoire par territoire. Donc on aura évidemment, sans citer les partis politiques précisément, l'ensemble de la gauche telle qu'on la connaît. Et pour terminer, il y aura également un village familial, donc là qui sera porté par des associations destinées plutôt à travailler avec le monde des enfants, notamment un atelier pancarte, affiches, rubans, parce qu'on aura des petits symboles à porter le jour de la manifestation. Et évidemment, parce qu'il faudra en effet peut-être nourrir les gens, on est encore en train de rechercher, on appelle aux bénévoles, j'en profite. Il y aura peut-être un point lié à l'alimentation, avec le soir une petite soupe solidaire, mais on appelle également les éventuels food trucks, petits commerces qui souhaiteraient s'implanter, à nous rejoindre sur 26septembre.org ou en nous écrivant tout simplement à nancy@26septembre.org. nancy@26septembre.org.
1: Très bien. Et au niveau des horaires, la marche, par exemple, elle commence quand ?
2: Alors, la marche démarre à proprement parler à partir de 14h avec un départ qui se déroulera place Carrière. Place Carrière parce qu'on sera face au palais du gouvernement et que ça nous paraissait extrêmement important de signifier cette symbolique, sachant que le palais du gouvernement incarnait dans le passé, aujourd'hui c'est devenu le point le point alternatif pour l'hôtel de la Reine qui est en travaux, donc avec l'installation d'un café dans ces locaux-là, mais c'est un lieu qui est hautement symbolique. L'arrivée devait se faire place Simone Veil face à la gare. Ce matin, on a eu une réunion de sécurité avec les services de la préfecture, de la métropole, de la ville, etc. Et il s'avère que, en raison notamment d'un véhicule motorisé agricole qui sera présent sur le site, on va en définitive devoir faire basculer le village associatif sur la place Maginot. Donc je tiens à en profiter pour le dire à l'antenne, vous êtes parmi les premiers à le savoir, avant même peut-être une partie des organisateurs, voilà, c'est un scoop total. Mais en effet, ce sera plutôt place Maginot que le village associatif se déclenchera, dès 10h avec le montage par les associations, mais dès 11h l'accueil des volontaires, des bénévoles, des familles qui souhaitent notamment participer de près ou de loin en aidant au service alimentaire, en aidant à la réalisation des pancartes, en aidant à la coordination, à l'encadrement ou à l'observation des différentes parties du cortège. On appelle les gens à venir dès 11h s'ils veulent s'engager et nous aider.
1: Très bien. Et donc, pour terminer, après la marche, il y aura des prises de parole et puis les assemblées citoyennes, alors?
2: Alors, en effet, on commencera par une petite partie prise de parole, notamment pour les partis politiques qui seront sur la dernière partie de la marche, suivie donc d'une nouvelle assemblée populaire et paysanne qui sera portée donc par notamment le collectif d'agriculteurs. Donc, leur demande, c'est une loi d'urgence agricole. Mais ils ont choisi de faire ça de façon artistique. C'est-à-dire que ce sera une représentation théâtralisée. Suivie immédiatement après cette partie-là, donc, d'un petit passage de la chorale des sans-noms, les assemblées citoyennes, on les fera soit sur site, soit sur une salle, selon les conditions météo. Et à l'issue des assemblées citoyennes, parce qu'on a priori la possibilité de rester un peu plus tard, il y a des animations musicales, artistiques, avec des slameurs, des musiciens, des micros ouverts, etc., qui seront positionnés sur la scène Place Maginot. Donc ça, dès 19h, a priori, possibilité d'avoir des animations sur place avec une soupe solidaire qui sera servie, etc.
1: Eh ben, très bien, merci beaucoup,
2: merci
1: Bounas, pour nous avoir parlé vraiment de toute cette action du 26 septembre. Également, merci aussi pour ton intervention sur la chronique Actu du jour. Et c'est la fin donc de ce Déclic Midi. Je n'ai pas eu le temps de vous donner les agendas, mais c'est pas grave, vous pouvez réécouter l'émission Ça vaut le détour, où il y avait un bel agenda sur les à peu près 15 jours à venir, des sorties à faire sur le territoire. Donc n'hésitez pas, vous pouvez le retrouver sur notre site internet www.radiodéclic.fr, dans un article donc qui est accessible depuis la page de Ça vaut le détour ou sur la page d'actualité encore dès que vous ouvrez le site. Voilà, donc c'est la fin de ce Déclic Midi, et tout de suite un rendez-vous en Terre de Lorraine du jour. Très bonne journée à vous sur Radio Déclic.
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5: Oui, j'ai appelé pour signaler une personne malveillante qui circule sur la commune de Glin et qui monte sur les toits des personnes âgées en leur pétant des tuiles et pour leur dire ensuite que leur toiture n'est plus très bonne, qu'elle est véreuse et qu'il faut tout refaire. Voilà, donc je trouve que c'est pas mal de divulguer le message un peu partout. Comme ça, si lui, de son côté, il entend ce message, il ira voir ailleurs.

0: Et bonjour à toutes et à tous. J'ai anticipé la fin de la musique. Bonjour, si vous nous rejoignez, vous êtes bien sur Radio Déclic. Merci de nous rejoindre ou merci de continuer à écouter Radio Déclic. Vous êtes bien dans l'émission Tourisme en Terre de Lorraine. Et avec nous, eh bien, il y a deux représentantes du territoire Terre de Lorraine. Nous avons Hélène Attenon-Valentin, directrice de la Maison du Tourisme Terre Touloise, et Nathalie Merlet, agent de développement en charge de l'Office de Tourisme du Pays du Saintois. Bonjour à toutes les deux.
1: Bonjour.
0: C'est une émission
2: on est toujours super synchro.
0: Ah, je vois ça, oui. Ça va être une émission féminine aujourd'hui. Pour partir du côté de notre territoire, mais de façon insolite, vous avez pas mal d'activités qui vont nous faire même voyager un peu en dehors du territoire. On va comprendre cela tout de suite. Je ne sais pas par qui on commence. Eh bien, ce sera Hélène. C'est souvent Hélène, je crois, qui commence.
1: D'ailleurs. Bah oui, c'est souvent moi. Oui, tout à fait. Ouais, c'est parce que j'ai des choses très intéressantes et les gens, après, ils vont s'endormir.
2: Oula, on ne s'excite pas là. Non, c'est parce que je suis super sympa, je préfère lui laisser la place.
1: Ah ouais, non, mais là aujourd'hui, en fait, je vais faire une jolie petite promenade où les gens vont pouvoir un petit peu découvrir des choses qui on n'aurait pas forcément mariées ensemble, quoique. Pourquoi pas? J'allie en fait la bière à une découverte de graphe aujourd'hui. Petite promenade dans le Toulois et on va commencer à Toul. À Toul, on a un parcours de graphe qui s'expose en fait sur les murs du centre-ville, mais pas que. Et en fait, c'est un parcours artistique en cœur de ville au cours duquel on va rencontrer parfois un enfant assis qui est en train de lire des livres et qui voyage à travers ces livres. On va rencontrer également des animaux imaginaires, exotiques, ou encore un T-Rex, ou même, moi c'est mon petit préféré, c'est le toucan. Voilà, donc en fait on se promène, on va parfois voir au détour d'une rue, en fait, l'un ou l'autre des graphes. Et puis voilà, c'est au total 9 œuvres qui sont réparties dans la ville. Alors on les découvre parfois complètement par hasard. Et puis alors parfois, si on s'y intéresse un petit peu, le site internet de la ville de Toul présente en fait toutes les adresses où on peut les découvrir. Et puis cette promenade, elle est impérativement à finir à un endroit particulier à Toul qui s'appelle l'atelier. Alors l'atelier, c'est un peu un tiers lieu à Toul, et on va retrouver des fresques de graphes dans ce lieu. Donc on est dans une ancienne usine qui a été réhabilitée et où on va en fait retrouver des stands d'artisans locaux qui reconditionnent des objets ou les détournent. En tout cas, c'est le rendez-vous de la créativité, l'atelier, puisque du coup on retrouve ces graphes, on retrouve ces artisans qui reprennent des objets, leur donnent une deuxième vie, recréent des choses avec. Et puis c'est surtout un endroit où qui est bien connu également des Toulois qui apprécient la bière
2: et pas que
1: effectivement
0: avec modération bien sûr
1: toujours avec la bière bien évidemment puisque c'est le lieu où la brasserie Cheval brasse sa bière et donc du coup on a souvent tous les mardis de 17h à 20h et tous les vendredis de 16h à 22h30 la brasserie qui est ouverte qui propose de déguster ces bières mais pas que, ils ont aussi des limonades, des colas. C'est un endroit très très convivial et tous les premiers mardis du mois, il y a également un marché. Donc on peut boire une bière ou une limonade ou un cola. On peut apporter son petit frichti ou alors acheter au moment du marché de quoi manger et passer une bonne soirée. Alors je continue ma petite promenade parce que je n'ai pas fini. Là j'ai débuté à Toul, mais je vais maintenant partir dans les côtes de Toul. Et alors là on va plutôt parler d'événements qui vont se dérouler prochainement. C'est-à-dire aux journées du patrimoine. On va se retrouver à Brulet. Je cherche. C'est le hangar, si je me trompe pas. C'est Moulin Crou. C'est un collectif d'artistes qui valorise le graphe. Donc quand je vous parle de bière et de graphe, on le retrouve également dans les côtes de Toul. Moulin Crou en fait expose à Brulet pendant les journées du patrimoine. Ils font un biernissage. Un vernissage, c'est original.
0: C'est original, le nom,
1: c'est original, hein. c'est chouette. Voilà. On est sur le moment insolite.
0: C'est très chouette.
1: Voilà. Pendant ces journées du patrimoine, on va pouvoir avoir des démonstrations de graphes en extérieur avec alors un certain nombre de graffeurs. Alors moi personnellement, je les connais pas, mais peut-être que ceux qui les connaissent sauront les retrouver. Alors on a Missy Derme, KSY Broomkeys, Storm 500, Rod, Smack 3, Mop et Koga, et certainement bien d'autres qui s'exposent pendant ce week-end. Il y aura également des immersions dans des grandeurs nature, une old school New York Street. On voyage déjà à New York.
2: On voyage déjà à New York. Ouais, vous saurez pourquoi, en fait, on est déjà contente, en fait, d'avoir New York dans cette histoire.
1: Donc voilà, des expositions d'art et puis, bien sûr, de quoi se restaurer. On peut même sérigraphier des objets. Donc on peut prendre un t-shirt, un tote bag et les apporter et se les faire sérigraphier sur place. Donc voilà, on est vraiment sur de l'art urbain, c'est chouette.
2: Hein. Ouais, c'est chouette.
1: Et je termine un petit peu ma promenade dans les côtes de Toul avec la bière. Alors on va laisser de côté un peu le graphe là cette fois-ci. Je ne pouvais pas parler de bière sans évoquer la fête du houblon à Lucet qui est organisée ce dimanche 13 septembre par la Maison de la Polyculture, avec au programme justement la cueillette du houblon qu'ils font pousser chaque année hein, dans leur jardin pédagogique. Ils vont arracher les perches qui soutiennent en fait le houblon, égrener toutes les coques et voilà pour pouvoir fabriquer. Hein, il y a des démonstrations de fabrication et des dégustations de bière. Il y aura bien d'autres animations qui sont proposées également tout au long de cette fête du houblon dimanche 13 septembre, et c'est aussi l'occasion de pouvoir redécouvrir cette maison de la polyculture.
2: Tout à fait.
0: Effectivement, c'est une belle promenade que tu nous proposes là, Hélène. Après avoir mâché comme ça, il faut effectivement après se restaurer, mais comme on l'a dit, avec modération, bien sûr, il en va de votre santé.
2: Non, mais parce que du coup, on a fait de la bière randonnée.
1: Oui, c'est ça.
2: C'est de la bière randonnée.
1: Bière itinérante.
0: Il existe bien des marathons, par exemple, où il y a, au lieu de ravitaillement, c'est des bières en fait, qu'on teste tous les 5 km.
2: Alors moi, j'avais vu ça avec des flancs, Élise.
0: Ah, aussi. Flancs et bière, ça passe bien. Ensemble aussi.
1: Et je reprécise de toute façon que chaque étape que j'ai proposée ne propose pas que de la bière.
0: Bien sûr.
1: Et évidemment, bien des softs pour ceux qui ne boivent pas d'alcool.
2: Et je rappelle qu'il y a de la bière sans alcool aussi.
0: Tout à fait. Elle est tout aussi bonne normalement que celle qui est avec alcool.
2: Puis on est en Lorraine, hein, donc la bière, ça reste effectivement quand même sur nos territoires
1: culturels.
0: Oui. C'est vrai que oui, nos territoires sont assez riches en niveau bière. Brasserie, c'est vrai. On aura un sujet là-dessus plus tard dans l'année, fin d'année prochaine scolaire. Je crois que c'est au mois de juillet. C'est un thème que je crois tout le monde apprécie un peu autour de cette table.
1: Oui. Je ne suis pas buveuse, mais oui. J'aime bien le côté culturel des choses. Donc voilà, je ne suis pas buveuse, mais j'aime bien aussi avoir cette histoire et ce côté convivial.
2: Et puis c'est le patrimoine. Hein. On n'a pas que le patrimoine bâti, on a aussi un patrimoine gastronomique et effectivement viticole, brassicole à mettre en avant sur nos territoires.
0: Alors justement, qu'est-ce qui se passe du côté du Saint-Ouen pour ce qui est côté insolite? Je crois qu'il y en a un paquet. On voit plein de feuilles devant toi.
2: Enfin, j'en ai plein. Mais moi, je vais rebondir en fait sur ce que vient de dire Hélène. On a parlé de New York. Alors moi, je vais vous demander en fait autour de cette table, est-ce que vous connaissez en fait la petite histoire ou du coup peut-être pourquoi Orméville et New York sont liés? Alors, Orméville, petite commune du Saint-Ouen, et New York, une ville assez grande aux États-Unis.
0: Un peu modeste.
2: Voilà, soyons quelque part dans le monde, en fait. Quelque part dans le monde.
0: Alors, non, c'est vrai que le lien, je ne sais pas du tout. Peut-être un lien avec la guerre, ou je ne sais pas, quand il y a des soldats américains qui sont venus, je ne sais pas.
1: Je crois que tu as déjà évoqué un petit peu les choses.
2: J'ai pas écouté. Voilà. Alors, ce qu'il faut savoir quand même, c'est que le patrimoine français, on le connaît. On sait tous, hein, on a un patrimoine en France qui est énorme, et il faut savoir qu'aux États-Unis, ils n'ont pas une histoire aussi importante que la nôtre. On est bien d'accord. C'est un pays très neuf, très mais qui aime en même temps le patrimoine. Donc il faut savoir qu'en France, vers 1800, 1900, on a eu tendance quand même à se débarrasser un petit peu, entre guillemets, d'un certain nombre de choses de notre patrimoine, tout simplement parce qu'on en avait beaucoup, parce qu'il fallait commencer à le restaurer et que ça coûtait beaucoup d'argent et qu'on n'avait pas forcément les moyens à l'époque de se dire on va pouvoir restaurer tout ça. Puis on ne pensait pas que quelques années plus tard, on aurait des touristes intéressés pour visiter ce patrimoine. Et donc, effectivement, à New York, en 1870, à peu près, hein, dans les années 1870, on va créer donc un musée qui s'appelle le Met, que tout le monde connaît, donc le Metropolitan Museum, et on va surtout le créer avec une partie qui s'appelle le cloître, et dans cette partie en fait on va y mettre notamment pas mal de monuments, alors pas des monuments mais des parties de monuments, des chapiteaux, des pierres, des vitraux qui proviennent bien évidemment non pas des États-Unis mais plutôt de l'Europe. Et donc si on va se promener au Met, eh bien l'entrée des deux salles en fait qui sont là sur le l'art des années, donc effectivement c'est à partir du Moyen Âge, hein, on peut voir dès qu'on rentre en fait quatre vitraux, deux d'un côté, deux de l'autre, qui proviennent de l'église d'Orméville. Ils sont toujours exposés au Met. Donc, en fait, il faut savoir quand même qu'on sont des vitraux qui sont vus par des millions de personnes. Effectivement, je pense que les gens, quand ils voient Orméville, Lorraine, sur le panneau, je suis pas sûre qu'ils sachent où c'est. Lorraine, je pense qu'il y a pas beaucoup d'Américains non plus qui sachent où c'est. Bon, déjà, il y a écrit France à côté, donc c'est plutôt sympa, ils arrivent à le situer. Mais donc, effectivement, ça fait à peu près, ça fait plus d'un siècle, en fait, que du coup, Orméville et New York sont liés. Et donc, ces vitraux qui illuminaient, en fait, autrefois la chapelle castrale de l'église d'Orméville, eh bien, ces vitraux sont au Met et on peut les voir. Et des millions de visiteurs voient ces vitraux tous les jours. Je pense qu'on peut être relativement fiers quand même, de ce fait. Hein. Moi, je suis super contente de me dire Orméville. Il y a les vitraux au Met quand même, c'est quand même vachement
0: sympa.
2: C'est
0: la classe quand même.
2: C'est quand même la classe, quoi. Alors, c'est pas tout le monde, hein.
0: Non.
2: Donc voilà, donc c'est la petite anecdote, mais je trouve qu'on en a plein comme ça. Hein. Je pense qu'il y en a plein d'autres. Hein. Mais voilà, donc Orméville et New York, pourquoi pas peut-être un jour une opération de jumelage,
0: oui,
2: je sais pas ce que vous en pensez, mais on pourrait peut-être essayer en fait, hein, ça pourrait être sympathique. on fera ça ensemble, Hélène, parce qu'il faut que ce soit les offices de tourisme qui s'occupent de tout ça, je pense. Donc on essaiera. Donc voilà, donc ça c'était la petite anecdote touristique effectivement. Et puis alors moi je voulais parler en fait, alors c'est insolite en même temps que patrimonial, parce que c'est le château d'Étreval. Ce château d'Étreval, en fait, on ne le connaît pas forcément. Il n'est pas ouvert au public en tant que tel, puisqu'il est quand même habité. Hein, donc, voilà. Mais c'est un château qui est très original par sa position, par sa forme. C'est un château qui est quand même relativement ancien. Il est au cœur du Saintois. Il a une architecture qui mêle en fait des éléments médiévaux avec des tours, des gargouilles, mais il a une influence italienne aussi très marquée sur la façade. Donc voilà, c'est effectivement un château qui a été construit en 1533. Il appartient à une famille, à la même famille depuis 1841. Et donc depuis une quinzaine d'années, les propriétaires œuvrent du coup à sa restauration. Donc on arrive à la phase 3, et donc vous allez comprendre pourquoi en fait aujourd'hui j'ai envie de parler d'eux, parce que ils ouvrent aux Journées du Patrimoine, ils font des visites aux Journées du Patrimoine des extérieurs, hein, pas des intérieurs, parce que bon bah voilà, c'est quand même leur lieu d'habitation, et ils font partie de la Fondation du Patrimoine. Donc voilà, je vous engage tous à aller voir un petit peu sur le site internet de l'Office de Tourisme, sur le site internet de la Fondation du Patrimoine. C'est un château qui est vraiment très chouette. Il y a déjà une grosse partie du château qui a été très bien restaurée. Ils ont fait un jardin un petit peu médiéval aussi à l'extérieur, qui est très chouette. En plus, quand on est à Étreval, en fait, on domine un peu la vallée, le Saintois. C'est vraiment un endroit qui est très très chouette. Je pense qu'en fait, c'est pas un endroit
3: on va dire touristiquement, où les gens vont spontanément. Donc voilà, je vous engage vraiment à aller faire un petit tour. Ils seront ouverts donc aux Journées du Patrimoine. Il est préférable de réserver, parce qu'en fait, ils vont être ouverts pendant les deux après-midi. Mais voilà, c'est mieux de prévenir quand on veut aller faire la visite. Vous trouverez toutes les informations. Et puis, si vous avez envie de donner un petit coup de pouce, en fait, pour la restauration et la troisième phase de cette restauration, ben voilà, n'hésitez pas à aller voir les informations, à cliquer sur le petit lien avec la fondation. C'est voilà, c'est important en fait aussi d'avoir des monuments. On le sait, aujourd'hui ça devient compliqué hein, pour nos propriétaires et puis pour nos notre patrimoine. Et donc si on veut pas que le patrimoine, même si on est super content quand il est à New York, si on veut pas qu'il parte en fait à l'étranger, ben il faut qu'on les aide. Voilà. Donc voilà, c'est une petite c'est une visite insolite et en plus c'est une visite qui leur fera vraiment plaisir, parce qu'ils adorent aussi parler de leur château et le mettre en valeur.
0: Mmh. Voilà. Ça me fait penser, d'ailleurs, comme tu parles de Fondation du Patrimoine, il y a un autre château aussi qui est concerné par la Fondation, notamment leur loto qu'ils ont lancé là, cette année, le château de Darwy.
3: Oui.
0: Le château d'Arouy fait partie des
3: château
0: quatre.
3: Oui, fait partie des
0: quatre, enfin des 100 dans la France, oui. Mais des quatre du département, enfin de la région. La Lorraine,
3: de la Lorraine.
0: Oui. Et du coup, voilà, juste une petite
3: après,
0: info en plus. Voilà,
3: j'en ai même d'autres, hein, j'ai tout rayoté.
0: Oui, il y a pas mal de châteaux sur ton territoire, mais c'est vrai que.
2: La problématique souvent quand il y a un grand patrimoine qui est en danger, il y a un mouvement un peu de solidarité c'est nationale. Quand on repense à la cathédrale Notre-Dame de Paris, où il y a eu un grand mouvement de solidarité, où ils ont levé énormément de fonds pour pouvoir restaurer. Mais en fait, on oublie souvent le petit patrimoine local, qui là en plus est souvent privé, avec des gens qui les habitent ou qui les propriétaires qui souvent restaurent par eux-mêmes, ou enfin voilà, et ils ont besoin aussi de ce coup de pouce. Et quand on aime son territoire, ce patrimoine, et ben je trouve que c'est bien aussi de pouvoir aider ces gens-là.
3: Oui, tout à fait. Je vous remercie Hélène, parce que c'est vrai qu'effectivement on a toutes les deux rencontré ce cas-là effectivement, et c'est vrai que c'est vraiment chouette. Alors c'est l'auto du patrimoine, c'est génial, mais c'est vrai qu'on s'aperçoit bien souvent. Moi, je suis la première à me dire des fois, quand je vois effectivement des grands bâtiments dans des grandes villes qui sont aidés et tout, je me dis bah ouais. Alors moi, j'ai une petite église, j'ai une petite chapelle. On sait pas comment faire, ça va prendre du temps, mais on essaye de le faire. Et on n'a pas en fait, parce qu'en fait, on a juste pas les médias, on a juste pas en fait la visibilité. Effectivement, voilà, l'église d'Orme n'a pas la visibilité de Notre-Dame de Paris.
2: Et je sais pas pourquoi.
0: C'est vrai. Mais en tout cas, voilà, c'est important effectivement d'aider notre patrimoine à survivre. Et donc, si on peut, de filer un petit coup de main comme ça avec la Fondation du Patrimoine, bon, c'est toujours ça de prix.
3: Ouais, tout à fait.
0: Alors, je crois que tu avais d'autres encore idées insolites.
3: Alors, moi, j'ai plein de choses insolites. Alors, moi, je vais passer à l'artisanat. Et puis, du coup, je repasserai la parole. On va se faire un petit chassé-croisé toutes les deux avec Hélène. Est-ce que vous auriez envie d'adopter une petite famille d'escargots ?
2: Oh, c'est choupinou.
0: Pourquoi pas ?
3: Eh bien, j'ai un artiste. Donc, en fait, c'est Ferrand Saint-Ouen. Donc c'est un artiste. Alors tu parlais tout à l'heure de gens qui détournent des objets, etc. Donc lui, il est vraiment spécialisé là-dedans aussi. Il arrive à faire des trucs incroyables à partir d'objets. Et puis récemment, il s'est dit, bah tu vois, je vais faire des petits escargots, donc en métal. Donc papa, maman, les enfants, la famille commence à s'agrandir. Et en fait, donc quand vous allez les acheter, ces escargots, vous pouvez acheter une petite famille d'escargots et vous avez un petit certificat d'adoption. Je trouve ça génial. En fait, c'est vraiment chouette. Donc c'est Ferrand Saint-Ouen. Depuis peu, il a une boutique en fait sur Vézelise où on peut trouver la petite famille d'escargots. Vous trouverez des informations sur notre site internet et puis ils ont une page Facebook. Mais j'ai trouvé ça vraiment sympa parce que c'est effectivement, alors c'est réalisé entièrement à la main, ça raconte aussi un peu une histoire, c'est un peu voilà la mémoire aussi d'un savoir-faire, l'imagination, enfin c'est un truc très sympa. Et voilà, si vous avez envie d'adopter une famille d'escargots, et ben n'hésitez pas, hein, Ferrand Saint-Ouen, Vézelise, adoption d'une petite famille d'escargots. Ça sera vachement sympa.
2: Ah,
0: ça peut être très décoratif.
1: Puis au moins, on est sûr qu'elle ne s'évadera pas trop loin, en fait.
0: Non, c'est ça. C'est,
2: puis là, en termes de nourriture, tout ça, on est tranquille, quoi. Hein. Pas besoin d'une petite cage, machin. Non.
1: Moi, ceci dit, une feuille de salade, une famille d'escargots, ça ne devrait pas être...
2: Bah, moi, je trouve que c'est assez sympa, quand même.
1: Hein. Ah ouais.
0: Pour ceux qui se disaient, oh là, on va manger des escargots, non, non,
2: non, ah pas, non. Alors ceux-là, je ne vous invite pas à les manger, non, non, ça va être
0: ça
2: un
0: va
2: peu
0: faire
2: indigeste.
0: Mal aux dents.
2: Ça, on ne paye pas le dentiste.
0: C'est ça. on adopte une famille et on prend les risques.
2: Exactement. Mais voilà, l'idée est toujours sympa. C'est vrai que je trouve que ces idées comme ça, qui sont, que nous trouvent nos artistes localement, sont vraiment rigolotes. En fait, c'est vrai qu'à un moment donné, comment on a l'idée de se dire, bah tiens, oui. Ok, outre le fait d'avoir créé ces petits escargots, de se dire, bah on va faire en fait des petites feuilles et des petits certificats.

0: Loire, mais elle a aussi une boutique à Pont-à-Mousson. Et c'est quelqu'un qui depuis peu s'est reconverti. Elle travaille le verre, et notamment le verre de Murano. Donc elle a déjà un lien avec Venise, mais c'est surtout que moi je l'ai vu progresser d'année en année, et là elle a une jolie consécration, puisqu'en fait elle a créé une perle qui s'appelle Éclat des années folles.
1: Wow.
0: Et
1: c'est chouette.
0: On retourne vraiment dans les années folles avec cette création là, et elle est exposée à l'exposition internationale de Transparent Breath là du 5 au 21 septembre actuellement à Venise. Et voilà, donc on apprécie cette artiste parce que
1: elle
0: fait des très c'est une très belle consécration, mais elle a en fait un très fort lien avec la Lorraine, puisque elle fait des créations notamment de bijoux avec des petites c'est quoi déjà le petit fruit là,
1: le truc jaune, des mirabelles.
0: Elle fait aussi des petites broches avec c'est quoi la petite spécialité de Nancy déjà?
1: Bergamote,
0: voilà, c'est ça. Et puis bien d'autres choses évidemment. Là, on a des ravissantes boucles d'oreilles avec des cerises, des choses comme ça. Donc vraiment quelqu'un qui travaille très finement le verre et qu'on apprécie beaucoup.
1: C'est chouette. Hein.
0: Ouais, c'est très chouette. Et là, je pense qu'elle a une jolie consécration en s'exposant à Venise.
2: Effectivement, donc c'est un peu loin pour aller voir l'exposition, mais on peut la voir plus près.
0: Nous, on vend certaines de ses créations à la Maison du Tourisme, à sa petite boutique à Pont-à-Mousson. Elle a son atelier à Lavraville. Alors, elle fait des ateliers d'initiation également. On peut faire par exemple un petit tirouchon avec une surmontée d'une petite création en verre. Chez elle. Donc voilà. Et alors, si je peux me permettre d'aller aussi un petit peu sur le pays de Colombie. Parce qu'il y a une autre artiste qui expose à Venise, qui est résidente au Cerfav, et qui elle aussi expose également à Venise. Alors malheureusement, je n'ai pas retenu son nom, mais voilà, le savoir-faire verrier du territoire est représenté par deux artistes à Venise, et c'est super chouette.
1: Non, mais quand on sait qu'en fait, Terre de Lorraine s'expose à l'étranger, c'est quand même quelque chose. Mais je veux dire, c'est pas quelqu'un de Nancy, c'est nos territoires ruraux en fait qui s'exposent à l'étranger quand même. C'est, je pense que là, c'est une reconnaissance incroyable quand même.
2: On peut être fier.
1: On peut être très fier. Bon, on l'était déjà. Hein.
2: Oui, c'est vrai. De toute façon, on l'était déjà.
1: On le serait un peu plus.
2: Un petit peu chauvin, mais.
1: Alors, c'est ça quand on aime son territoire.
2: C'est ça. Est-ce que vous aviez encore d'autres idées insolites
1: ou Alors, j'en ai deux dernières. En fait, c'est pour clôturer un petit peu le... Donc, moi, j'ai... En fait, on a tous une petite recette de soupe dont on se rappelle dans le temps, avec la grand-mère ou autre. Donc, en fait, si vous avez une recette secrète, si vous avez une soupe inimitable, familiale, une création complètement originale, je vous invite à vous inscrire à la fête de la soupe. Donc, la fête de la soupe, on la connaît, hein, ça fait quelques années maintenant qu'elle existe. C'est dans le cadre de la fête d'automne à la Cité des Paysages. Et voilà, c'est une journée qui est placée sous le signe vraiment de la convivialité, de la créativité et de la gourmandise. Donc, on peut faire une équipe en famille, on peut faire une équipe entre amis, entre collègues, voilà.
0: Entre escargots.
1: Voilà, en tout cas, il suffit juste d'être passionné, d'avoir envie et de tenter de décrocher le prix de la meilleure soupe. Parce que c'est quand même ça.
0: Quand ? Parce que là, pour moi, c'est l'été.
1: Non. Alors, le temps va changer, Hélène. Il faut que je te le dise. Oui, là, c'est fini. L'été se termine. Et donc, c'est le 20 septembre, donc en même temps que les Journées du Patrimoine, donc à la Cité des Paysages. Et voilà, c'est un petit coin très sympa. Donc, voilà, je vous invite à la fête de la soupe. Vous pouvez encore vous inscrire. Et puis, pour ceux qui ne seraient pas du territoire et qui auraient besoin de dormir quelque part... Faisons dans l'insolite.
0: Mais on peut être du territoire aussi.
1: On peut aussi être du territoire. Si je vous dis Equilodge et si je vous dis Fresnes-en-Saintois, donc ça vous dira peut-être pas grand-chose. Mais nous avons là un concept qui propose une expérience complètement étonnante. Dormir au plus près des chevaux, c'est très sympa. Alors, je vous dis pas d'aller dormir avec eux dans l'écurie.
2: Dans l'écurie, vous avez un peu l'odeur.
1: Non. En fait, le principe est très simple. Les lodges, en fait,

0: dispose de grandes baies vitrées qui donnent en fait directement sur les chevaux. Et donc voilà, depuis votre chambre, depuis votre lit, en fait, vous pouvez voir les chevaux. Alors, vous avez le droit de fermer les rideaux aussi la nuit. Hein. Et puis, ce qui peut être très sympa, c'est qu'il y en a certains, en fait, des hébergements qui ont en fait un petit balcon qui donne en fait sur l'écurie et vous pouvez prendre votre petit déj le matin avec les chevaux. Donc c'est un concept qui est très original, qui fonctionne très très bien. Hein. En plus, vous avez tout le confort en fait de cet hébergement. Hein. Il est classé 4 épis. Vous pouvez profiter aussi d'un espace spa. Donc voilà, il y a quand même de quoi faire. Et c'est vraiment un concept et une expérience assez incroyable. Alors, je vous conseille de réserver à l'avance parce qu'en fait, ça fonctionne quand même plutôt bien. Ils font table d'hôtes, piscine, il y a une piscine spa, donc voilà, c'est un moment assez sympa. Il y a des gens, effectivement, quand on n'est pas très loin, si on a envie pour une nuit, en fait, voilà, de vivre une expérience un peu originale, et ben direction Fresnes-Saint-Ouen et Key Lodge.
1: J'ai une petite question. Si on est cavalier et qu'on veut aller là, est-ce que le cheval a aussi son petit lodge?
0: Alors oui, je pense qu'il n'y a pas de souci, on peut y aller effectivement. Et puis on peut voir aussi à l'avance avec les propriétaires. Il peut y avoir des balades, hein, voilà, il peut y avoir. C'est vrai que au départ, on s'est dit, bah, il y a peut-être que les gens en fait qui sont vraiment des fans d'équitation qui y vont. Et pour en avoir discuté avec eux, bah, pas que en fait. C'est aussi vivre une expérience un petit peu originale, comme aller dormir avec les loups ou avec voilà. Bah voilà,
1: oui, c'est
0: une expérience originale. C'est super sympa, c'est vraiment un chouette endroit. Et voilà, donc si vous avez envie. Là aussi, vous trouverez toutes les informations sur le site internet de l'Office de Tourisme.
2: Et bien, donc, ça nous en fait finalement des idées hein, pour faire des petites sorties insolites sur le territoire. Ça colle un peu à la table. Des petits bruitages. En tout cas, merci beaucoup à toutes les deux, à Nathalie Merlet, agent de développement en charge de l'Office de Tourisme du Pays du Saint-Ouen, et Hélène Attenon-Valentin, directrice de la Maison du Tourisme Terre Touloise, de nous avoir eh bien, vendu du rêve pour partir à New York et à Venise. Ah non, c'est pas ça, c'est le territoire qui part dans ces pays-là, mais nous on reste là.
0: En fait, c'est eux qui viennent chez nous, en fait.
2: C'est ça, voilà.
0: C'est ça, en fait. Parce que Venise, on eut piqué les artistes chez
2: mais
0: nous.
2: Mais en fait, c'est ça, tout à fait.
0: C'est New York qui nous ont piqué nos vitraux, donc voilà, en fait. C'est l'inverse.
2: Totalement. Et donc, profiter de tout ce que vient nous offre notre beau territoire au niveau sortie. Donc là, insolite. Merci beaucoup à toutes les deux et très bonne journée à vous.
0: Bonne journée.
1: Bonne journée.

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Pour cette 231e émission de Jungle Fever, je vais baisser un peu le rythme et vous proposer une sélection de groupes de blues rock et aussi de country avec quelques guitaristes qui ne sont pas des manchots. Nous allons par exemple commencer par la rencontre improbable entre deux monstres du British blues de la fin des années 60 avec le même patronyme mais sans lien de parenté. Pur hasard donc de retrouver Peter Green et Mike Green pour deux albums auxquels s'est joint au moins pour une part un certain J.P. Mayo. Sans doute ce dernier faisait-il ses classes avant de rejoindre, quelques années plus tard, Dr. Feelgood. Alors, pour faire vite, Peter Green, c'était un des complices de John Mayall dans les Blues Breakers, puis carrière avec Fleetwood Mac et plusieurs disques en solo. Mike Green, c'était l'âme des terribles Pirates, un des meilleurs concerts que j'ai pu voir, c'était au Marquis à Londres. Ces trois guitaristes se sont réunis sous le nom de The Enemy Within et on les écoute dans Way You Dance.

cinéma. Third World War est un groupe londonien de la même époque que les précédents, tout aussi éphémère, avec deux albums en 1971 et 73, typiques du British Blues et précurseur du pub rock. Paris entre deux périodes, ils n'ont pas eu le succès attendu et le groupe a disparu. Une compilation intitulée Armageddon, sortie en 2015, fait office de rattrapage. On écoute Third World War dans le titre Stardom Road.

Petite incursion en France avec deux groupes, Larry Martin Factory et Ganafool. Larry Martin Factory s'est formé au début des années 70 autour de Jacques Godebarge, qui a pris comme pseudo Larry Martin. Ses formations successives incluront des musiciens importants, notamment François Xos Camuso à la basse et Paul Pechenaert, guitare et chant, tous deux anciens membres des Dogs, apportant une touche de garage rock et d'urgence à un rock urbain sophistiqué. Larry Martin Factory laisse derrière lui 4 albums sortis entre 1974 et 1981 et on les écoute dans Dog Day Afternoon.

Ganafoul est originaire de Givors, cité ouvrière entre Lyon et Saint-Étienne. Le groupe s'est formé dès 1974 autour de Jack Bond. Ganafoul s'est fait remarquer pour son boogie, blues et rock hargneux dans les années 70 et 80 et s'est réactivé vers 2020 avec depuis 3 nouveaux albums, dont le dernier en 2025, gardant sa vigueur intacte qui se vérifiera lors de leur passage chez Paulette en octobre 2026. Une preuve bouillonnante que le rock'n'roll est hors du temps. C'est le coup de cœur de l'émission. On écoute Ganafoul dans un titre de leur première période, Saturday Night, sorti en 77, et Dangerous Times, donc, qui date de leur dernier album de 2025. Voici Ganafoul.

L'auteur, compositeur, guitariste, romancier et producteur de disques occasionnel John B. Spencer, à ne pas confondre avec John Spencer, était l'une des voix les plus indubitables de la musique populaire britannique. Il a sorti à partir de 1978 plus d'une douzaine d'albums et une poignée de singles de country blues d'excellence. Un artiste à découvrir, malheureusement décédé. Voici John B. Spencer dans Two of the Blues, tiré de son LP Brick and Entry.

Ouais, quelle belle voix que celle de ce John B. Spencer. The D72 de Washington ont existé de 1994 à 2000, le temps de commettre trois albums, composant avec un retour aux sources d'un groove garage 60s explosif. The Delta 72 ont réactualisé avec une énergie rare toute la ferveur d'un rhythm and blues salvateur. Leur swing dévastateur se retrouvait dans les racines black du rock'n'roll de façon irrésistible. On va les écouter dans Are You Ready, tiré de leur LP OOO, sorti en l'an 2000.

Tout au long de l'histoire du rock, certains musiciens ou groupes ont choisi de se présenter sur scène avec des déguisements. Le choc rock avec Alice Cooper, David Bowie ou Kiss, qui se grimaient le visage et portaient des costumes, ont montré que la musique allait de pair avec le théâtre. Leur accoutrement attirait les regards et attisait la curiosité. Porter un masque a un aspect plus significatif. Cet accessoire visuel exprime une posture, une attitude. Il contribue à planter le décor et à créer une ambiance. Il devient une seconde peau qui a bien plus qu'une explication. La démarche des artistes masqués est différente de l'une à l'autre. Certains musiciens ont décidé de rester anonymes pour que l'on se concentre avant tout sur leur musique. Les masques et l'anonymat aident ces groupes à acquérir une dimension supérieure. Parmi les plus connus, The Residents, célèbres pour leur tête en forme d'œil géant, avec leur œuvre faite de collages sonores et visuels, prétendaient que le véritable art sonore ne pouvait naître que dans l'anonymat. Les casques robotiques inspirés des romans de science-fiction ont rendu Daft Punk populaire, et plus récemment, Angine de Poitrine ont fait sensation avec leurs figures cartoonesques aux motifs à pois blancs et noirs assortis à leurs décors et leurs instruments. Mais c'est surtout les artistes de la scène metal qui usent et abusent de cet accessoire visuel. En effet, ce genre est largement versé dans l'imaginaire qui appelle à la déconnexion et à rêver. Pour se démarquer dans un océan de groupes, avoir recours à un look atypique peut aider. Mais pourquoi véritablement le métal est-il obsédé par les masques ? Est-ce de la viralité, du marketing, du buzz juteux, effet de style, volonté de garder une distance face au flux médiatique ou tout simplement accessoire pour un anonymat radical ? Dans tous les cas, ils intriguent. En réalité, le recours aux masques est bien plus profond et ancestral. Les utiliser aujourd'hui revient à s'inscrire dans une longue histoire. Les masques existent dans toutes les sociétés depuis des millénaires. Ils ont pour but de dissimuler et faire oublier celui qui le porte. Le masque, et par extension le corpse paint, est une porte vers l'imaginaire, vers le surnaturel. Il sert à prendre l'apparence de dieux, de monstres, de personnages dans des célébrations religieuses ou de représentations théâtrales. C'est aussi un moyen de se mettre dans la peau d'un défunt lors de cérémonies funéraires. C'est percutant pour souligner la dimension mystique ou mystérieuse du métal qui repose sur des choix esthétiques forts. Il s'agit de gommer ou dissimuler l'aspect humain qui renforce l'aspect cryptique et secret de ces groupes en vue de développer une ambiance sombre avec des textes qui portent sur le désespoir, la misanthropie, le mysticisme, ou aussi de permettre une satire caricaturale ou de prendre une autre identité, incarner quelque chose ou quelqu'un d'autre, des représentations de symboles ou d'archétypes qui s'inscrivent dans une esthétique plus générale liée à la musique. Le stade ultime du recours au masque est de créer une mythologie en incarnant un personnage, lui donner vie, élaborer une histoire comme Slipknot, dont la particularité est de choisir pour chaque musicien des masques, d'ailleurs effrayants, en fonction de leur personnalité, qu'ils changent au gré des albums, tout comme chez Ghost. C'est toute une histoire qui est racontée en parallèle de la musique. Ils cultivent des univers fantasmagoriques, proétiformes, dans lesquels les fans peuvent se perdre. Désormais, c'est pour ces groupes une marque de fabrique et il est inconcevable de les voir à visage découvert. C'est une sorte de contrat tacite entre les musiciens et son public et pour certains, un moyen d'éviter tout culte de la personnalité. Mais la plupart assurent que les masques enrichissent leur expression artistique. Voilà donc pour l'anecdote de cette 231e émission de Jungle Fever qui portait sur le rock masqué. Et on continue avec quelques formations de blues et de country rock revisitées à la sauce Jungle Fever dans son choix. Et on continue avec les Brothers Osborne du Maryland. Qui sont bien deux frères à la base Osborne et qui ont volontairement choisi ce nom pour se distinguer des Osborne Brothers, un autre groupe de bluesgrass du Kentucky.
Tukey, qui a débuté sa carrière dans les années 60. Les Brothers Osborne, qui nous concernent, se passionnent pour le blues et le Southern Rock depuis le milieu des années 2010, et c'est du lourd à l'image de ce Running Down a Dream.

Les Grecs de Sweet Nothing n'ont sorti qu'un album, A Call to Arms, en 2017. Ce disque est le produit de la rencontre et de la collaboration de plusieurs musiciens de la scène underground athénienne sur une période allant de 2009 à 2016. J'ai découvert cette œuvre tout à fait fortuitement. On y trouve de tout et que du bon. J'ai décidé de le passer dans cette émission consacrée au blues rock, car tout au long de ces 7 titres, on ressent l'esprit du blues, ce qui est l'essentiel, n'est-ce pas? Voici Sweet Nothing dans le titre qui a donné le nom à l'album, c'est-à-dire A Call to Arms.

Goodnight Texas, groupe de folk rock américain formé en 2010, est la convergence créative de deux auteurs-compositeurs nommés d'après la ville qui se trouve à mi-chemin géographique entre leurs domiciles respectifs. Drôle d'idée. Le groupe se produit à 5 et a débuté avec un premier album en 2012, suivi de 4 ou 5 autres jusqu'en 2024, élaboré de récits à travers un mélange de bluegrass, de blues et de folk rock avec une énergie brute. On écoute Goodnight Texas dans The Ghost of D.B. Cooper, tiré de leur LP Signals de 2024.

The Gliders est un trio de Chicago formé en 2013. Il s'agit d'une incroyable fusion entre garage rock et rock psychédélique et proche du blues dans la construction des compositions, avec une petite touche country rock pas déplaisante. Voici The Gliders dans Geneva Strange Mode, tiré de leur LP Maria's Hunt, sorti en 2023.

Kenneth Wayne Brobst, guitariste de premier plan, a pour pseudo Kenneth Wayne Shepherd. Il vient de Louisiane et a été bercé dès son plus jeune âge par le blues et le rock'n'roll. Son apprentissage à l'ancienne a aiguisé son art de la composition qui se vérifie dans 4 ou 5 albums. On l'écoute dans Never Looking Back, tiré de son LP How I Go, sorti en 2011.

Émergeant des rives fertiles de l'estuaire de la Mersey, le groupe Requiem Blues, bravo pour le nom, sont à l'avant-garde de la nouvelle vague du hard rock blues britannique, sans chichi. Le look et la pose du musicien sur la pochette de leur premier EP sorti en 2025, cheveux longs, chemise à carreaux, pantalon, pas de def, renvoie droit vers Rory Gallagher, à qui on pense aussi musicalement. Un premier album est sorti aussi en 2025, rien de nouveau donc, mais toujours bon à se mettre dans les oreilles. Same old story, comme le titre que l'on écoute, voici Requiem Blues.

Same Old Story, toujours la même vieille histoire, ce blues, et c'était l'objet de cette 231e émission de Jungle Fever. 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
0: Et voilà, bonjour aux auditeurs. Ça fait un paquet de temps qu'on ne sait pas. Oui, qu'on ne s'est point esgourdé. Et voilà, à l'heure où on enregistre, on est aujourd'hui le 15 septembre, il est 17h et des soupières. Et autour de la table, il y a
5: André,
6: Alan
7: et Jean-Pierre, et dans le studio, chef monteur, technicien.
0: On n'exagère pas. Vincent. Et comme on a oublié d'inviter les autres, et il y a personne d'autre.
7: Ouais. Voilà. Non, on va faire avec.
0: Mais c'est pas grave, on s'en sortira, c'est sûr, sûr et certain. On démarre par une petite déclicoscopie, comme d'hab. C'est parti,
7: c'est
0: les nouvelles de déclic.
7: Commencer.
0: On y va. Si je mets pas le son.
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7: Et voilà la déclicoscopie. Alors, c'est la rentrée à Radio Déclic, et puis c'est une rentrée un peu chamboulée, hein, parce que on a des départs dans l'équipe des salariés. Il y a Franck qui va nous quitter pour aller vers d'autres horizons, faire preuve de son talent ailleurs, et puis qu'on va bien regretter, hein. Et puis Élise dernièrement qui nous a prévenu aussi qu'elle aspirait à d'autres voies. Ça, c'est le gros changement pour le CA, pour la radio, pour l'équipe, un gros renouvellement.
0: Ouais.
7: Mais on y arrivera quand même.
0: Bien sûr, si ça se trouve. Si ça se trouve.
7: Et puis.
0: Alors, dans les chantiers en cours, on s'est posé la question comment, à la radio, on allait pouvoir couvrir les élections présidentielles à venir. Alors, c'est pas très très facile de choper les candidats en question, et puis que de toute façon, faut bien se l'avouer, il y en a qu'on n'a pas franchement envie de voir. Donc, de toute façon, voilà, on a abandonné l'idée du débat entre les candidats. C'était sûr que ça allait pas marcher. Alors, ce qu'on s'est dit, c'est, on va essayer de présenter quelques enjeux, puis d'échanger autour des enjeux. Alors ça va commencer le 13 octobre, à l'heure où on enregistre, on n'est pas capable de vous dire encore où ça va se passer, mais ce sera le 13 octobre, entre 18h et 20h. Une agoradio autour de la question suivante, école de la République et élection présidentielle, de quoi faudrait-il parler, hein. C'est-à-dire, on va aller nourrir ça avec des micro-trottoirs en amont, un petit peu partout, essayer de voir, quand on parle école de la République, qu'est-ce que ça évoque pour les gens et qu'est-ce qu'il faudrait faire selon eux, hein. Et ensuite, bien sûr, on transmettra tout ça à qui de droit pour que ça serve éventuellement. Hein. Voilà. L'idée, à Déclic, c'est toujours d'échanger, hein. On en parlera peut-être tout à l'heure.
7: De se tourner plutôt du côté des citoyens que des candidats, hein. Parce que les citoyens, c'est quand même ce qu'il y a de plus important.
0: Voilà. Alors, bon, je dévoile un petit peu, il y en aura trois autres, des agoradios comme ça. Il y en aura une au mois de novembre. Ça sera autour du dérèglement climatique, hein, et élection présidentielle, de quoi faudrait-il parler. Au mois de décembre, ce sera autour des services publics. Non, c'est pas au mois de décembre, d'ailleurs, ce sera au mois de février.
7: Oui, au mois de février. Hein.
0: Et puis, au mois d'avril, si on peut encore, et si l'ARCOM nous l'autorise, on parlera des droits humains.
7: Voilà.
0: Voilà. Donc, à venir, on vous prévient, sitôt qu'on sait, on connaît
7: on sait le lieu.
0: Le lieu, et on espère bien que vous viendrez.
7: En tout cas, la date est déjà fixée.
2: Et on peut dire à nos auditeurs qu'ils peuvent intervenir de toute façon pour ces élections en appelant le numéro de téléphone de Radio Déclic 03 83 63 90 90 et appeler et ensuite cliquer sur la Déclic Box. On vous indique que c'est le studio ou alors la Déclic Box, et en 4 minutes vous punchez ce que vous avez à dire et ça peut risque, ça passera même sur l'antenne et ça rentrera peut-être dans le débat.
0: Tout
7: vous,
0: à
7: vous
0: fait.
7: Quoi,
0: vous punchez.
7: Punchez, oui. Vous ouais. Punchez parce que.
0: Tu causes anglais maintenant, toi, André.
7: André, il rajeunit de plus en plus au niveau du vocabulaire, donc il a le punch.
6: Il donne des coups de poing verbaux.
0: Et puis, il y a tout un calendrier de formation aussi.
7: Oui, et la formation qui va être qui va commencer dès le 6 octobre, la formation de bénévoles. Celle-ci se sera créée son émission. Voilà, donc en allant sur le site de Radio Déclic, vous pouvez voir sur l'onglet des formations, vous inscrire, vous intéresser, et puis venir le 6 octobre de 18h à 20h30. Et une autre animation aura lieu le 3 novembre, un très beau jour le 3 novembre, ouais. Vincent, ouais. Animation d'émission et mise en voix qui aura lieu le 3 novembre.
0: Alors, il est possible qu'à l'heure où vous écoutez cette émission, les dates du 6 octobre, celles du 13 octobre, soient déjà passées.
7: Oui, c'est vrai.
0: Alors, pour le 6 octobre, il faudra que vous attendiez la formation suivante. Par contre, pour le 13 octobre, vous pourrez, bien entendu, retrouver le débat en podcast sur le site de la radio www.radiodéclic.fr.
2: Et voilà. Et j'oserais rajouter que peut devenir futur bénévole, même si on n'est pas encore bénévole. Il suffit d'être futur bénévole et vous pouvez bénéficier de la formation.
7: Tout à fait, oui. C'est bien de le préciser. Mmh. Ah, voilà pour la déclicoscopie.
0: Ouais. On cause. Tiens, là, alors, vous n'êtes pas sans savoir qu'on a fêté cette année les 40 ans de Déclic. Et pour ces 40 ans, il était prévu, initialement, de se retrouver fin juin à la Cité des Paysages, etc. Sauf que comme il faisait 42 degrés, on a séché.
7: Sur place.
0: on a carrément abandonné. Et donc, j'avais commencé à écrire un petit truc là sur ce que c'était qu'une radio associative. Donc, je recycle et je vous le livre. Attention, c'est parti.
7: Oui, c'est tout à fait à propos, puisqu'à l'origine, ça devait être comme à la radio en direct qui devait être diffusé ce jour-là.

Alors, Déclic, c'est une radio. À quoi peut bien servir un outil pareil quand il semble que plus personne, ou presque, n'écoute la radio? Alors je m'entends, quand je dis écouter la radio, il s'agit d'une écoute linéaire. Une écoute linéaire, c'est quand on allume son poste et qu'on se laisse surprendre par ce qu'il diffuse. La plupart des gens aujourd'hui utilisent la radio comme ils utilisent des réseaux sociaux. Ils vont vers ce qui les intéresse et laissent de côté le reste sans se demander si le reste en question pourrait les intéresser. À la radio, on appelle ce genre de contenu un podcast. Le podcast, on l'écoute quand on veut, comme on veut et si on veut. La démarche semblerait alléchante si elle ne confortait pas l'auditeur dans sa sphère de confort, dans sa perception personnelle du monde qui nous entoure. Vous me direz qu'avec les réseaux sociaux, c'est bien pire. Il suffit que vous manifestiez un intérêt quelconque pour tel ou tel sujet pour que le zinzin vous propose d'autres contenus du même tonneau sans que vous lui ayez demandé quoi que ce soit. Et à court terme, on devient dépendant. Et comme dit Damasio, dont je parlerai tout à l'heure, on se fait digérer par la machine. Mais revenons à la radio. Cette manière d'écouter rend impossible la réponse à une question qui nous est fréquemment posée, notamment par les élus. Voilà ce qu'ils disent les élus. Combien de gens écoutent Déclic? On veut bien, peut-être, à la limite, mettre des sous dans le nourrin, mais il faudrait que ce soit rentable en termes de commun, qu'il y ait un retour sur investissement, qu'ils disent. Alors, même si on voulait répondre à la question, comment devrions-nous nous y prendre? Compter les podcasts? Compter les clics sur le site? Faire des sondages au pif par téléphone? À partir de quand et de quoi? À partir de combien d'écoutes peut-on estimer que quelqu'un est un auditeur de Déclic? Bref, ça n'a pas de sens. Alors partons, la question reste entière. À quoi bon un tel outil, y compris pour celles qui le font vivre? À quoi bon passer des plombes à dégoter des financements, à rendre des comptes, à cavaler partout, à inventer en permanence dans la forme comme dans le fond? À quoi bon une radio pour des gens qui l'écoutent que rarement, voire qui l'écoutent jamais? Vous savez pas répondre? Eh ben, moi non plus. C'est pas parce qu'on est tout à coup devenu complètement crétin. À mon avis, c'est seulement parce que les questions valent pas tripette. Ces questions, elles installent la radio comme un bien de consommation ordinaire. Un réflexe capitaliste commun, nourri par l'observation de la majorité des médias, dont une des activités principales pour survivre est de vendre des espaces de publicité. Pour certains d'entre eux, le contenu entre les pubs importe peu. On se souvient tous de cette chaîne de télé dont le patron se vantait de vendre aux annonceurs du temps de cerveau disponible. Pas de danger à des clics de ce côté-là, vous n'y entendrez jamais la moindre publicité. C'est même pas un produit qui se vend, c'est pas un produit qui s'achète. Alors bon sang, à quoi ça peut servir? Déclic, c'est une radio. Une radio, c'est un média. Média, du latin medium, qui signifie moyen ou milieu, c'est un moyen de communication. Un média se situe au milieu entre l'information et l'auditeur ou le lecteur. Il a pour tâche de collecter l'information et de la traiter pour la rendre assimilable. Mais si personne n'y prête oreille, qui communique quoi à qui dans cette histoire? La réponse, qui semble évidente à ce stade, c'est que Déclic est un ectoplasme, un outil vieillot et obsolète. Au mieux, un espace dans lequel on vient décrire ce qu'on fait, en faisant semblant de croire qu'il s'agit là d'une valorisation, alors que ça consiste essentiellement à balancer une bouteille à la mer. La probabilité que quelqu'un attrape ce qu'on dit n'est en effet pas bien balèze. Et puis non. Et non! Et quand je dis non, c'est non. Parce que Déclic, c'est aussi une radio associative. L'adjectif est super important. Administrativement, une radio A, c'est comme ça qu'on nomme les radios associatives, propose un service, c'est comme ça qu'on dit, c'est pas un produit, c'est un outil. Un outil dont on ne se sert jamais, ne sert à rien. L'avantage d'un outil associatif, c'est qu'il appartient aux adhérents d'associations. C'est un outil collectif. C'est pour ça que des formations sont organisées pour que chacun puisse s'en saisir. Plus elle permet que des échanges se produisent, que des gens prennent la parole pour la confronter à d'autres paroles, plus ça débat, plus ça met en relation, plus ça critique, plus ça crée du contenu, plus ça provoque de l'émotion, plus ça bidouille, ça essaye, ça expérimente, plus cette radio est légitime. Partant de ça, peu importe que l'écoute des productions sonores soit linéaire ou qu'elle se contente de podcasts, le principal, c'est qu'elle démolisse les entre-soi. Déclic est au cœur de la géopolitique locale, caractérisée par un nombre conséquent d'associations et de femmes et d'hommes qui, seuls ou à plusieurs, tentent de changer un peu le monde autour d'eux.

Quelques réponses, au fait, à des questions annexes pour finir. Déclic est-elle neutre? Certainement pas. Déclic est apolitique? Et puis quoi encore? Par contre, Déclic n'est pas partisane. Elle ne roule pour aucun parti politique. Un machin qui fait du lien, qui empêche de penser en rond, qui réunit des gens pour construire, pour débattre, qui refuse tout diktat, toute discrimination, qui critique, pose des questions, qui invite et forme la population à utiliser ses outils. C'est grave, docteur? C'est l'exact opposé d'une démarche totalitaire. Ça exclut d'emblée tous les discours nauséabonds, empreints de sexisme, de racisme, de relents colonialistes, voire négationnistes, toutes les velléités d'autoritarisme violent. Autant dire que si l'extrême droite arrive au pouvoir, il est plus que probable que Déclic disparaisse au moins sous sa forme actuelle. Contribuer collectivement à une transformation sociale, humaniste, pacifiste, internationaliste et progressiste, respectueuse de l'environnement, etc. Tout ça sérieusement mais sans se prendre au sérieux, c'est l'ambition de Déclic. C'est ce menu-là qu'on vous propose de déguster avec nous, à vous autres de Terre de Lorraine. Et on vous souhaite bel appétit.

0: Ça, c'est une belle invitation.
1: Un petit coup de...
0: Marco, j'aurais pour Est-ce ainsi une, sa version de Est-ce ainsi que les hommes vivent.
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0: Voilà, c'est ainsi que les hommes vivent. Tu connaissais Alan ?
1: Absolument pas.
0: Absolument
1: je
0: pas.
1: Je découvre.
0: Eh ben, voilà, c'est super. On découvre. Alors moi, je prends la parole, tiens. Alors moi, je me suis très intéressé à une vidéo publiée par le Canard Réfractaire sur CanardTube. Je ne sais pas si vous connaissez le Canard Réfractaire.
2: Le Canard Réfractaire, ça me dit quelque chose. Ouais.
0: Alors pour info, CanardTube, donc il a le média qu'utilise le Canard Réfractaire, c'est une plateforme de vidéos en ligne dédiée à des créateurs et créatrices militantes. Leur ligne éditoriale défend des valeurs humanistes, démocratiques, écologistes et attachées à l'égalité. Bah, c'est pas pour nous déplaire tout ça, hein. On s'y retrouve facilement. Alors, la vidéo explique des notions développées par l'économiste et philosophe Frédéric Lordon dans son blog sur le monde diplôme. Alors, de quoi s'agit-il ? Eh bien, elle est... Ah oui, c'est ça. J'étais en train de voir que vous devez vous dire, mais elle est interminable, son intro. Il va y causer ou il va pas y causer? Mais si, ça arrive.
2: On n'était pas inquiet, hein.
0: Mais, alors, il s'agit de l'IA. Alors, à quoi ça sert l'IA? Vous vous en doutez, hein. Pour la majorité des gens, ça consiste à poser une question pour avoir la bonne réponse. C'est un peu comme une recherche sur Internet, mais en beaucoup plus rapide et plus performant. Bref, pas indispensable au quotidien, mais plutôt pratique. Il y en a pas mal, hein, des IA. Mais derrière, il y a surtout des énormes data centers ultra consommateurs en énergie. Alors, le géant Nvidia fournit les puces électroniques de tous ces data centers. Il est au cœur de l'écosystème. Les finances pour leur installation sont surtout États-Unis, Google, Microsoft, Amazon, Oracle. Le système capitaliste oblige chacun à vouloir prendre la part de marché de l'autre. Ce marché de l'IA, c'est une folle fuite en avant. Toutes ont déjà trop investi et ne peuvent plus faire marche arrière. Des dépenses à coût de milliards de dollars. Mais pour quel bénéfice ? Les IA, pour l'instant, n'en génèrent pas beaucoup. Il n'y a que les IA payantes pour les entreprises, mais ça ne suffit pas à combler l'énorme investissement qui a été produit. Certaines entreprises, voyant le coût de l'utilisation de l'IA augmenter, en ont même réduit l'utilisation. Les banques privées, qui ont largement participé au début au financement, commencent à serrer les miches. Est-ce que ça va stopper la machine? Mais non, pas du tout. Aux États-Unis, on trouve toujours une solution. C'était comme au moment des subprimes. On a inventé le shadow banking. Le shadow banking. Alors qu'est-ce que c'est? Ben, c'est des fonds financiers qui sont alimentés par les retraites, les épargnes, etc. de tous les gens. Mmh. Et ces fonds financiers font comme les banques, prêtent aux entreprises, mais sans toutes les démarches liées aux banques. Par contre, elles demandent un taux d'intérêt très important. Les banques privées participent aussi, mais de loin, à ce fonds financier. Dans son système, nous dit Frédéric Lordon, si un seul des agents est frappé d'une crise de liquidité, ce sera l'effet domino. Tout s'écroulera. Alors, un effondrement bancaire, qui renflouera? On sait, en 2008, qui a renfloué. C'est les États. Les États ont renfloué les banques.
2: Et c'est qui les États?
0: Les États, c'est les pauvres miches, les pauvres cloches que nous sommes. Alors, il y a certains signes avant-coureurs qui montrent que la situation commence à être préoccupante. Oracle, par exemple, qui est un des géants de l'IA, a déjà une dette supérieure à 4 fois ses fonds propres. De même, Anthropic et OpenIA, qui sont deux autres entités de l'IA, ils freinent leur entrée en bourse. Parce qu'une fois qu'on rentre en bourse, on est obligé de montrer tous ses comptes. Et là, ça leur fait peur, parce que pour l'instant, les comptes sont tous en déficit. À cela s'ajoute la venue de DeepSeek, le géant chinois de l'IA, à moindre coût, qui est complètement géré et financé par l'État chinois. Est-ce que c'est une mauvaise nouvelle? Ben pas forcément. Si les banques s'effondrent, le rapport de force s'inverse. L'État prend le pouvoir. du moins s'il le souhaite, ce qui n'a pas été fait en 2008. L'État n'a pas souhaité prendre le pouvoir sur les banques. Pour Lordon, ce n'est pas une fenêtre historique qui peut s'ouvrir à nous, mais une véritable véranda. Pour peu que le pouvoir en place, au moment où aura lieu cet effondrement, soit un gouvernement qui va mettre à sa pogne le système bancaire, on va rendre l'État souverain sur tout le monde financier. Et c'est tout ce qu'il espère. Mais pour ça, il faudra passer par les élections et choisir le bon gouvernement.
2: Ta-tan.
0: Et pour illustrer ça, on va écouter...
2: Je ne sais
0: Esclave
2: plus.
0: Du profit.
2: Esclave du profit,
0: ouais,
2: de l'IAD.
0: Ouais.

0: Alors un petit conseil de lecture, tiens, qui va résonner un petit peu avec ce que tu viens de dire, Jean-Pierre. Ça, c'est un bouquin que j'ai lu, ça s'appelle Vallée du Silicium. C'est d'un monsieur qui s'appelle Alain Damasio, qui est un auteur de science-fiction. Il a écrit entre autres La Zone du Dehors, La Horde du Contrevent ou encore Les Furtifs. Tout roman dont je conseille vivement la lecture pour peu qu'on goûte un peu la SF. Alors dans Vallée du Silicium, paru aux éditions du Seuil en 2024, on trouve 7 chroniques littéraires autour de l'IA, auxquelles s'ajoute une nouvelle intitulée Laver du silicium. Alors, pour les chroniques, je vous dis tout de suite, faut s'accrocher. J'avoue de ne pas avoir pris le temps de chercher dans le dico le sens de tous les mots qui m'étaient parfaitement inconnus. Ce qui ne m'a pas empêché de comprendre le sens global du propos et de goûter la poésie d'Isseux. Alors, dans ces chroniques, Damasio critique férocement l'orientation que prennent aujourd'hui les technologies numériques. Il est cependant loin de rejeter tout en bloc, c'est ça qui est surprenant, et revendique une relation aux IA qui ne soit ni brute ni soumise. Alors, un extrait, tiens. Plus la délégation aux IA progresse, plus on connecte et collecte, plus les machines s'autogèrent et nous gèrent en nous digérant. Plus notre dépendance s'étend, devient arachnéenne. En connectant tout avec tout, la toile grandit, certes, elle s'élargit et s'épaissit prodigieusement. Mais la question pertinente ne serait-elle pas quelle est la taille de l'araignée? Quelle migale monstrueuse est-on en train d'enfanter et de se nourrir de nos petits actes d'insectes? Voilà. Alors je garantis qu'on sort moins bête de la lecture des chroniques technopoétiques de ce bouquin, particulièrement utile en ce moment où on patauge dans les délires data-centrés relatifs à l'intelligence artificielle. Alors je parle pas de la nouvelle qui clôt tout ça, une histoire qui te chiffonne les neurones, je te garantis, à lire absolument, même si on n'a pas le courage de lire le reste. Voilà. L'IA, on est vraiment dedans, là. Je sais pas, vous avez entendu, là, l'histoire qui s'est passée la semaine dernière à la Mostra de Venise, là, les mecs qui ont présenté un film, avec, il y a des témoins de l'armée israélienne qui expliquent comment ils ont utilisé l'intelligence artificielle pour tuer. Alors, évidemment, ils sont excommuniés d'Israël, hein, ouais, d'ailleurs, hein, les
1: réalisateurs. Le détail des habitants pour chaque appartement, etc., etc. C'est incroyable.
0: C'est terrifiant, ouais. Terrifiant. Voilà, on s'écoute un petit truc ou on passe à la suite?
2: On passe à la suite avec André?
3: Eh bien oui, effectivement, moi j'ai à nouveau consulté mon diplôme de septembre 26 et un article m'a tiré d'un peu de la torpeur. Divertir pour recruter, c'était. Effectivement, pour moi, l'armée, c'est avant tout les pilotes d'avions de chasse qui ne font que passer au-dessus de ma tête et bien sûr, le bruit des réacteurs cache d'autres bruits sourds qu'il est difficile de voir ou apercevoir à l'œil nu. L'offensive culturelle de l'armée française, eh bien, la voici.
0: C'est une grande découverte.
3: Le moyen le plus simple d'injecter une idée de propagande dans l'esprit de la plupart des gens est de la diffuser par le biais d'un film de divertissement, sans qu'ils s'en rendent compte qu'ils sont, pour ainsi dire, complètement victimes de propagande. Et c'est ainsi que fut créée en 2016 la mission cinéma afin de travailler à la promotion des sujets de défense auprès des créateurs du 7e art. Son nom, Mission Cinéma et Industrie Créative, la MCIC. En 2023, 20 tournages, vous les avez vus en partie à la télé, ce sont des séries, Sentinelle en 2022, Les Combattants 2022, Les Combattants, pardon, Cœur Noir 2023 et des longs métrages. Toujours sur votre petit écran, vous avez Le Chant du Loup en 2019, Les Derniers Hommes 2024, La Bataille de Gaulle, qui est en ce moment, pour ainsi dire, mise en valeur 2026. Eh bien oui, avant la projection en avant-première du film 13 jours, 13 nuits à l'école militaire, bien plus efficace qu'un long discours, disent les personnes qui ont porté ce projet. Effectivement, rien de tel pour sublimer des armes de guerre françaises éprouvées et performantes. Deux termes employés dans le commerce d'exportation militaire. Une intrusion directe dans le domaine du jeu vidéo. Et oui, ils ont eu recours à la responsable Nintendo. Et le 14 avril 2026, une conférence, l'e-sport, le nouveau théâtre du soft power, s'est tenue dans l'enceinte Ballard à Paris, siège des états-majors des armées. L'armée investit donc dans des compétitions sportives comme le Crunch Creator. C'est le match de rugby que vous avez peut-être visionné, organisé le 23 mai 2026 au stade de Bordeaux, diffusé sur Twitch, sur YouTube et Canal+, opposant d'anciennes gloires de rugby français et anglais à 32 jeunes influenceurs qui totalisent à eux tous 13 millions d'abonnés sur TikTok. Le but de cette rencontre, eh bien, c'est de brouiller la frontière entre la réalité et l'imagination. D'autres œuvres, effectivement, ils sont attaqués à la création de science-fiction lancée en 2020. L'opération s'appelait Red Team. Et des dessinateurs de BD collaborent avec l'Agence de l'innovation de défense afin d'imaginer les conflits de demain, anticiper les défis technologiques et militaires. Ces BD projettent dans les esprits les images de futurs conflits en mettant en scène une nation pirate née de réfugiés climatiques et d'activistes. Eh oui. Et une autre BD, face à l'hydre, par exemple, on imagine un implant neuronal qui injecte instantanément des compétences techniques dans le cerveau humain et rend la population militarisable et enrôlable dans les rangs des combattants. Toutes ces invasions et colonisations des esprits est une sérieuse éducation à l'exaltation des victoires et des guerres dans les bouquins d'histoire de l'école primaire et secondaire feront que des humains partiront à la guerre, le fleur au fusil, en criant fort, c'est la dernière, plus jamais ça. Ce que je viens de vous rapporter n'est pas un rêve, c'est la réalité. Un véritable cauchemar d'ailleurs pour moi, qui suis nuit et jour, stressé par le vol strident de jolis joujoux, pilotés par des hommes ou des femmes, qui portent en leur cœur la mort, et quelquefois la mort de l'humanité. Eh bien voilà, je vous invite à écouter « Le jour se lève » encore de Barbara.
0: Ouais. Juste pour rajouter, l'extrême droite en rêvait, et bien, l'éducation nationale le fait. À compter de la rentrée 2026, une cérémonie commémorative annuelle d'hommage à tous les morts pour la France est instituée dans chaque école élémentaire, collège et lycée, public ou privé, sous contrat, y compris au sein du réseau de l'enseignement français à l'étranger.
3: Oui. Et vous pouvez toujours regarder les bouquins d'histoire de vos enfants, et grands et des ados. C'est une succession de guerres et de paix, de guerres, mais c'est constamment des guerres jusqu'à nos jours.
0: Ouais, c'est comme ça qu'on s'y retrouve. Allez, Barbara.

0: D'ailleurs, je ne connaissais pas, moi, cette chanson.
1: Ça aurait été dommage de ne pas la passer. Hein. Bon choix, André, bon choix. Ouais, et merci, Alan, de nous l'avoir trouvé. On aurait manqué quelque chose. Une barbaroque tout à fait inattendue.
0: Tu nous emmènes au Congo, je crois, Jean-Pierre.
1: Ah oui, au Congo. Alors, j'ai lu dans L'Âge de Fer, vous savez, L'Âge de Fer, c'est le journal
0: libre,
1: indépendant, hein, un article de Fabien Ginesti qui fait partie d'une série d'articles intitulée « David contre le mode de vie impérial ». Alors, il y est question du Congo à travers un documentaire réalisé par Jean-Gabriel Lénaud qui s'intitule « Le sang et la boue ». Fabien Ginesti utilise une séquence de ce documentaire pour développer son propos. La séquence en question se déroule dans une classe au Congo. L'instituteur dit « Nous avons le cuivre ».
2: « Le cuivre !»«
1: Le cuivre !» reprennent les élèves en chœur. « Nous avons le cobalt !»«
2: Le cobalt !»«
1: Le cobalt !» reprennent les élèves. « Nous avons le coltan !»«
2: Le coltan !»
1: reprennent les élèves. « Toutes ces matières, Dieu nous les a données comme un cadeau !» poursuit-il devant les élèves émerveillés. Et il fait ainsi miroiter le sous-sol de son pays comme un cadeau du ciel à exploiter. Personne au Congo ne pense à autre chose pour l'avenir. La mine a frappé les corps et les cerveaux, constate David Maendo Kitoko, réfugié congolais, en France. Partout, pourtant, rivière boueuse et polluée à l'arsenic, territoire devenu incultivable, inhabitable, sont les résultats de cette exploitation. Et Fabien Ginesti fait un peu le parallèle avec notre société. Il dit il en est de même pour notre société. Malgré les dégâts, on fonce vers un progrès vanté comme illimité. C'est irrationnel, complètement irrationnel. Cela relève de la croyance, nous dit-il. Dieu s'appelle le progrès. Eh ben, il est extrêmement destructeur, ce Dieu progrès. Il faut vite devenir athée du progressisme. Voilà ce que l'on doit proférer. Hâtez-vous, hâtez-vous.
2: Et sur le pied des Français, qu'y a-t-il ? Du lithium.
1: Ah, du lithium, oui, mais ça sera pareil. Hein.
2: Mais bien sûr.
1: C'est même cause, mêmes effets.
0: Ouais.
1: Voilà. Alors, on avait prévu une petite chanson après Congo, nous.
0: Ouais,
1: oui,
0: si,
1: ils ont voté de Léo Ferré.
0: Ils ont voté. Léo Ferré.
1: Je ne sais pas si vous connaissez la version.
0: Ouais, on va te le dire tout de suite.
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0: Le caustique Léo Ferré.
1: Ah, c'est toujours bien, c'est toujours bien. Ben moi, je vais rebondir sur ce que tu as dit tout à l'heure, Jean-Pierre, là, en parlant de l'Institut au Congo. Là. Tout au long de l'été, la droite du centre-gauche, celle du centre-droit, la droite de droite, la droite dure et la droite extrême, ils sont tous échinés à tenter de nous faire croire que la canicule, c'était la faute des escrolos.
0: Des escrolos.
1: Des escrolos. C'est pas mal, ça. Hein, c'est pas mal, ça. Oui, c'est la coordination rurale. Là. Ils inventent des néologismes très sympas comme tout. Et donc, j'ai reçu, alors je sais pas comment, une chronique, un essai de Fred Vargas. Vous savez, Fred Vargas, hein, qui est une écrivaine, qui écrit des polars. Si vous connaissez pas, je vous conseille de sauter dessus directement parce que c'est vraiment, c'est toujours sympa. Voilà ce qu'écrit Fred Vargas. Nous y voilà, nous y sommes. Depuis 50 ans que cette tourmente menace les hauts fourneaux de l'incurie de l'humanité, nous y sommes. Dans le mur, au bord du gouffre, comme seul l'homme sait le faire avec brio, qui ne perçoit la réalité que lorsqu'elle lui fait mal. Telle notre bien vieille cigale à qui nous prêtons nos qualités d'insouciance, nous avons chanté, nous avons dansé. Quand je dis nous, entendons un quart de l'humanité, tandis que le reste était à la peine. Nous avons construit la vie meilleure. Nous avons jeté nos pesticides à l'eau, nos fumées dans l'air. Nous avons conduit 3 voitures. Nous avons vidé les mines. Nous avons mangé des fraises du bout du monde. Nous avons voyagé en tous sens. Nous avons éclairé les nuits. Nous avons chaussé des tennis qui clignotent quand on marche. Nous avons grossi. Nous avons mouillé le désert, acidifié la pluie, créé des clones. Franchement, on peut dire qu'on s'est bien amusé. On a réussi des trucs carrément épatants, très difficiles, comme faire fondre la banquise, glisser des bestioles génétiquement modifiées sous la terre, déplacer le Gulf Stream, détruire un tiers des espèces vivantes, faire péter l'atome, enfoncer des déchets radioactifs dans le sol, ni vu, ni connu. Franchement, on s'est marré. Franchement, on a bien profité. Et on aimerait bien continuer, tant il va de soi qu'il est plus rigolo de sauter dans un avion avec des tennis lumineuses que de biner des pommes de terre. Certes. Mais nous y sommes. À la troisième révolution. Qui a ceci de très différent des deux premières, la révolution néolithique et la révolution industrielle, pour mémoire, qu'on ne l'a pas choisie. Alors, on est obligé de la faire, la troisième révolution ? Demanderont quelques esprits réticents et chagrins. Ouais, on n'a pas le choix. Elle a déjà commencé. Elle nous a pas demandé notre avis. C'est la mère nature qui l'a décidé après nous avoir aimablement laissé jouer avec elle depuis des décennies. La mère nature, épuisée, souillée, exsangue, nous ferme les robinets. De pétrole, de gaz, d'uranium, d'air, d'eau, son ultimatum est clair et sans pitié. Sauvez-moi ou crevez avec moi. À l'exception des fourmis et des araignées qui nous survivront, car très résistantes et d'ailleurs peu portées sur la danse. Sauvez-moi ou crevez avec moi. Évidemment, dit comme ça, on comprend qu'on n'a pas le choix, on s'exécute illico, et même si on a le temps, on s'excuse, affolés et honteux. D'aucuns, un brin rêveur, tente d'obtenir un délai, de s'amuser encore avec la croissance. Peine perdue. Il y a du boulot, plus que l'humanité n'en eut jamais. Nettoyer le ciel, laver l'eau, décrasser la terre. Abandonner sa voiture, figer le nucléaire, ramasser les ours blancs, éteindre en partant, veiller à la paix, contenir l'avidité, trouver des fraises à côté de chez soi, ne pas sortir la nuit pour les cueillir toutes, en laisser aux voisins, relancer la marine à voile, laisser le charbon là où il est. Attention, ne nous laissons pas tenter, laissons ce charbon tranquille, récupérer le crottin, pisser dans les champs pour le phosphore, on n'en a plus, on a tout pris dans les mines, on s'est quand même bien marré. S'efforcer, réfléchir même, et sans vouloir offenser avec un terme tombé en désuétude, être solidaire avec le voisin, avec l'Europe, avec le monde. Colossal programme que celui de la troisième révolution. Pas d'échappatoire, allons-y. Encore qu'il faut noter que récupérer du crottin, et tous ceux qui l'ont fait le savent, est une activité foncièrement satisfaisante, qui n'empêche en rien de danser le soir venu, c'est pas incompatible, à condition que la paix soit là, à condition que nous contenions le retour de la barbarie, une autre des grandes spécialités de l'homme, sa plus aboutie même, peut-être. À ce prix, nous réussirons la troisième révolution. À ce prix, nous danserons, autrement sans doute, mais nous danserons encore.
0: Ouais, excellent.
1: Et c'est Fred Vargas.
0: Ah, super.
1: Hein, c'est joli. Hein.
0: Ah, oui, très bien dit.
1: On s'écoute un petit truc. Je vous propose, je ne sais pas si c'est un grand rapport, mais le tcha-tcha de l'insécurité.
0: Ah, de ça va bien avec la danse, puisqu'on doit danser.
1: Exactement. Comme la Louis Chédid.

0: Et danser encore, et danser encore, c'est et dansant, danser hein, toujours.
1: C'est ouais, dansant.
0: Très bien.
1: Alors André, tu avais une chronique
0: oui, justement,
1: médicale.
0: C'est pour te compléter, voilà, je tenais à faire à donner un billet de Marie Stévenin, qui est présidente de Que Choisir, sur les pesticides. Nous ne pouvons plus ignorer les impacts délétères des pesticides sur l'alimentation et l'eau. Notre combat nous conduit à nous mobiliser pour que ces substances disparaissent. La loi d'urgence agricole adoptée cet été est un recul pour la protection de l'eau. Le consommateur est sacrifié au profit d'une certaine agriculture, à bout de souffle, étranglé par la pression des rendements et prédatrice des ressources naturelles. C'est lui qui paiera

0: depuis 2023, avec d'autres associations, Que Choisir a contesté ces chartes trop légères et les tribunaux administratifs d'Orléans, de Versailles, puis le Conseil d'État viennent de les censurer au motif qu'elles ne garantissaient pas une information préalable, accessible, précise aux riverains. Voilà, c'était pour bon, signaler que quelquefois l'union de tous fait une certaine force.
1: Est-ce que vous avez déjà eu ce genre d'information, comme quoi des épandages ont lieu près de chez vous
0: ou... Près de chez nous, oui, bien sûr, il y a des épandages, mais on n'a eu aucune information.
1: Bah non.
0: Les épandages sont, pour ainsi dire, soumis à la population qui doit... Et comme les précautions, enfin les indications ne sont pas indiquées suffisamment, elles ont été absolument proscrites.
2: Mmh. C'est l'heure de se quitter.
1: Oui, ça va bientôt être l'heure de se quitter, effectivement.
2: On s'écoute juste une petite musique pour se dire au revoir.
1: Oui, pour se dire au revoir.
2: Ça s'appelle Paraffine, c'est un monsieur qui s'appelle Fauve. On se dit au revoir.
1: Oui, on se dit au revoir.
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1: Bonjour et bienvenue sur Radio Déclic. Merci si jamais vous nous rejoignez. J'espère que vous passez une très bonne journée en notre compagnie. C'est l'heure de votre émission Déclic Midi, dont voici l'édition du jeudi 24 septembre. Il est actuellement midi au moment de la première diffusion de cette émission. Bon appétit à tous. Et c'est une émission un peu spéciale qui aura lieu aujourd'hui puisqu'il n'y aura pas d'information, de flash information, mais par contre, il y aura deux chroniques et notre invité du jour. Pour l'invité du jour, il s'agit de Marie-Astrid Henry qui est chargée du service culture de la communauté de communes du Pays de Colombey et du Sud Toulois. Elle va parler notamment du prochain spectacle des contes aux quatre vendredis qui aura lieu ce vendredi 25 septembre. Donc soyez bien attentifs pour savoir ce qui vous attend à Moutreau. Et puis nous aurons également donc deux chroniques, une tournée sur l'avenue du Pape en France et notamment aussi à Metz près de chez nous. Donc je vous parlerai un petit peu des enjeux de cette visite et puis voilà de pourquoi par exemple les cloches vont sonner cette fois vendredi et puis voilà les enjeux de la venue d'un pape dans un pays qui se revendique laïque. Et la deuxième chronique que vous retrouverez après un autre invité, eh bien, ce sera une chronique tournée vers l'IA et la littérature. On va parler de la polémique qu'il y a en ce moment à propos du livre du Canadien Tellison Aurélien. C'était ça ou mourir, son dernier ouvrage qui est même primé et qui était l'un des événements de la rentrée littéraire en France. D'ailleurs, il était présent au Livre sur la Place pour le dédicacer. Et en fait, il fait partie d'une polémique car il est accusé d'avoir utilisé l'IA pour écrire l'entièreté de son livre. Je vais vous résumer un petit peu cette affaire. Mais tout d'abord, donc, on commence par parler de la venue du pape. 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
1: Vendredi matin à 10h précise, ne soyez pas surpris, partout en France, les cloches des églises vont sonner pendant 7 minutes. Eh oui, 7 minutes, pas une de plus. C'est le signal choisi par l'Église catholique pour accueillir le pape Léon XIV qui arrive en France vendredi 25 septembre pour une visite de 4 jours. Il sera à Paris, à Lourdes, puis à Metz lundi. C'est une visite exceptionnelle puisque cela faisait près de 20 ans qu'un pape n'avait pas effectué une véritable visite officielle en France. Benoît XVI était venu en 2008. François, lui, avait bien fait plusieurs déplacements en France, comme à Strasbourg, Marseille ou encore Ajaccio, mais sans effectuer de visite d'État à Paris. Cette fois, Léon XIV arrive donc dans un pays qui reste historiquement marqué par le catholicisme, mais qui est aussi l'un des pays les plus attachés à la laïcité. Et c'est précisément ce qui rend d'ailleurs cette visite intéressante. Parce que derrière les images de la pape pas mobile, les cloches, les messes et les foules, il y a beaucoup de questions. À quoi sert encore une visite du pape en France, par exemple ? Que peut-il dire dans un pays où la religion occupe une place particulière dans l'espace public ? Et surtout, par exemple, pourquoi il vient près de chez nous, à Metz ? Alors, je vais commencer déjà par l'explication des 7 minutes de cloche. Pourquoi vendredi à 10h, les cloches des églises catholiques françaises sonneront donc simultanément pendant 7 minutes? Pourquoi ce chiffre? Eh bien, l'objectif affiché par l'église est simple, permettre à chacun, croyant ou non, de participer symboliquement à l'arrivée du pape. À Paris, les cloches sonneront également à 17h, au moment où Léon XIV doit circuler dans les rues de la capitale. 7 minutes de cloche, c'est un geste religieux, mais c'est aussi une manière de rendre la visite visible et audible dans tout le pays. Alors pourquoi 7 minutes et pas 5 ou 6 ou 10? Il n'y a pas finalement d'explication particulière au chiffre 7. Ces 7 minutes sont vraiment symboliques. Faire sonner les cloches de toute la France au même moment pour remarquer l'arrivée du pape et permettre voilà chacun de participer comme il soit. Il n'y a pas vraiment de signification derrière le chiffre 7 par contre. Donc voilà, l'Église française veut en faire un événement national et ça semble avoir trouvé un public. Les organisateurs attendent jusqu'à 1 million de personnes sur l'ensemble du voyage. À Paris, plusieurs centaines de milliers de personnes sont attendues. Une veillée destinée aux 17-35 ans doit réunir environ 80 000 jeunes au Stade de France. Et puis il y aura la grande messe du samedi, place de la Concorde et sur les Champs-Élysées, pour laquelle les organisateurs anticipent plusieurs centaines de milliers de fidèles. Le premier enjeu est donc évident, mesurer la capacité de l'Église catholique à mobiliser dans une France pourtant largement sécularisée. Car il y a un paradoxe. La pratique religieuse régulière a fortement diminué en France depuis plusieurs décennies. Et pourtant, les baptêmes d'adultes progressent et les grands rassemblements catholiques peuvent attirer énormément de jeunes. Le pape arrive donc dans une église française qui connaît à la fois un recul de son influence traditionnelle et certains signes de renouvellement. Et Léon XIV va chercher à parler à ces deux Frances. La France croyante, bien sûr, mais aussi la France qui ne croit pas ou qui ne pratique plus. Et cela nous amène au deuxième enjeu, dont j'ai cité tout à l'heure, la laïcité. La présence d'un pape à Paris avec une messe géante dans l'espace public peut évidemment susciter des interrogations dans un pays où la séparation des églises et de l'État est un principe fondamental. Mais juridiquement, la laïcité française n'interdit pas les manifestations religieuses dans l'espace public. Et il faut rappeler que les autorités françaises ne financent pas le culte en tant que tel. Pour cette visite, l'église prend en charge les dépenses liées aux cérémonies et à leur organisation, tandis que l'État assume notamment les dépenses de sécurité. La facture globale annoncée par la Conférence des évêques de France s'élève à environ 27 millions d'euros pour les 4 jours. L'essentiel concerne Paris. Pour Metz, le budget annoncé se situe entre 600 000 et 700 000 euros. Cette question de financement est donc elle aussi un enjeu de la visite. Comment organiser un événement religieux d'une telle ampleur dans une république laïque sans brouiller les responsabilités entre l'Église et l'État? Et bien justement, la France ne sera pas seulement observée par les catholiques. Léon XIV vient aussi parler de politique internationale. À Paris, il doit se rendre à l'UNESCO où il sera notamment question d'intelligence artificielle, d'éducation et de culture. Un choix qui correspond à l'un des grands thèmes de son pontificat qui est la place de l'être humain face transformation technologique. Et puis il y a aussi les questions qui touchent directement la société française. L'intelligence artificielle donc, mais aussi la guerre, la paix, la place de l'Europe, l'écologie, les migrations ou encore les questions de biotechnique. Sur l'avortement et la fin de vie notamment, les positions de l'Église catholique sont différentes de celles qui dominent aujourd'hui dans la législation française. La France a inscrit en 2024 la liberté de recourir à l'interruption volontaire de grossesse dans sa constitution et le Parlement a récemment adopté une loi ouvrant un cadre à l'aide à mourir. À Lourdes, le pape devrait donc parler de la protection de la vie et de la dignité humaine. Mais c'est à Metz que son message politique et diplomatique pourrait prendre une dimension particulière. Parce que si vous demandez pourquoi le pape vient à Metz plutôt qu'à Strasbourg, par exemple, eh bien la réponse se tient en grande partie dans un nom, celui de Robert Schuman. L'homme politique mosellan est considéré comme l'un des pères fondateurs de la construction européenne. Et Metz est une ville particulièrement symbolique pour parler d'Europe. Je rappelle que Metz est une ville située au cœur d'un territoire qui a connu les guerres franco-allemandes, les changements de frontières, les annexions et les réconciliations. Le pape Léon XIV arrivera donc à Metz lundi 28 septembre. Donc si vous voulez vous rendre à Metz le lundi, ça va être très compliqué. À 9h20, il atterrit à l'aéroport Metz-Nancy-Lorraine. À 10h, il prendra la direction du centre des congrès Robert Schuman pour une rencontre interreligieuse. Puis à 11h, il participera à une rencontre intitulée « Aux racines de l'Europe pour la paix et l'unité ». Et ce titre résume pratiquement à lui seul l'enjeu de cette étape messine. Le pape vient parler d'Europe dans une Europe confrontée à la guerre en Ukraine, aux tensions internationales, aux débats sur son avenir et une forme de doute sur son propre projet politique. Léon XIV devrait donc essayer de faire de Metz une sorte de laboratoire du message européen de son pontificat. Et donc le choix aussi de cette ville n'est pas seulement lié à Robert Schuman. Comme l'explique la ville de Metz, la cité est aussi une terre de frontières marquée, comme je l'ai dit, par les conflits, mais également par la réconciliation franco-allemande. Le message est donc assez clair, une région qui a connu la guerre peut devenir un symbole de paix. Et c'est précisément ce que le pape devrait mettre en avant de ses discours. Le contexte international donne évidemment encore plus de poids à cette séquence. La guerre en Ukraine se poursuit, les tensions internationales sont plutôt fortes et le pape veut défendre une vision de la paix fondée sur le dialogue et le multilatéralisme et la rencontre entre les peuples. À Metz, il rencontrera également les représentants des principales religions présentes en France. Autrement dit, il y aura donc du dialogue entre les religions, du dialogue entre les nations et du dialogue au sein de l'Europe. À 14h30, le pape montera dans sa papa mobile et il traversera les rues de Metz avant de rejoindre la cathédrale Saint-Étienne. Là aussi, le symbole est particulièrement fort puisque à 16h, Léon XIV va célébrer une messe dans la cathédrale. Ce sera d'ailleurs la seule messe célébrée par le pape dans une cathédrale pendant son séjour de 4 jours. Et cette cathédrale possède un autre symbole assez extraordinaire. L'autel sur lequel le pape célébrera la messe a été réalisé avec du bronze provenant d'anciens canons allemands, des armes transformées en objets liturgiques. Des canons transformés en hôtels, c'est quand même assez insolite. Difficile d'imaginer finalement un symbole plus adapté à une visite placée sous le thème de la paix et de la réconciliation européenne. Alors, pour ce qui est de Robert Schuman, si on revient à ce personnage, le pape ne se rendra finalement pas dans sa maison de Sci-Chazelle, comme il était prévu à un moment donné, puisque c'est une question aussi de sécurité et de logistique. Mais Schuman sera quand même partout, puisque déjà au centre des congrès, qui porte son nom, dans les discours également, et dans les références à la construction européenne. Et probablement aussi dans les paroles du pape. Il y a donc derrière cette visite une question qui dépasse largement l'Église. Quelle Europe voulons-nous construire dans un continent marqué par la guerre ? D'ailleurs, c'est peut-être là que se trouve l'un des principaux enjeux politiques au sens large, on va dire, de cette visite. Car Léon XIV n'est pas seulement le chef de l'Église catholique, il est aussi le chef d'un État, le Vatican, et le représentant spirituel d'environ 1,4 milliard de catholiques dans le monde. Sa parole dépasse donc largement les frontières de son Église. Et à Metz, cette parole rencontrera directement les enjeux européens. Alors, il y a quand même une dernière question aussi qui est plus délicate, celle des victimes de violences sexuelles dans l'Église. La visite intervient dans un pays profondément marqué par les révélations sur les abus commis au sein de l'institution catholique. Ce sujet va forcément arriver une fois dans le séjour et justement, le pape doit rencontrer des victimes pendant ce séjour de 4 jours. Ce sera évidemment un moment très observé parce qu'une visite papale ne peut pas seulement être une succession d'images symboliques et de grandes messes. Elle doit être l'occasion de répondre aux blessures qui ont profondément affecté la crédibilité de l'Église. Lundi, à Metz, le décor sera encore différent avec une cathédrale sous le symbole de Robert Schuman. L'Europe, la guerre, la paix seront mis en avant. Et on aura aussi un pape donc qui est américain qui viendra rappeler que l'histoire européenne s'est aussi construite sur une idée devenue fragile aujourd'hui. Celle de peuples qui, après s'être fait la guerre, ont choisi de construire quelque chose ensemble. C'est donc peut-être là, finalement, d'ailleurs, le véritable enjeu de cette visite, on peut dire. Pas seulement savoir combien de personnes viendront voir le pape, il y en aura beaucoup, c'est sûr. Pas seulement savoir combien de cloches sonneront vendredi, il y en aura beaucoup aussi, mais savoir si dans une France et une Europe traversées par les doutes, les divisions et les conflits, la parole d'un chef religieux peut encore contribuer au débat sur la paix, la dignité humaine et l'avenir du continent. Une petite information supplémentaire, c'est qu'en raison donc du déplacement du pape Léon XIV à Paris le 26, eh bien, la marche climat du 26 septembre, qui aura lieu donc un peu partout en France et donc forcément aussi à Paris, eh bien, il y aura plutôt qu'une marche, il y aura un rassemblement statique qui est prévu. Puisque oui, la préfecture sera fortement mobilisée par la venue du pape. Elle a autorisé qu'un rassemblement statique qui aura lieu sur la place de la République au lieu de la marche initialement prévue. Et pour ce qui est de la visite à Metz, il y a des véhicules qui sont prévus par le diocèse de Nancy et de Toul pour les personnes qui vont venir depuis notamment Toul ou encore Arouet. Il y a 4 bus qui vont être affrétés, 2 au départ de Toul, 1 d'Arouet et un autre de Longwy. Alors là, c'est tout en haut de notre département. À Metz, il y aura environ 50 000, 100 000 personnes et donc parmi ces participants, 2 000 feront partie d'un groupe fédéré par le diocèse de Nancy et Toul. Et donc c'est eux qui vont, pour amener les fidèles à bon port, réserver des bus. Il y en a aussi qui viennent de Lunéville, Jarny ou encore Pont-à-Mousson et bien sûr Nancy qui eux seront en train. Il y a même la SNCF qui a réservé des trains spécifiques à destination de Metz. Et sur place, le diocèse de Metz a réservé une zone pour accueillir ce groupe. Un espace proche de la cathédrale, donc du pape, uniquement accessible sur présentation d'un titre d'accès, dont se muniront les 2000 Meurthe-et-Mosellans attendus, ce qui visera à sécuriser l'événement. Et bien sûr, donc, si vous n'avez pas ce titre d'accès, vous ne pourrez pas rentrer. Donc voilà, si vous aviez prévu d'aller voir le pape Léon XIV, sachez que ça va être très compliqué rien que pour circuler. Et puis voilà, c'est limite, il fallait réserver sa place avant, en fait, auprès des diocèses concernés. Pour faire donc cette chronique autour du pape, je me suis basée pas mal sur plusieurs articles du Monde, sur le site de la ville de Metz, là où ils ont fait une page officielle pour détailler vraiment la journée du 28, et puis également sur le site des conférences des évêques de France, avec le programme officiel du voyage, et puis également des articles notamment du Dauphiné Libéré ou encore de l'Est Républicain. Et on va retrouver maintenant notre invité du jour.
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1: Et on retrouve donc notre invité du jour, Marie-Astrid Henry, chargée du service culture de la communauté de communes du pays Colombais et du Sud Toulois. Bonjour.
3: Bonjour Élise.
1: Alors on va parler ensemble d'un spectacle qui approche. Il aura lieu le 25 septembre dans le cadre des Contes aux Quatre Vendredis. Car les chers auditeurs, vous n'êtes pas sans savoir que à Moutreau, on aime bien les spectacles et que tous les deux ans, normalement, il y a le festival Contes aux Quatre Vents. Là, on est dans l'année où il n'y a pas le spectacle, mais Marie-Astrid va nous dire ce qui nous attend quand même le 25 septembre. Je crois de toute façon que vous êtes en préparation pour l'année prochaine.
3: Oui, c'est ça. On a commencé là la préparation du festival 2027 avec le groupe d'habitants avec lequel on organise chaque année le festival.
1: Et donc là, c'est déjà en train de se boucler un petit peu.
3: Oui, c'est ça. On est en train de chercher les artistes, de voir qui est disponible ou pas, de mettre en place la programmation sur ce week-end-là.
1: Et donc du coup, là, il y a quand même des spectacles cette année, dont un donc à Moutreau.
3: C'est ça. On a déjà eu deux spectacles en début d'année et donc là, on en a encore deux pour la fin d'année. Et donc, le prochain sera le vendredi, puisque c'est Contes aux Quatre Vendredis, c'est un vendredi. Le vendredi 25 septembre à Moutreau, ce sera donc le spectacle anniversaire, en fait. Un an avant le prochain festival. Et donc, on accueillera le spectacle Deux Bois de Fer. C'est une création de la compagnie Le Caillou, qui est portée par Pierre Desvignes et Julien Béard. Donc, Pierre Desvignes, c'est un conteur, et Julien Béard, c'est un musicien. Donc, on sera sur un spectacle original qui prend la forme d'un concert d'histoire où se mêlent théâtre, récit, slam et musique.
1: Très bien. Il est pour quel public ce spectacle ?
3: Alors on est plutôt sur des plus grands, on va dire à partir de 11 ans. À partir de 11 ans, tout public à partir de 11 ans. Mmh. Il séduira aussi bien les adolescents que les adultes.
1: Mmh. Et la voir à partir de quelle heure ?
3: Donc ça sera 20h30.
1: Et où dans Moutreau ?
3: Alors, ce sera pour ceux qui connaissent le festival, c'est le lieu Mistral, donc c'est dans une grange, dans la Grande Rue, au 124 Grande Rue.
1: Et pour ceux qui ne connaissent pas le festival, justement, c'est une particularité, hein, c'est dans des granges qui sont prêtées par des habitants.
3: Ouais, tout à fait, c'est ça. Le festival se passe dans un jardin, le cœur du festival dans un jardin, et on a trois hangars qui sont aménagés en salle de spectacle pour le festival. Et donc là, on réaménage une salle spécifiquement pour cette représentation-là.
1: Et l'année prochaine, on en sera à la combienième édition ?
3: On en sera à la sixième édition.
1: Donc on a parlé du lieu, de l'heure, mais on n'a pas parlé du tarif. Combien il coûte ce spectacle ?
3: Oui, alors on a un tarif jusqu'à 12 ans qui est à 2,50 € et un tarif à partir de 12 ans qui est à 5 €.
1: Très bien. On peut réserver du coup en contactant qui ?
3: Moi, ça peut être par mail à culture@pays-colombais-sudtoulois.fr ou par téléphone au 03 83 52 08 16. Et sinon, on peut trouver toutes les informations sur le site internet de la communauté de communes.
1: Et donc là,
3: ou sur Intramuros.
1: Ah bah oui, c'est vrai, oui aussi, vous êtes bien sûr représenté sur Intramuros, c'est vrai. Donc ça, c'était pour le spectacle du 25 septembre qui approche, mais il y en aura encore donc un autre avant la fin de l'année. Est-ce que vous pouvez nous en dire plus sur ce spectacle aussi ?
3: Oui, alors le rendez-vous suivant se déroulera le vendredi 23 octobre à 20h30 à la salle des fêtes de Tramont-la-Sud. Donc là, on est un peu plus au sud du territoire, avec le spectacle Le Vieux qui lisait des romans d'amour de la compagnie Bardaf, et avec notamment les Naïque et Berlin, conteurs, qui nous racontent l'histoire de ce célèbre roman, puisque c'est son spectacle est tiré de Le Vieux qui lisait des romans d'amour de Sepúlveda. Voilà, donc il nous emmène en fait en Amazonie et il joue à lui tout seul tous les personnages. Il joue aussi la forêt, il joue tout le monde. C'est un seul en scène qui est incroyable et qui nous fera voyager.
1: On a hâte d'y être. Mais d'abord, rendez-vous à Moutreau le 25 septembre pour le spectacle dont le nom est
3: Deux Bois de Fer.
1: Eh bien, merci beaucoup à Marie-Astrid Henry. Je rappelle que vous êtes chargée du service culture de la Comcom du pays de Colombais et du Sud Toulois.
3: Merci.
1: Bonne journée.
3: Merci, bonne journée.
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1: Et pour terminer cette émission Déclic Midi, je vous propose de parler de littérature et d'IA. Et oui, quand l'IA s'invite dans la littérature. Enfin, en tout cas, c'est tout un débat. C'est la question bientôt qu'on va peut-être poser d'ailleurs à un écrivain. Avant, on demandait aux écrivains peut-être un peu leur processus d'écriture. Maintenant, la question qu'on leur demandait, c'est est-ce vraiment vous qui l'avez écrit ? C'est un doute qui va bien marquer les esprits. C'est d'ailleurs la question qui secoue depuis quelques jours la rentrée littéraire française. Au cœur de la polémique, on retrouve un nom que beaucoup de Français viennent de découvrir, celui de Taillyson Aurélien. C'est un écrivain québécois d'origine haïtienne. Il a 38 ans et il est auteur d'un premier roman qui était jusqu'ici l'une des plus belles histoires de cette rentrée. C'était ça ou mourir. C'est un livre publié en France chez Grasset qui raconte le parcours de Jonas, un jeune haïtien qui quitte son pays pour tenter de rejoindre le Canada. Le roman connaît un véritable succès. D'ailleurs, on a pu le voir notamment au livre Sur la place le week-end du 11, 12, 13 septembre dernier. Il était présent et il y avait d'ailleurs un peu foule pour faire les dédicaces de ce que j'ai pu voir quand j'y étais. Le livre s'est vendu quand même à plus de 35 000 exemplaires en quelques semaines, selon Le Monde. Il est sélectionné pour plusieurs grands prix littéraires, notamment le Goncourt, le Renaudot et le Femina. Et lundi, nouveau coup de projecteur, Taillyson Aurélien remporte le prix du roman Fnac, décerné par des libraires et des lecteurs. Mais quelques heures plus tard, tout bascule en ce lundi 21 septembre. Sur X, un compte baptisé Balance ton Claude accuse l'écrivain d'avoir écrit son roman presque intégralement avec une intelligence artificielle. Le compte affirme avoir soumis des passages du livre à un logiciel appelé Pangram, spécialisé dans la détection de textes généralisés par IA. D'ailleurs, ce logiciel est réputé pour être assez fiable. Le message devient donc viral, plus d'un millier de repartages de ce post et plusieurs millions de vues. Et voilà comment en quelques heures, finalement, un succès littéraire devient une affaire d'intelligence artificielle et de suspicion. Mais il faut immédiatement faire une distinction essentielle. Une accusation n'est pas une preuve. D'ailleurs, Taillyson Aurélien dément catégoriquement cette affirmation. Dans des déclarations rapportées notamment par RTL et Le Parisien, il explique n'avoir jamais utilisé l'intelligence artificielle pour produire ses textes. Il affirme travailler sur ce livre depuis 2017, donc ça fait presque 10 ans, et avoir développé son manuscrit pendant plusieurs années. Il avance une explication intéressante concernant les résultats du logiciel. Son style, dit-il, repose notamment sur les répétitions, le rythme et les images et une forme de musicalité héritée de ses traditions haïtiennes et caribéennes. Autrement dit, ce qui peut sembler artificiel à une machine pourrait justement être la signature d'un écrivain. Et c'est là que l'affaire devient beaucoup plus intéressante que la simple question de savoir si finalement il a utilisé ChatGPT ou Claude ou d'autres IA. Eh bien, cette affaire pose une question plutôt fondamentale. Peut-on vraiment reconnaître un texte écrit par une intelligence artificielle ? Et surtout, peut-on prouver qu'un texte a été écrit par une intelligence artificielle simplement en le faisant analyser par une autre intelligence artificielle ? Alors, pour l'instant, de ce que j'ai pu lire, du coup, la réponse est plutôt prudente. L'AFP a testé les mêmes passages du livre avec plusieurs détecteurs et les résultats sont pour le moins contradictoires. Certains outils estiment que les passages sont probablement écrits par une IA, d'autres arrivent à la conclusion inverse. L'un des outils testés estime même qu'il y a 100% de probabilité que certains passages aient été générés par une IA, tandis que d'autres outils concluent exactement l'inverse. L'AFP, avec son propre outil de vérification, a de son côté évalué certains passages comme très probablement écrits par un humain. Donc, pour résumer, finalement, un logiciel dit oui, un autre dit non, un autre hésite, et pendant ce temps, sur les réseaux sociaux, le verdict est déjà tombé. On condamne déjà l'auteur. C'est précisément le problème. En fait, les détecteurs d'IA ont énormément progressé. Une étude publiée cette année dans The Journal for Educational Integrity a notamment montré que Pangram obtenait de très bons résultats dans certains tests comparatifs. Mais les chercheurs préviennent aussi que ces outils doivent être utilisés comme des indices et non comme preuve irréfutable dans une décision importante. Une revue scientifique publiée récemment dans AI and Ethics rappelle un principe assez simple. Ces logiciels analysent les caractéristiques statistiques d'un texte. Ils ne peuvent pas remonter dans le temps pour savoir qui tenait réellement le stylo. Ils peuvent donc détecter une probabilité. Ils ne peuvent pas assister à la naissance du manuscrit. Et cette nuance est finalement fondamentale pour la littérature parce que il faut imaginer quand même la situation. Un écrivain publie un roman. Un internaute trouve que certaines phrases sonnent comme de l'IA. Il passe quelques extraits dans un détecteur. Le logiciel donne 80, 90, 100%. Le résultat devient finalement viral. Et soudain, c'est à l'écrivain de démontrer son innocence. Mais comment peut-il faire? Est-ce qu'il doit montrer ses brouillons, ses carnets, ses fichiers Word, les différentes versions du manuscrit, ses notes manuscrites, s'il en a, les échanges avec son éditeur? Et c'est justement ce que Tellison Aurélien dit être en train de préparer. Il est en train de préparer vraiment un vrai dossier destiné à documenter son travail d'écriture et donc prouver qu'il écrit sur ce livre depuis 2017. Et donc là, j'ai l'impression qu'on entre finalement dans une nouvelle ère, une nouvelle époque pour les écrivains. L'époque où l'auteur doit désormais apporter la preuve qu'il est bel et bien l'auteur, devoir prouver que c'est lui qui l'a écrit et se justifier. C'est probablement l'un des enjeux les plus importants de cette affaire parce que l'IA ne bouleverse pas seulement la manière d'écrire, mais elle bouleverse aussi notre définition de l'originalité. Si on prend un exemple, un écrivain demande à une IA de lui écrire 3 phrases et il les publie telles quelles. Évidemment, la question de l'auteur se pose. Est-ce que finalement c'est l'IA l'auteur ou est-ce que c'est quand même l'écrivain? Que se passe-t-il s'il utilise une IA pour trouver une idée? Il cherche juste un synonyme, il corrige une phrase, voir s'il y a la syntaxe qui est correcte, traduire un passage, respecter, tester une structure d'un chapitre, ou même tout simplement faire relire son texte, vérifier l'orthographe. À partir de quel moment l'outil devient finalement un co-auteur? Et aussi à partir de quel moment cesse-t-on de pouvoir dire bah, « c'est mon livre, c'est moi qui l'ai écrit ». La littérature n'a évidemment pas attendu l'intelligence artificielle pour se poser des questions sur la création. Les écrivains utilisent depuis toujours des dictionnaires, des correcteurs, des éditeurs, des documentalistes, des logiciels de traitement de texte, mais l'IA introduit quelque chose de nouveau. Elle peut produire elle-même du langage. Donc pour la première fois, la frontière entre l'outil qui aide l'écrivain et l'outil qui écrit à sa place devient finalement très floue. L'affaire Aurélien pose aussi une autre question, celle de la confiance. Parce que son livre a été lu, il a été lu par des journalistes, des libraires, des lecteurs, des critiques littéraires, des jurés de prix, tout ça avant aussi d'être publié, d'avoir le succès qu'on lui connaît. Et tous ont reconnu dans ce texte une voix, un univers et une écriture. Ils n'ont pas été remis en question à propos d'une IA. Alors finalement, si demain un détecteur affirme que le livre est écrit par une IA, que doit-on croire? Est-ce qu'on croit le jugement humain ou alors la machine ou l'auteur lui-même? Il y a enfin une dimension particulièrement sensible dans cette affaire, puisqu'il faut le dire aussi, Tellison Aurélien est un écrivain de couleur noire, d'origine haïtienne, qui raconte dans son roman « L'exil, le parcours d'un migrant ». L'auteur affirme avoir subi des attaques racistes et estime que certaines réactions autour de la polémique dépassent largement la question littéraire. Plusieurs médias, d'ailleurs, dont Le Monde et Mediapart, ont également relevé que la polémique a été amplifiée sur les réseaux sociaux par des comptes et personnalités appartenant à des sphères politiques très marquées. Alors, il faut évidemment distinguer deux choses. La question de l'utilisation éventuelle de l'IA, qui mérite d'être examinée sérieusement, et des attaques personnelles ou racistes, qui ne constituent évidemment pas une méthode de vérification. C'est peut-être pour ça aussi que cette histoire est un peu difficile. Il faut pouvoir enquêter sans condamner, vérifier évidemment sans présumer, et surtout ne pas transformer un outil statistique en tribunal. Car aujourd'hui, Tellison Aurélien, généralement, est accusé. Mais à cette heure, rien ne permet d'affirmer comme un fait qu'il a écrit son roman avec une intelligence artificielle. Alors cette affaire pourrait même dépasser largement le cas de cet auteur, hein, puisque là on parle de Tellison Aurélien, mais demain ce sera plus seulement lui, mais ça pourrait être n'importe quel auteur qui pourrait être mis en question, n'importe quel étudiant, n'importe quel journaliste, n'importe quel chercheur. J'avais vu passer d'ailleurs, alors je n'ai pas retenu le nom de la personne sur le réseau social Facebook qui avait testé lui-même une partie d'un roman de Victor Hugo sur un logiciel d'IA, et ce logiciel disait que c'était fait 100% avec l'IA. Donc, il faut pas non plus se fier à ce que va dire chaque logiciel, puisque je crois que, voilà, de l'époque de Victor Hugo, ça n'existait pas. Donc, voilà, le doute n'est pas permis. Mais ça repose beaucoup de questions sur, voilà, la fiabilité aussi de ces logiciels. Lorsqu'un texte semble finalement trop parfait, trop régulier, trop bien construit ou simplement trop différent de ce qu'on attend de son auteur, eh bien, une machine pourrait dire « il y a l'IA là-dedans, attention !» Comme du coup pour Victor Hugo, alors que pourtant, voilà, on sait très bien que ce n'est pas le cas. Mais finalement, qui va vérifier la machine aussi? C'est peut-être ça, finalement, la grande ironie de cette affaire. On cherche à savoir si un écrivain a été remplacé par une intelligence artificielle. Et pour le découvrir, eh bien, nous demandons à une autre intelligence artificielle de juger son écriture. Bienvenue, finalement, j'ai envie de dire, dans la littérature de 2026. Et je crains que eh bien, ce ne soit pas mieux dans les années à venir. Pour me pencher sur cette polémique, j'ai notamment lu plusieurs articles, celui de Le Monde, qui a fait toute une enquête sur l'origine de la polémique, sur un article aussi de RTL qui reprenait des paroles de l'AFP, Le Parisien, Mediapart, Courrier International, également 20 minutes, et Journal for Educational Integrity, pardon pour mon anglais. Donc voilà, affaire à suivre, à voir si donc ces accusations eh bien sont fondées ou non. En tout cas, l'auteur est en train de préparer visiblement un dossier en béton pour montrer que non, il est bien l'auteur de « C'est ça ou mourir ». Et c'est là-dessus que va se terminer ce Déclic Midi. Je vous souhaite à toutes et à tous une très bonne journée sur Radio Déclic.
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0: Bonjour à toutes et à tous, bienvenue sur Radio Déclic si vous nous rejoignez. Nous sommes dans le studio Malraux, pas en direct, et aujourd'hui c'est une petite émission spéciale qui nous attend autour de la santé mentale, puisque au moment où cette émission est diffusée, nous sommes en plein cœur de la semaine, d'informations sur la santé mentale, et nous avons plein d'acteurs autour de la table qui œuvrent pour la santé mentale au quotidien, même je dirais pas seulement pendant cette semaine. Est-ce qu'on peut faire un petit tour de table pour se présenter, Maxime? Bonjour.
1: Bonjour. Merci pour l'émission. Donc, Maxime Lombard, je suis cadre de santé au centre psychothérapique de Nancy et je coordonne la SISM sur le territoire de Toul.
0: Ok, bah bienvenue.
1: Merci.
2: Ambre, je fais partie du CREPSI, c'est un centre source handicap psychique. Donc nous, on a un rôle d'information, d'orientation, de conseil autour du handicap psychique et de la santé mentale et on fait de la sensibilisation aussi.
3: Bonjour, moi c'est Romane, je suis ergothérapeute au centre psychothérapique de Nancy, donc en hospitalisation, et ça fait à peu près 3 ans que je fais la SISM tous les ans.
4: Bonjour, je m'appelle Laure, je travaille à Espoir 54, je suis conseillère en économie sociale et familiale, donc travailleur social, et je participe au SISM depuis plusieurs années aussi.
5: Et donc moi c'est Mélanie Leroy, donc je suis infirmière et je travaille donc à l'association Espoir 54 avec ma collègue Anne-Laure. Et donc c'est une association qui en fait accompagne les personnes en situation de handicap psychique pour être accompagnées. Donc c'est faut faire une demande auprès de la MDPH.
0: Très bien. Et bah bonjour à toutes et à tous. Bienvenue, en tout cas bienvenue dans le studio. Avec nous, on a également, j'ai envie de dire, du public, d'autres professionnels. Si jamais vous avez envie d'intervenir, je vous le répète, il y a un micro volant, donc n'hésitez pas à lever la main et on vous tendra notre micro pour venir faire une objection ou dire je suis d'accord avec un tel ou une telle. Nous on fait ci, nous on fait ça. N'hésitez surtout pas. Pendant cette émission, vous avez déjà commencé à parler de SISM. Alors, pour nos auditrices, nos auditeurs, comprenez bien, quand on va parler de SISM, c'est pour éviter de dire semaine d'information sur la santé mentale. Voilà, faites bien le lien. Et je propose qu'on commence tout de suite par présenter qu'est-ce que c'est que cette semaine, qu'est-ce que c'est que le SISM. On dit le SISM ou la SISM du coup ? La SISM du coup, puisqu'on parle de semaine. Donc qu'est-ce que la SISM ? Il faut savoir, on regardait juste avant l'émission que c'est la 37e édition cette année et qu'elle aura lieu du 5 au 18 octobre 2026.
1: C'est ça.
0: Alors Maxime, qu'est-ce que c'est ?
1: Alors, qu'est-ce que c'est que la SISM ? Alors la SISM, c'est un événement donc national qui a lieu tous les ans et qui va couvrir 2 semaines par an et qui a en fait à vocation à parler de santé mentale, hein, c'est dans le titre, mais la mission première, c'est surtout déstigmatiser la santé mentale de manière générale et c'est aussi rappeler l'importance de que ça peut avoir de prendre soin de sa santé mentale. Souvent la santé mentale, on la considère sur le versant un peu psychiatrie ou pathologie psychique, etc. Et on va ne s'y intéresser que quand elle est perturbée. Alors qu'en fait, il y a tout un travail qui peut être fait en amont justement pour se protéger, pour la préserver, sans qu'il y ait besoin d'intervention professionnelle, etc. Et l'idée qu'on cherche à véhiculer, le Covid a un peu soulevé ces questions de quelle est ma santé mentale à l'heure actuelle. On a tous des notions assez claires sur comment prendre soin de sa santé physique et autres. Tout le monde connaît les règles d'hygiène, etc. C'est beaucoup moins le cas sur la santé mentale. Pourtant, les conséquences peuvent être tout aussi importantes sur chaque individu. Donc voilà, l'idée, c'est de profiter de ces 2 semaines pour proposer des animations, des interventions, aller à la rencontre du grand public pour pouvoir expliquer qu'est-ce que la santé mentale, quel est l'intérêt d'en prendre soin et surtout aussi comment en prendre soin.
0: Tu disais justement on a plus facile à prendre soin de sa santé physique, etc. Est-ce que peut-être prendre soin de sa santé mentale, peut-être à l'époque c'était tabou, est-ce que ça l'est encore maintenant, est-ce que ça s'améliore d'année en année?
1: Non, ça s'améliore dans l'identification en fait des éléments qui viennent la perturber. Avant, c'était un peu tabou, on parlait difficilement de santé mentale, même en termes d'information générale ou en termes de campagne de prévention, parce qu'il y a un côté un peu inaccessible comme ça, c'est un peu conceptuel. En tout cas, c'est l'idée un peu générale, alors qu'en fait, il y a des choses très concrètes qui peuvent être mises en place. Et j'évoquais le Covid, il n'y a pas eu que le Covid, mais il y a eu, à mon sens, il y a eu un cap qui a amené à la considérer de manière plus précise. Les gens se sont retrouvés isolés, privés de leurs habitudes, privés de leur réseau, etc., et un peu face à eux-mêmes. Ce qui a pu soulever des difficultés, des questionnements et de s'interroger dessus. Donc, la santé mentale est devenue à l'heure actuelle, en tout cas identifiée comme une priorité. Et là, il y a une vraie considération il est temps de la prendre en compte. Et on voit aussi chez les plus jeunes publics qui sont bien plus à même d'en parler, bien plus à même de se renseigner sur le sujet. Donc il y a quelque part, il y a un créneau à prendre pour nous s'engager dans cette voie et pouvoir amorcer des discussions.
0: Les autres, peut-être, est-ce que vous ressentez ces changements et dans vos structures, comment vous les ressentez ?
2: Nous, au Crépsi, on a une émission de radio aussi et on fait des micro-trottoirs à Nancy. Et au tout début, quand on faisait les micro-trottoirs, les gens voulaient pas du tout en parler, ils nous fuyaient en courant, limite. Voilà, c'était assez impressionnant. Et donc ça fait 4 ans qu'on le fait maintenant, et on ressent maintenant une différence où les gens essaient quand même de répondre aux questions qu'on leur pose, comprennent un peu ce qu'est la santé mentale, et font l'effort et partent plus en courant dès qu'on évoque le thème santé mentale. Donc on voit qu'il y a une évolution. Alors il y en a toujours qui disent non, hein, bien évidemment, mais plus quand on évoque la santé mentale. Donc ça, c'est cool.
3: En hospitalisation, c'est vrai qu'on est beaucoup confronté. Alors, la santé mentale est très précaire, du coup, chez ces personnes. Et on a quand même des grosses stigmatisations, malgré tout, qui arrivent avec beaucoup de jugements ou autres. En général, l'hospitalisation permet aussi de débunker un peu tout ça. Et sinon, chez les étudiants aussi. En fait, on le remarque, les étudiants qui vont devenir professionnels de santé. Moi, je donne des cours à l'Institut d'ergothérapie. Et c'est vrai que la santé mentale fait peur, même pour nos stagiaires. Et en fait, une fois qu'ils y sont confrontés ou qu'ils comprennent un peu mieux, qu'ils ont plus d'informations, on se rend compte que finalement, ça fait pas si peur que ça. Et c'est OK, tout le monde en a une. Et si ça va pas, c'est pas grave, on peut se faire accompagner. Et tout va bien, quoi.
5: Oui, donc Espoir 54 donc milite contre la stigmatisation. Donc il faut savoir que l'usager qui est accompagné par nos services ont demandé un droit d'être accompagné pour les aider à garder ou augmenter leur autonomie dans leur vie quotidienne. Il est important de les accompagner pour justement leur permettre de ne pas sentir stigmatisés.
0: Bien sûr. Parce que vous disiez, c'est des personnes en situation de handicap que vous accompagnez, c'est ça ?
5: Oui, de handicap psychique.
6: Voilà, et aussi en souffrance psychique, il y a des personnes qu'on accompagne qui n'ont pas encore de reconnaissance. On peut les accompagner, que ce soit dans la reconnaissance administrative, mais aussi dans la reconnaissance, je pourrais dire, de lui-même, du handicap ou de la pathologie qu'il peut avoir. C'est vrai qu'on, Mélanie tout à l'heure parlait de services qui étaient en lien avec la MDPH, où là il y a une reconnaissance de pathologie de handicap psychique, mais on a d'autres services à Espoir 54 où les personnes sont plus sont dans le mal-être, dans on a des services, par exemple, qui accompagnent pour le retour à l'emploi, où la personne, par rapport
0: peut-être sur la prise de confiance en
6: tout
0: soi.
6: Tout à fait. Voilà. Où là, finalement, on travaille justement sur la santé mentale. Là, c'est le cœur de notre métier, peu importe le service sur lequel on exerce à Espoir. Effectivement, il y a dans les SISM, on va pouvoir un petit peu voilà déstigmatiser ce qu'est la santé mentale et finalement bah rappeler que c'est le on a tous une santé mentale et que finalement c'est pas un gros mot de d'y penser et de se dire que qu'on en a une et puis aussi pour les personnes qu'on accompagne ben de reconnaître que c'est important aussi de prendre soin de sa santé mentale.
2: Voilà. Parce que je préciserais que c'est pas parce qu'on a un handicap psychique qu'on peut pas avoir une bonne santé mentale.
6: Voilà. Tout à fait.
0: Ouais, c'est important
6: voilà.
0: De préciser.
6: Et que qu'on est ben une personne comme une autre et que on n'est pas plus dangereux que voilà, on a le droit d'avoir une vie j'aime pas ce mot mais normale ouais. Et que on peut avoir un travail, une vie de famille, des relations sociales, amicales, voilà. Ça fait partie de notre métier au quotidien, voilà.
0: Justement, si on parlait maintenant de ce fameux programme du CISM, qu'est-ce qui va s'y passer? Qu'est-ce que vous allez y faire un peu chacun et chacune?
1: Eh ben donc on a quatre interventions de prévues. On va notamment proposer pour préciser chaque année chaque CISM a un thème précis. L'année dernière c'était l'activité physique. Merci. Là cette année ce sera l'art. Donc en fait on axe aussi nos interventions en fonction de la thématique choisie. Donc pour cette année ce qui a été déterminé c'est de proposer une après-midi donc ici au centre André Malraux où le grand public sera invité à venir découvrir des médiations autour de l'art et du coup comment l'art permet enfin rentre en lien avec la santé mentale. Donc il y aura une après-midi ouverte à tous ceux qui souhaitent participer. On aura par exemple de la danse adaptée, on aura de l'écriture, on aura un atelier peinture. Donc voilà, qui font partie de médiation qu'on peut mettre en place nous dans nos services ou auprès de nos usagers. Mais l'idée c'est d'inviter le grand public à venir y participer, à voir l'intérêt que ça peut aller avoir pour eux et aussi à voir en quoi ces médiations contribuent à renforcer la santé psychique.
0: Oui, et peut-être qu'on peut même. Tu disais tout à l'heure que tout le monde on a tous une santé mentale. Et tu parlais de tout public, de grand public. On peut inviter vraiment tout le monde à venir, même ceux qui pensent avoir une bonne santé mentale, être bien ou je ne sais quoi, venir vraiment voir ouais. Tout ce que le bienfait de l'art peut leur apporter.
1: C'est ça. Et donc, sinon, on va intervenir au collège également Croix de Metz, donc auprès des collégiens. On va voir tous les élèves de 5e, donc toujours suivant les mêmes modalités. On va leur présenter nos médiations artistiques pour les inviter à se questionner. Enfin, c'est le même principe, mais cette fois transposé au collège. On aura aussi une intervention au collège Valcourt, où là, on n'utilisera pas les médiations, mais on va simplement construire un support. On va certainement utiliser des vidéos. On va questionner sur les ressentis suite au visionnage de la vidéo, savoir qu'est-ce que la santé mentale pour eux, comment ils l'identifient, etc. Voilà. L'idée de toute façon, c'est in fine, c'est de créer le débat, en fait. De créer le débat et nous, d'animer ce débat, d'accompagner, de voir quelles sont leurs représentations, soit pour valider ces représentations, soit pour les déconstruire si elles sont biaisées, etc. Et enfin, il y a un ciné-débat également qui sera animé, donc autour du film, c'est Billy Elliot.
0: Ouais.
1: Donc, toujours, on reprend la thématique artistique. Donc, l'idée, ce sera de venir voir le film et qui s'en suivra d'un débat et d'une discussion, toujours sur les mêmes thématiques.
0: Est-ce qu'on a les dates de tout ça, de ce qui est ouvert au public, au moins le ciné-débat et peut-être l'après-midi au centre André Malraux?
6: Le ciné-débat, du coup, c'est le 22 octobre et l'après-midi à Malraux, le 14 octobre.
0: Ok, 14 octobre, donc après-midi à Malraux, ciné-débat, Citéa, c'est à Toul?
6: Oui, c'est ça.
0: Donc ça doit être au Citéa, j'imagine.
1: Oui, 20 heures.
0: C'est ça. 20 heures. Ok. Sur inscription quand même ou libre? Vous savez nous dire?
7: Le ciné-débat, c'est libre.
0: Ciné-débat libre?
1: Oui.
7: Et payante.
1: L'entrée.
7: Une entrée de cinéma.
0: Oui, c'est ça. Donc il oui. Faut quand même prendre son entrée.
1: Mais comme on va au cinéma.
0: Oui, bien sûr. Bon,
1: voilà.
0: Ok. D'autres choses à ajouter, peut-être? Qu'est-ce que sur vos activités, vous allez participer donc à ces différentes activités
6: Oui,
3: Moi, je vais animer le groupe écriture. On va faire un petit travail d'expression, d'imagination, justement avec des feuilles qui tournent, où chacun va contribuer à une histoire. Le but, c'est aussi de pouvoir un peu réduire l'anxiété via l'écriture. Moi, je m'en sers beaucoup en hospitalisation et c'est vrai que ça fonctionne très, très bien. Voilà, quand on ne va pas et qu'on écrit, ça nous permet quand même de libérer un peu d'émotions. Le but, ça va être de faire initier un petit peu tout ça aux personnes qui sont intéressées.
0: Est-ce que c'est un peu le format d'un cadavre exquis ?
3: C'est totalement ça.
2: Et nous, le Crépsi, on propose un blind test, des musiques qui parlent de santé mentale. Et le but, c'est que le grand public, ou quand on le proposera dans les lycées, trouve en quoi ça parle de santé mentale et que ça ouvre le dialogue aussi sur la santé mentale dans sa globalité.
5: Et Espoir 54 participera aux interventions au collège, donc Valcourt et Croix-de-Metz.
4: Toutes les...
5: Et l'après-midi atelier aussi.
0: Très bien, merci beaucoup. Je propose qu'on fasse une petite pause musicale. On va s'écouter Orelsan, Jour meilleur.

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2: Et voilà, c'était Aurel San, jour meilleur, pour cette thématique de la santé mentale. On reprend notre émission et je propose maintenant qu'on joue ensemble. On aime bien faire des petits jeux et Mathieu nous a concocté un joli petit jeu autour de la santé mentale. Vas-y Mathieu, je te laisse présenter les règles.
3: Alors, c'est un peu comme un vrai ou faux, c'est un mythe ou réalité. Je vais vous donner plusieurs affirmations et vous allez devoir me dire si c'est un mythe ou une réalité. Bon, on va commencer tout de suite avec, si je vous dis ressentir du stress signifie forcément que quelque chose ne va pas chez nous. Est-ce que pour vous c'est un mythe ou une réalité?
4: Alors, je me lance.
5: Il y a un petit sujet de débat sur... Non, le stress, je dirais ni l'un ni l'autre en fait, parce que c'est normal de ressentir du stress. Le stress à la base c'est un mécanisme qui vous protège. Le stress, sa vocation normalement c'est de renforcer votre activité, l'activité de vos organes. Initialement, si quand on est stressé, c'est le cœur se met à battre plus vite, etc. C'est pour répondre à quelque chose qui nous apparaît comme déstabilisant, etc. Mais le stress a aussi des qualités de renforcer vos capacités musculaires, parce qu'il va mettre les muscles en éveil, votre cœur bat plus vite, donc vous êtes plus rapide à vous mobiliser, etc. Mais il peut augmenter aussi l'activité cérébrale. Par exemple, l'étudiant stressé avant un examen. Mais le stress répond à une situation où, à un moment, une forme de contrôle nous échappe. Souvent, on est stressé quand on n'a pas le contrôle sur l'événement qui va se passer. Donc, c'est une situation inconfortable, mais c'est un processus normal.
3: Ouais, c'était plus ou moins ça. Dans les explications, c'était un peu dépassé.
2: J'allais dire, Mathieu, t'avais tout mot à mot, là.
3: Ouais, quasiment.
5: C'est bon, j'ai bien répondu.
3: C'est quasiment la définition.
5: Alors, j'ai pas la réponse sous les yeux, mais...
6: Ce qui peut être intéressant, par contre, c'est de séparer le stress de l'anxiété, parce que le stress, on peut dire qu'il est, entre guillemets, toujours dirigé vers quelque chose de conscient. Donc un examen médical, une compétition, tandis que l'anxiété, il n'y a pas de but. C'est-à-dire que on va se réveiller, on va avoir la boule au ventre, on ne sait pas trop pourquoi, on n'arrive pas à identifier. Il y a forcément des processus inconscients dedans, mais ça peut être intéressant quand même de pouvoir séparer les deux, parce qu'un stress, il est, on va dire, normal et banal. Tout le monde ressent du stress, tandis que l'anxiété, elle peut être très envahissante. Donc il faut faire attention.
3: Prochaine question. Si je vous dis, il faut toujours être heureux pour avoir une bonne santé mentale. Mythe ou réalité?
6: Pas vraiment, non. C'est normal de ne pas être heureux pour tout le monde.
5: C'est un mythe, ouais.
6: On a le droit d'être en colère, on a le droit d'avoir peur, on a le droit d'être triste, c'est normal. Après, il ne faut pas que ce soit tout le temps. Faut ressentir du bonheur, c'est bien aussi.
5: C'est vrai qu'on a beaucoup parlé, on parle beaucoup des concepts d'injonction au bonheur, etc. Et concept qu'il faut lâcher, en fait, l'individu, il est soumis à tout un tas d'éléments qui vont le rendre triste, qui vont le rendre heureux, qui vont le rendre... C'est l'équilibre, en fait, de toutes ces choses qui font la vie. En fait, l'idée principale, c'est pas de chercher le bonheur en permanence, c'est d'avoir l'impression de vivre sa vie de manière satisfaisante, avec tout ce que ça implique comme haut et de bas. Tout est question d'équilibre, au final.

0: souvent un peu tabou, je pense, de dire ça. Si je vous dis, la santé mentale peut être influencée par nos relations avec les autres.
1: C'est vrai.
2: Ouais. Ouais,
1: c'est vrai.
0: C'est vrai. Si je vous dis, tout le monde réagit de la même manière à une situation difficile.
3: Mythe.
0: C'est vrai. C'était un mythe. Si je vous dis, prendre du temps pour une activité que l'on apprécie peut contribuer au bien-être.
3: C'est vrai. C'est vrai, et même au-delà de... Enfin, c'est très vrai, mais c'est surtout important, en fait. C'est surtout important parce que dans nos sociétés où on n'a pas le temps, souvent, c'est nos hobbies ou nos activités qu'on va utiliser comme moyen de régulation. C'est-à-dire, j'ai pas le temps d'avoir fait ça, bah, tant pis, j'ai pas mon activité, comme ça, je rattrape mes tâches quotidiennes, etc. Alors que, justement, c'est des éléments qui permettent de préserver sa santé mentale et des événements généralement essentiels parce que c'est là où le cerveau se met au repos, en fait, parce qu'il est dans une activité plaisir, etc. Et au même titre qu'on se dit, bah, je dois faire du sport... au moins une fois par semaine pour m'entretenir, pour pas tomber malade, etc. Bah, la santé mentale, ça marche suivant le même principe. Et les activités ont cette même vocation. Peu importe la nature de l'activité, tant que la personne y trouve son compte.
0: Et enfin, dernière question. Une personne qui sourit ne peut jamais avoir de difficultés.
1: Non, si seulement.
4: C'est faux. En général, les personnes qui vont le moins bien sont celles qui le masquent le mieux, d'ailleurs. Mmh. C'est des personnes qu'on voit très souriantes, ça ne veut pas dire qu'elles vont pas bien ou qu'elles ont un moment de tristesse ou autre. Voilà, faut être attentif à ses proches.
0: Bah, voilà qui conclut le jeu. Merci d'avoir participé, c'était très amusant.
4: Merci.
5: Merci Mathieu pour ce jeu, merci à vous d'avoir répondu et en même temps expliqué... En plus, pour la dernière partie, les quelques dernières minutes qui nous restent, et avant de passer à la conclusion de l'émission et surtout les rappels des dates, on a déjà, grâce au jeu, commencé à donner quelques conseils, mais est-ce qu'on peut rajouter peut-être quelques petits conseils qui n'ont pas été donnés, qui vous viendraient en tête pour préserver sa santé mentale et garder une bonne santé mentale ?
4: Moi, je dirais de rester à l'écoute, alors tant des gens autour de nous que de soi-même, parce qu'en général, on est plus dur avec soi-même d'ailleurs qu'avec ses proches. Il faut pas tout banaliser. C'est-à-dire que c'est normal de ressentir des émotions, mais dès le moment où ça devient envahissant, où ça fait souffrir la personne, peut-être qu'il faut se poser ces questions de est-ce que j'aurais pas besoin de quelqu'un ? Ça peut être un proche, ça peut être un professionnel de santé, pour essayer de me sortir de cette boucle qui est très désagréable en général. C'est normal d'aller chez le médecin pour une grippe, c'est normal d'aller chez le médecin quand on n'a pas le moral, s'il y a besoin. Voilà.
5: Ah, merci beaucoup. Pour terminer, on fait un petit rappel des dates importantes de la SISM, en tout cas des deux dates ouvertes au public sur les coins de Toul.
3: Donc, l'après-midi, découvert de médiation artistique en lien avec la santé mentale, donc ce sera au centre André Malraux le 14 octobre de 13h30 à 16h30.
5: Et le ciné-débat.
3: Et il y aura de quoi à manger.
5: Ah, vous savez attirer là.
3: Le ciné-débat.
6: Donc le ciné-débat aura lieu le jeudi 22 octobre, au CITEA bien sûr, et sera suivi d'un débat. À 20h, je crois que j'ai oublié de dire là.
5: Et le film ?
6: Billy Elliot.
5: Merci. Eh bien, écoutez, il est temps de terminer cette émission. Merci beaucoup d'y avoir participé. Merci d'être venu dans le studio pour avoir parlé de tout ça. Oui.
7: Et bien sûr, si vous voulez des informations sur les semaines d'informations sur la santé mentale, vous pouvez aller sur le site www.sisme.fr.
5: Merci beaucoup. Et bah, écoutez, je vous souhaite une très belle journée sur les antennes de Radio Déclic et on se dit à bientôt.
3: Merci.
1: Merci.
5: Pour les six.
1: Au revoir.
5: Au revoir.

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1: Oui, j'appelais pour signaler une personne malveillante qui circule sur la commune de Glin et qui monte sur les toits des personnes âgées en leur pétant des tuiles et pour leur dire ensuite que leur toiture n'est plus très bonne, qu'elle est véreuse et qu'il faut tout refaire. Voilà, donc je trouve que c'est pas mal de divulguer le message un peu partout. Comme ça, si lui, de son côté, il entend ce message, il ira voir ailleurs.
2: Mr. Matt Monroe.

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6: Bonjour, on est l'école Jean-Fête de Toul, des grands.
7: On va vous parler de la ferme. On est allé à la ferme Saint-Amand à Cézeray. On va vous faire deviner les animaux à la ferme.
8: Il faudra trouver les noms des femelles.
7: Ils ont des poils, ils mangent des carottes, les petits les lapereaux, ils vivent dans le clapier. Comment s'appelle la femelle?
9: Tac tic tac tic tac tic tac.
7: Et c'est une lapine.
10: Ils mangent de tout.
11: Ils sont omnivores.
12: Son nez, il s'appelle groin. Les mains, il s'appelle cochon. Le petit pourcelet, comment il s'appelle femelle?
9: Tac tic tac tic tac tic tac tic tac.
12: La grue.
13: Le petit s'appelle le poulain. Il s'appelle le chevreau, le mâle. Il habite dans l'écurie. Comment s'appelle la femelle?
9: Tic tac tic tac tic tac tic tac.
13: Elle s'appelle la jument, la femelle.
12: Son mâle s'appelle le taureau. Son petit le veau. Ils habitent dans l'étable. Ils mangent de l'herbe. Comment s'appelle la femelle?
9: Tic tac tic tac tic tac tic tac tic tac.
12: La vache.
13: Le mâle s'appelle le mouton. Le petit, l'agneau. Ils habitent de la buisserie. Comment s'appelle la femelle?
9: Tic-tac, tic-tac, tic-tac, tic-tac.
13: La brebis.
14: Le mâle, ils s'appellent le coq. Les petits, les poussins, ils habitent dans un poulailler. Comment s'appelle la femelle?
9: Tic-tac, tic-tac, tic-tac, tic-tac, tic-tac, tic-tac, tic-tac.
14: C'était la poule.

0: ferme, on a appris à faire la farine.
1: Il faut planter les graines pour avoir des épis de blé.
2: Il faut récolter les épis dans les champs.
3: Il faut détacher les graines de blé de l'épi.
4: Il faut moudre le blé.
5: Quand on a fini de moudre le blé, on a de la farine. Avec la farine, on peut faire
6: du pain.
7: Quand on a fini de moudre la farine, on peut faire des gâteaux.
8: On peut faire aussi des crêpes.
9: Et puis aussi, on peut faire des statues avec de la farine. C'est ce que j'ai fait avec mon papa et ma soeur. Et mon papa, il est boulanger.
10: On peut faire de la pâte.
11: On peut faire des pâtes.
12: On peut faire de la galette.

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3: Bonne

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À vrai dire, j'ai toujours eu peur du noir. Pourtant, c'est simple, me direz-vous. C'est la nuit, il fait noir, il suffit de fermer les yeux, de ne penser à rien, et le magicien du sommeil arrive afin que tu sombres dans le monde inconnu de la nuit. J'ai lu plein de trucs sur le sommeil, jusqu'à en tomber de sommeil. Mais, que voulez-vous ? J'ai toujours peur de la nuit. Il m'a fallu une pointe de lumière pour passer la nuit. Certes, comme tous les enfants, mes parents m'ont chanté des berceuses. Vous savez, ces chansons douces qui se terminent par « Fais de beaux rêves, à demain mon enfant ». Comme savait si bien le dire Anne Sylvestre, que je vous invite à écouter dans « Berceuse pour rêver ».

C'était berceuse pour rêver d'Anne Sylvestre. En devenant de plus en plus grand, j'ai trouvé des moyens de repousser ce moment où tu as l'impression que ton corps t'abandonne. Le plus simple, c'était le veiller, afin de garder l'œil ouvert, jusqu'à ce que je m'écroule dans mon fauteuil, et pour me réveiller en sursaut devant l'écran de télévision. Mon compagnon de nuit, mécontent, brassant des idées noires, un peu comme Catherine Ringer d'ailleurs, écoutez-la dans « Les idées noires ».

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C'était « Idée noire » de Catherine Rageux. Des amis m'ont soufflé à l'oreille « Tu n'as qu'à vaincre la nuit !» Et j'ai essayé de goûter au plaisir de la nuit. Que direz-vous d'entendre à ce sujet Michel Jonas dans « C'est la nuit »

C'est l'heure des privilèges, l'heure du silence appuyé, qui s'installe en maître comme un grand roi sur son siège. Vous vous couchez, elle se lève, elle, c'est dans le noir qu'elle voit. C'est dans l'ombre qu'elle commence à glisser sur les tuiles des toits.

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C'était Michel Zonas dans C'est la nuit. Mais pour vivre cette nuit, il faut descendre dans l'enfer du travail de nuit. La garde de nuit, les 3-8, la route, le fournil, le haut fourneau. Un autre monde, une autre vie, qui fourmille avec d'autres contraintes, d'autres obligations. Une drôle de vie d'ailleurs, quoi. Et je me suis retrouvé à marcher dans la nuit. Écoutons Téléphone dans Au cœur de la nuit. J'avais un

C'était au cœur de la nuit par téléphone. Et tout ça pour finir à dormir le jour. Rideau tiré, bruit effacé, tu te tournes vers la science. On t'explique les besoins de ton corps, cette belle mécanique qui fait que chaque matin tu te réveilles, tu te lèves, tu te prépares à aller vers la vie dans la lumière du soleil. Connaissez-vous la mélatonine? Cherchez bien. La mélatonine est une hormone qui contribue à réduire le temps. Elle est sécrétée par votre cerveau uniquement en absence de lumière. Moi, j'en connais un tout petit peu, car Elena, la chanteuse, m'a soufflé mélatonine que je vous invite à partager.

0: Nous venons d'écouter Mélatonine. Et c'est ainsi que les petits deviennent grands, en voyageant dans la vie. Il paraît qu'ils deviennent sages en grandissant, mais aussi qu'au fond de leur cerveau s'impriment des images, appelées également souvenirs. Que ces souvenirs reviennent quelquefois la nuit en rêve, mais aussi quelquefois en cauchemar. Ces derniers temps, mes nuits sont troublées par une musique, une chanson. Je suis sûr que vous la connaissez, c'est « Nuit et brouillard ».
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C'était Nuit et brouillard, interprété par Jean Ferret. Est-ce que ce rêve est prémonitoire? Je garde au fond de mon cœur une petite lumière, celle qui me poursuit depuis mon enfance. C'est la lueur de l'aube qui se lève. C'est un espoir de liberté, un désir de citoyenneté, de solidarité. Et je vous propose d'écouter Le jour se lève, interprété par Jean-Louis Aubert.

C'est avec cette chanson, Le jour se lève, que se termine ma mémoire en chanson de cette semaine. 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Bye bye à tous!

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1: Bonjour et bienvenue sur Radio Déclic. Merci si jamais vous nous rejoignez. J'espère que vous passez une très bonne journée en notre compagnie. C'est l'heure de votre émission Déclic Midi, dont voici l'édition du jeudi 24 septembre. Il est actuellement midi au moment de la première diffusion de cette émission. Bon appétit à tous. Et c'est une émission un peu spéciale qui aura lieu aujourd'hui puisqu'il n'y aura pas d'information, de flash information, mais par contre, il y aura deux chroniques et notre invité du jour. Pour l'invité du jour, il s'agit de Marie-Astrid Henry qui est chargée du service culture de la communauté de communes du Pays de Colombais et du Sud Toulois. Elle va parler notamment du prochain spectacle des contes aux quatre vendredis qui aura lieu ce vendredi 25 septembre. Donc soyez bien attentifs pour savoir ce qui vous attend à Moutreau. Et puis nous aurons également donc deux chroniques, une tournée sur l'avenue du Pape en France et notamment aussi à Metz près de chez nous. Donc je vous parlerai un petit peu des enjeux de cette visite et puis voilà de pourquoi par exemple les cloches vont sonner cette fois vendredi et puis voilà les enjeux de la venue d'un pape dans un pays qui se revendique laïque. Et la deuxième chronique que vous retrouverez après un autre invité, eh bien, ce sera une chronique tournée vers l'IA et la littérature. On va parler de la polémique qu'il y a en ce moment à propos du livre du Canadien Tennyson Aurélien. C'était ça ou mourir, son dernier ouvrage qui est même

0: primé et qui était l'un des événements de la rentrée littéraire en France. D'ailleurs, il était présent au Livre sur la Place pour le dédicacer. Et en fait, il fait partie d'une polémique car il est accusé d'avoir utilisé l'IA pour écrire l'entièreté de son livre. Je vais vous résumer un petit peu cette affaire. Mais tout d'abord, donc, on commence par parler de la venue du pape. 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
0: Vendredi matin à 10h précise, ne soyez pas surpris, partout en France, les cloches des églises vont sonner pendant 7 minutes. Et oui, 7 minutes, pas une de plus. C'est le signal choisi par l'Église catholique pour accueillir le pape Léon XIV qui arrive en France vendredi 25 septembre pour une visite de 4 jours. Il sera à Paris, à Lourdes, puis à Metz lundi. C'est une visite exceptionnelle puisque cela faisait près de 20 ans qu'un pape n'avait pas effectué une véritable visite officielle en France. Benoît XVI était venu en 2008. François, lui, avait bien fait plusieurs déplacements en France, comme à Strasbourg, Marseille ou encore Ajaccio, mais sans effectuer de visite d'État à Paris. Cette fois, Léon XIV arrive donc dans un pays qui reste historiquement marqué par le catholicisme, mais qui est aussi l'un des pays les plus attachés à la laïcité. Et c'est précisément ce qui rend d'ailleurs cette visite intéressante. Parce que derrière les images de la papa mobile, les cloches, les messes et les foules, il y a beaucoup de questions. À quoi sert encore une visite du pape en France, par exemple? Que peut-il dire dans un pays où la religion occupe une place particulière dans l'espace public? Et surtout, par exemple, pourquoi il vient près de chez nous, à Metz? Alors, je vais commencer déjà par l'explication des 7 minutes de cloche. Pourquoi vendredi à 10h, les cloches des églises catholiques françaises sonneront donc simultanément pendant 7 minutes? Pourquoi ce chiffre? Eh bien, l'objectif affiché par l'église est simple, permettre à chacun, croyant ou non, de participer symboliquement à l'arrivée du pape. À Paris, les cloches sonneront également à 17h, au moment où Léon XIV doit circuler dans les rues de la capitale. 7 minutes de cloche, c'est un geste religieux, mais c'est aussi une manière de rendre la visite visible et audible dans tout le pays. Alors pourquoi 7 minutes et pas 5 ou 6 ou 10? Il n'y a pas finalement d'explication particulière au chiffre 7. Ces 7 minutes sont vraiment symboliques. Faire sonner les cloches de toute la France au même moment pour remarquer l'arrivée du pape et permettre voilà chacun de participer comme il soit. Il n'y a pas vraiment de signification derrière le chiffre 7 par contre. Donc voilà, l'Église française veut en faire un événement national et ça semble avoir trouvé un public. Les organisateurs attendent jusqu'à 1 million de personnes sur l'ensemble du voyage. À Paris, plusieurs centaines de milliers de personnes sont attendues. Une veillée destinée aux 17-35 ans doit réunir environ 80 000 jeunes au Stade de France. Et puis il y aura la grande messe du samedi, place de la Concorde et sur les Champs-Élysées, pour laquelle les organisateurs anticipent plusieurs centaines de milliers de fidèles. Le premier enjeu est donc évident, mesurer la capacité de l'Église catholique à mobiliser dans une France pourtant largement sécularisée. Car il y a un paradoxe, la pratique religieuse régulière a fortement diminué en France depuis plusieurs décennies et pourtant les baptêmes d'adultes progressent et les grands rassemblements catholiques peuvent attirer énormément de jeunes. Le pape arrive donc dans une église française qui connaît à la fois un recul de son influence traditionnelle et certains signes de renouvellement. Et Léon XIV va chercher à parler à ces deux France, la France croyante bien sûr, mais aussi la France qui ne croit pas ou qui ne pratique plus. Et cela nous amène au deuxième enjeu dont j'ai cité tout à l'heure, la laïcité. La présence d'un pape à Paris avec une messe géante dans l'espace public peut évidemment susciter des interrogations dans un pays où la séparation des églises et de l'État est un principe fondamental. Mais juridiquement, la laïcité française n'interdit pas les manifestations religieuses dans l'espace public. Il faut rappeler que les autorités françaises ne financent pas le culte en tant que tel. Pour cette visite, l'église prend en charge les dépenses liées aux cérémonies et à leur organisation, tandis que l'État assume notamment les dépenses de sécurité. La facture globale annoncée par la Conférence des évêques de France s'élève à environ 27 millions d'euros pour les 4 jours. L'essentiel concerne Paris. Pour Metz, le budget annoncé se situe entre 600 000 et 700 000 euros. Cette question de financement est donc elle aussi un enjeu de la visite. Comment organiser un événement religieux d'une telle ampleur dans une république laïque sans brouiller les responsabilités entre l'Église et l'État? Et bien justement, la France ne sera pas seulement observée par les catholiques. Léon XIV vient aussi parler de politique internationale. À Paris, il doit se rendre à l'UNESCO où il sera notamment question d'intelligence artificielle, d'éducation et de culture. Un choix qui correspond à l'un des grands thèmes de son pontificat qui est la place de l'être humain face aux transformation technologique. Et puis il y a aussi les questions qui touchent directement la société française. L'intelligence artificielle donc, mais aussi la guerre, la paix, la place de l'Europe, l'écologie, les migrations ou encore les questions de biotechnique. Sur l'avortement et la fin de vie notamment, les positions de l'Église catholique sont différentes de celles qui dominent aujourd'hui dans la législation française. La France a inscrit en 2024 la liberté de recourir à l'interruption volontaire de grossesse dans sa constitution et le Parlement a récemment adopté une loi ouvrant un cadre à l'aide à mourir. À Lourdes, le pape devrait donc parler de la protection de la vie et de la dignité humaine. Mais c'est à Metz que son message politique et diplomatique pourrait prendre une dimension particulière. Parce que si vous vous demandez pourquoi le pape vient à Metz plutôt qu'à Strasbourg, par exemple, eh bien la réponse se tient en grande partie dans un nom, celui de Robert Schuman. L'homme politique mosellan est considéré comme l'un des pères fondateurs de la construction européenne. Et Metz est une ville particulièrement symbolique pour parler d'Europe. Je rappelle que Metz est une ville située au cœur d'un territoire qui a connu les guerres franco-allemandes, les changements de frontières, les annexions et les réconciliations. Le pape Léon XIV arrivera donc à Metz lundi 28 septembre. Donc si vous voulez vous rendre à Metz le lundi, ça va être très compliqué. À 9h20, il atterrit à l'aéroport Metz-Nancy-Lorraine. À 10h, il prendra la direction du centre des congrès Robert Schuman pour une rencontre interreligieuse. Puis à 11h, il participera à une rencontre intitulée « Aux racines de l'Europe pour la paix et l'unité ». Et ce titre résume pratiquement à lui seul l'enjeu de cette étape messine. Le pape vient parler d'Europe dans une Europe confrontée à la guerre en Ukraine, aux tensions internationales, aux débats sur son avenir, et une forme de doute sur son propre projet politique. Léon XIV devrait donc essayer de faire de Metz une sorte de laboratoire du message européen de son pontificat. Et donc le choix aussi de cette ville n'est pas seulement lié à Robert Schuman. Comme l'explique la ville de Metz, la cité est aussi une terre de frontières marquée, comme je l'ai dit, par les conflits, mais également par la réconciliation franco-allemande. Le message est donc assez clair, une région qui a connu la guerre peut devenir un symbole de paix. Et c'est précisément ce que le pape devrait à mettre en avant de ses discours. Le contexte international donne évidemment encore plus de poids à cette séquence. La guerre en Ukraine se poursuit, les tensions internationales sont plutôt fortes et le pape veut défendre une vision de la paix fondée sur le dialogue et le multilatéralisme et la rencontre entre les peuples. À Metz, il rencontrera également les représentants des principales religions présentes en France. Autrement dit, il y aura donc du dialogue entre les religions, du dialogue entre les nations et du dialogue au sein de l'Europe. À 14h30, le pape montera dans sa papa mobile et il traversera les rues de Metz avant de rejoindre la cathédrale Saint-Étienne. Là aussi, le symbole est particulièrement fort puisque à 16h, Léon XIV va célébrer une messe dans la cathédrale. Ce sera d'ailleurs la seule messe célébrée par le pape dans une cathédrale pendant son séjour de 4 jours. Et cette cathédrale possède un autre symbole assez extraordinaire. L'autel sur lequel le pape célébrera la messe a été réalisé avec du bronze provenant d'anciens canons allemands, des armes transformées en objets liturgiques. Des canons transformés en autel, c'est quand même assez insolite. Difficile d'imaginer finalement un symbole plus adapté à une visite placée sous le thème de la paix et de la réconciliation européenne. Alors pour ce qui est de Robert Schuman, si on revient à ce personnage, le pape ne se rendra finalement pas dans sa maison de Sy-Chazelles, comme il était prévu à un moment donné, puisque c'est une question aussi de sécurité et de logistique. Mais Schuman sera quand même partout, puisque déjà au centre des congrès, qui porte son nom, dans les discours également et dans les références à la construction européenne. Et probablement aussi dans les paroles du pape. Il y a donc derrière cette visite une question qui dépasse largement l'Église. Quelle Europe voulons-nous construire dans un continent marqué par la guerre ? D'ailleurs, c'est peut-être là que se trouve l'un des principaux enjeux politiques au sens large, on va dire, de cette visite. Car Léon XIV n'est pas seulement le chef de l'Église catholique, il est aussi le chef d'un État, le Vatican, et le représentant spirituel d'environ 1,4 milliard de catholiques dans le monde. Sa parole dépasse donc largement les frontières de son Église. Et à Metz, cette parole rencontrera directement les enjeux européens. Alors, il y a quand même une dernière question aussi qui est plus délicate, celle des victimes de violences sexuelles dans l'Église. La visite intervient dans un pays profondément marqué par les révélations sur les abus commis au sein de l'institution catholique. Ce sujet va forcément arriver une fois dans le séjour et justement, le pape doit rencontrer des victimes pendant ce séjour de 4 jours. Ce sera évidemment un moment très observé parce qu'une visite papale ne peut pas seulement être une succession d'images symboliques et de grandes messes. Elle doit être l'occasion de répondre aux blessures qui ont profondément affecté la crédibilité de l'Église. Lundi, à Metz, le décor sera encore différent avec une cathédrale sous le symbole de Robert Schuman. L'Europe, la guerre, la paix seront mis en avant. Et on aura aussi un pape donc qui est américain, qui viendra rappeler que l'histoire européenne s'est aussi construite sur une idée devenue fragile aujourd'hui, celle de peuples qui, après s'être fait la guerre, ont choisi de construire quelque chose ensemble. C'est donc peut-être là, finalement, d'ailleurs, le véritable enjeu de cette visite, on peut dire. Pas seulement savoir combien de personnes viendront voir le pape, il y en aura beaucoup, c'est sûr. Pas seulement savoir combien de cloches sonneront vendredi, il y en aura beaucoup aussi, mais savoir si dans une France et une Europe traversées par les doutes, les divisions et les conflits, la parole d'un chef religieux peut encore contribuer au débat sur la paix, la dignité humaine et l'avenir du continent. Une petite information supplémentaire, c'est qu'en raison donc du déplacement du pape Léon XIV à Paris le 26, eh bien, la marche climat du 26 septembre, qui aura lieu donc un peu partout en France et donc forcément aussi à Paris, eh bien, il y aura, plutôt qu'une marche, il y aura un rassemblement statique qui est prévu. Puisque oui, la préfecture sera fortement mobilisée par la venue du pape. Elle n'a autorisé qu'un rassemblement statique qui aura lieu sur la place de la République au lieu de la marche initialement prévue. Et pour ce qui est de la visite à Metz, il y a des véhicules qui sont prévus par le diocèse de Nancy et de Toul pour les personnes qui vont venir depuis notamment Toul ou encore Arouet. Il y a 4 bus qui vont être affrétés, 2 au départ de Toul, 1 d'Arouet et un autre de Longwy. Alors là, c'est tout en haut de notre département. À Metz, il y aura environ 50 000, 100 000 personnes et donc parmi ces participants, 2 000 feront partie d'un groupe fédéré par le diocèse de Nancy et Toul. Et donc c'est eux qui vont, pour amener les fidèles à bon port, réserver des bus. Il y en a aussi qui viennent de Lunéville, Jarny ou encore Pont-à-Mousson et bien sûr Nancy, qui eux seront en train. Il y a même la SNCF qui a réservé des trains spécifiques à destination de Metz. Et sur place, le diocèse de Metz a réservé une zone pour accueillir ce groupe. Un espace proche de la cathédrale, donc du pape, uniquement accessible sur présentation d'un titre d'accès, dont se muniront les 2000 Meurthe-et-Mosellans attendus, ce qui visera à sécuriser l'événement. Et bien sûr, donc, si vous n'avez pas ce titre d'accès, vous ne pourrez pas rentrer. Donc voilà, si vous aviez prévu d'aller voir le pape Léon XIV, sachez que ça va être très compliqué rien que pour circuler. Et puis voilà, limite, il fallait réserver sa place avant, en fait, auprès des diocèses concernés. Pour faire donc cette chronique autour du pape, je me suis basée pas mal sur plusieurs articles du Monde, sur le site de la ville de Metz, là où ils ont fait une page officielle pour détailler vraiment la journée du 28, et puis également sur le site des conférences des évêques de France, avec le programme officiel du voyage, et puis également des articles notamment du Dauphiné Libéré ou encore de l'Est Républicain. Et on va retrouver maintenant notre invité du jour.
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0: Et on retrouve donc notre invitée du jour, Marie-Astrid Henry, chargée du service culture de la communauté de communes du Pays Colombais et du Sud Toulois. Bonjour.
2: Bonjour Élise.
0: Alors on va parler ensemble d'un spectacle qui approche. Il aura lieu le 25 septembre dans le cadre des Contes aux Quatre Vendredis. Car les chers auditeurs, vous n'êtes pas sans savoir que à Moutreau, on aime bien les spectacles et que tous les 2 ans, normalement, il y a le festival Contes aux Quatre Vents. Là, on est dans l'année où il n'y a pas le spectacle, mais Marie-Astrid va nous dire ce qui nous attend quand même le 25 septembre. Je crois que de toute façon vous êtes en préparation pour l'année prochaine.
2: Oui, c'est ça, on a commencé là la préparation du festival 2027 avec le groupe d'habitants avec lequel on organise chaque année le festival.
0: Et donc là c'est déjà en train de se boucler un petit peu.
2: Oui, c'est ça, on est en train de chercher les artistes, de voir qui est disponible ou pas, de mettre en place la programmation sur ce week-end-là.
0: Et donc du coup, là, il y a quand même des spectacles cette année, dont un donc à Moutreau.
2: C'est ça, on a déjà eu 2 spectacles en début d'année, et donc là, on en a encore 2 pour la fin d'année. Et donc le prochain sera le vendredi, puisque c'est Contes aux Quatre Vendredis, c'est un vendredi. Le vendredi 25 septembre à Moutreau, ce sera donc le spectacle anniversaire en fait. Un an avant le prochain festival. Et donc on accueillera le spectacle De Bois de Fer. C'est une création de la compagnie Le Caillou qui est portée par Pierre Desvignes et Julien Béard. Donc Pierre Devine, c'est un conteur, et Julien Béard, c'est un musicien. Donc on sera sur un spectacle original qui prend la forme d'un concert d'histoire où se mêlent théâtre, récit, slam et musique.
0: Très bien. Il est pour quel public, ce spectacle ?
2: Alors, on est plutôt sur des plus grands, on va dire à partir de 11 ans. Donc voilà, à partir de 11 ans, tout public à partir de 11 ans. Mmh. Il séduira aussi bien les adolescents que les adultes.
0: Mmh. Et il va voir à partir de quelle heure ?
2: Donc, ça sera 20h30.
0: Et où, dans Moutroux ?
2: Alors, ce sera, pour ceux qui connaissent le festival, c'est le lieu Mistral. Donc, c'est dans une grange, dans la Grande Rue, au 124 mmh. Grande Rue.
0: Et pour ceux qui ne connaissent pas le festival, justement, c'est une particularité. Hein, c'est dans des granges qui sont prêtées par des habitants.
2: Ouais, tout à fait, c'est ça. Le festival se passe dans un jardin, enfin, le cœur du festival dans un jardin. Et on a trois hangars qui sont aménagés en salle de spectacle pour le festival. Et donc là, on réaménage une salle spécifiquement pour cette représentation-là.
0: Mmh. Et l'année prochaine, on en sera à la combienième édition ?
2: On en sera à la sixième édition.
0: Donc on a parlé du lieu, de l'heure, mais on n'a pas parlé du tarif. Combien il coûte, ce spectacle ?
2: Oui, alors on a un tarif jusqu'à 12 ans qui est à 2,50 euros et un tarif à partir de 12 ans qui est à 5 euros.
0: Très bien. On peut réserver du coup en contactant qui ?
2: Moi, ça peut être par mail à culture@pays-colombais-sudtoulois.fr ou par téléphone au 03 83 52 08 16. Et sinon, on peut trouver toutes les informations sur le site internet de la communauté de communes.
0: Et donc là,
2: ou sur Intramuros.
0: Ah bah oui, c'est vrai, oui, aussi, vous êtes bien sûr représenté sur Intramuros, c'est vrai. Donc ça, c'était pour le spectacle du 25 septembre qui approche, mais il y en aura encore donc un autre avant la fin de l'année. Est-ce que vous pouvez nous en dire plus sur ce spectacle aussi ?
2: Oui, alors le rendez-vous suivant se déroulera le vendredi 23 octobre à 20h30 à la salle des fêtes de Tramont-la-Sue. Donc là, on est un peu plus au sud du territoire, avec le spectacle Le Vieux qui lisait des romans d'amour de la compagnie Bardaf, et avec notamment Lénaïque et Berlin, conteur qui nous raconte l'histoire de ce célèbre roman, puisque c'est son spectacle est tiré de Le Vieux qui lisait des romans d'amour de Sepúlveda. Voilà, donc il nous emmène en fait en Amazonie et il joue à lui tout seul tous les personnages. Il joue aussi la forêt, il joue tout le monde. C'est un seul en scène qui est incroyable et qui nous fera voyager.
0: On a hâte d'y être. Mais d'abord, rendez-vous à Moutroux le 25 septembre pour le spectacle dont le nom est
2: De Bois de Fer.
0: Eh bien, merci beaucoup à Marie-Astrid Henry. Je rappelle que vous êtes chargée du service culture de la Comcom du Pays de Colombais et du Sud Toulois.
2: Merci.
0: Bonne journée.
2: Merci, bonne journée.
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0: Et pour terminer cette émission Déclic Midi, je vous propose de parler de littérature et d'IA. Et oui, quand l'IA s'invite dans la littérature. Enfin, en tout cas, c'est tout un débat. C'est la question bientôt qu'on va peut-être poser d'ailleurs à un écrivain. Avant, on demandait aux écrivains peut-être un peu leur processus d'écriture. Maintenant, la question qu'on va leur demander, c'est: est-ce vraiment vous qui l'avez écrit ? C'est un doute qui va bien marquer les esprits. C'est d'ailleurs la question qui secoue depuis quelques jours la rentrée littéraire française. Au cœur de la polémique, on retrouve un nom que beaucoup de Français viennent de découvrir, celui de Taelison Aurélien. C'est un écrivain québécois d'origine haïtienne. Il a 38 ans et il est auteur d'un premier roman qui était jusqu'ici l'une des plus belles histoires de cette rentrée. C'était ça, Ou mourir. C'est un livre publié en France chez Grasset qui raconte le parcours de Jonas, un jeune haïtien qui quitte son pays pour tenter de rejoindre le Canada. Le roman connaît un véritable succès. D'ailleurs, on a pu le voir notamment au livre Sur la place le week-end du 11, 12, 13 septembre dernier. Il était présent et il y avait d'ailleurs un peu foule pour faire les dédicaces, de ce que j'ai pu voir quand j'y étais. Le livre s'est vendu quand même à plus de 35 000 exemplaires en quelques semaines selon Le Monde. Il est sélectionné pour plusieurs grands prix littéraires, notamment le Goncourt, le Renaudot et le Femina. Et lundi, nouveau coup de projecteur, Taelison Aurélien remporte le prix du roman Fnac, décerné par des libraires et des lecteurs. Mais quelques heures plus tard, tout bascule en ce lundi 21 septembre. Sur X, un compte baptisé Balance ton Claude accuse l'écrivain d'avoir écrit son roman presque intégralement avec une intelligence artificielle. Le compte affirme avoir soumis des passages du livre à un logiciel appelé PanGram, spécialisé dans la détection de textes généralisés par IA. D'ailleurs, ce logiciel est réputé pour être assez fiable. Le message devient donc viral, plus d'un millier de repartages de ce post et plusieurs millions de vues. Et voilà comment en quelques heures, finalement, un succès littéraire devient une affaire d'intelligence artificielle et de suspicion. Mais il faut immédiatement faire une distinction essentielle. Une accusation n'est pas une preuve. D'ailleurs, Tellison Aurélien dément catégoriquement cette affirmation. Dans des déclarations rapportées notamment par RTL et Le Parisien, il explique n'avoir jamais utilisé l'intelligence artificielle pour produire ses textes. Il affirme travailler sur ce livre depuis 2017, donc ça fait presque 10 ans, et avoir développé son manuscrit pendant plusieurs années. Il avance une explication intéressante concernant les résultats du logiciel. Son style, dit-il, repose notamment sur les répétitions, le rythme et les images et une forme de musicalité héritée de ses traditions haïtiennes et caribéennes. Autrement dit, ce qui peut sembler artificiel à une machine pourrait justement être la signature d'un écrivain. Et c'est là que l'affaire devient beaucoup plus intéressante que la simple question de savoir si finalement il a utilisé ChatGPT ou Claude ou d'autres IA. Eh bien, cette affaire pose une question plutôt fondamentale. Peut-on vraiment reconnaître un texte écrit par une intelligence artificielle? Et surtout, peut-on prouver qu'un texte a été écrit par une intelligence artificielle simplement en le faisant analyser par une autre intelligence artificielle? Alors, pour l'instant, de ce que j'ai pu lire, du coup, la réponse est plutôt prudente. L'AFP a testé les mêmes passages du livre avec plusieurs détecteurs et les résultats sont pour le moins contradictoires. Certains outils estiment que les passages sont probablement écrits par une IA, d'autres arrivent à la conclusion inverse. L'un des outils testés estime même qu'il y a 100% de probabilité que certains passages aient été générés par une IA, tandis que d'autres outils concluent exactement l'inverse. L'AFP, avec son propre outil de vérification, a de son côté évalué certains passages comme très probablement écrits par un humain. Donc, pour résumer, finalement, un logiciel dit oui, un autre dit non, un autre hésite, et pendant ce temps, sur les réseaux sociaux, le verdict est déjà tombé. On condamne déjà l'auteur. C'est précisément le problème. En fait, les détecteurs d'IA ont énormément progressé. Une étude publiée cette année dans The Journal for Educational Integrity a notamment montré que PanGram obtenait de très bons résultats dans certains tests comparatifs. Mais les chercheurs préviennent aussi que ces outils doivent être utilisés comme des indices et non comme preuve irréfutable dans une décision importante. Une revue scientifique publiée récemment dans AI and Ethics rappelle un principe assez simple. Ces logiciels analysent les caractéristiques statistiques d'un texte. Ils ne peuvent pas remonter dans le temps pour savoir qui tenait réellement le stylo. Ils peuvent donc détecter une probabilité. Ils ne peuvent pas assister à la naissance du manuscrit. Et cette nuance est finalement fondamentale pour la littérature. Parce que, il faut imaginer quand même la situation. Un écrivain publie un roman. Un internaute trouve que certaines phrases sonnent comme de l'IA. Il passe quelques extraits dans un détecteur, le logiciel donne 80, 90, 100%. Le résultat devient finalement viral et soudain, c'est à l'écrivain de démontrer son innocence. Mais comment peut-il faire? Est-ce qu'il doit montrer ses brouillons, ses carnets, ses fichiers Word, les différentes versions du manuscrit, ses notes manuscrites, s'il en a, les échanges avec son éditeur? Et c'est justement ce que Tellison Aurélien dit être en train de préparer. Il est en train de préparer vraiment un vrai dossier destiné à documenter son travail d'écriture et donc prouver qu'il écrit sur ce livre depuis 2017. Et donc là, j'ai l'impression qu'on entre finalement dans une nouvelle ère, une nouvelle époque pour les écrivains. L'époque où l'auteur doit désormais apporter la preuve qu'il est bel et bien l'auteur, devoir prouver que c'est lui qui l'a écrit et se justifier. C'est probablement l'un des enjeux les plus importants dans cette affaire parce que l'IA ne bouleverse pas seulement la manière d'écrire, mais elle bouleverse aussi notre définition de l'originalité. Si on prend un exemple, un écrivain demande à une IA de lui écrire 3 phrases et il les publie telles quelles. Évidemment, la question de l'auteur se pose. Est-ce que finalement c'est l'IA l'auteur ou est-ce que c'est quand même l'écrivain? Que se passe-t-il s'il utilise une IA pour trouver une idée? Il cherche juste un synonyme, il corrige une phrase, voir s'il y a la syntaxe qui est correcte, traduire un passage, respecter, tester une structure d'un chapitre, ou même tout simplement faire relire son texte, vérifier l'orthographe. À partir de quel moment l'outil devient finalement un co-auteur? Et aussi, à partir de quel moment cesse-t-on de pouvoir dire « c'est mon livre, c'est moi qui l'écris ». La littérature n'a évidemment pas attendu l'intelligence artificielle pour se poser des questions sur la création. Les écrivains utilisent depuis toujours des dictionnaires, des correcteurs, des éditeurs, des documentalistes, des logiciels de traitement de texte, mais l'IA introduit quelque chose de nouveau. Elle peut produire elle-même du langage. Donc pour la première fois, la frontière entre l'outil qui aide l'écrivain et l'outil qui écrit à sa place devient finalement très floue. L'affaire Aurélien pose aussi une autre question, celle de la confiance. Parce que son livre a été lu, il a été lu par des journalistes, des libraires, des lecteurs, des critiques littéraires, des jurés de prix, tout ça avant aussi d'être publié, d'avoir le succès qu'on lui connaît. Et tous ont reconnu dans ce texte une voix, l'univers et une écriture. Ils n'ont pas été remis en question à propos d'une IA. Alors finalement, si demain un détecteur affirme que le livre est écrit par une IA, que doit-on croire ? Est-ce qu'on croit le jugement humain ou alors la machine ou l'auteur lui-même. Il y a enfin une dimension particulièrement sensible dans cette affaire, puisqu'il faut le dire aussi, Tellison Aurélien est un écrivain de couleur noire, d'origine haïtienne, qui raconte dans son roman « L'exil, le parcours d'un migrant ». L'auteur affirme avoir subi des attaques racistes et estime que certaines réactions autour de la polémique dépassent largement la question littéraire. Plusieurs médias, d'ailleurs, dont Le Monde et Mediapart, ont également relevé que la polémique a été amplifiée sur les réseaux sociaux par des comptes et personnalités appartenant à des sphères politiques très marquées. Alors, il faut évidemment distinguer deux choses. La question de l'utilisation éventuelle de l'IA, qui mérite d'être examinée sérieusement, et des attaques personnelles ou racistes, qui ne constituent évidemment pas une méthode de vérification. C'est peut-être pour ça aussi que cette histoire est un peu difficile. Il faut pouvoir enquêter sans condamner, vérifier évidemment sans présumer, et surtout ne pas transformer un outil statistique en tribunal. Car aujourd'hui, Tellison Aurélien, finalement, est accusé. Mais à cette heure, rien ne permet d'affirmer comme un fait qu'il a écrit son roman avec une intelligence artificielle. Alors cette affaire pourrait même dépasser largement le cas de cet auteur, hein, puisque là on parle de Tellison Aurélien, mais demain ce sera plus seulement lui, mais ça pourrait être n'importe quel auteur qui pourrait être mis en question, n'importe quel étudiant, n'importe quel journaliste, n'importe quel chercheur. J'avais vu passer d'ailleurs, alors je n'ai pas retenu le nom de la personne sur le réseau social Facebook et qui avait testé lui-même une partie d'un roman de Victor Hugo sur un logiciel d'IA, et ce logiciel disait que c'était fait 100% avec l'IA. Donc, il faut pas non plus se fier à ce que va dire chaque logiciel, puisque je crois que, voilà, de l'époque de Victor Hugo, ça n'existait pas. Donc, voilà, le doute n'est pas permis. Mais ça repose beaucoup de questions sur, voilà, la fiabilité aussi de ces logiciels. Lorsqu'un texte semble finalement trop parfait, trop régulier, trop bien construit ou simplement trop différent de ce qu'on attend de son auteur, eh bien, une machine pourrait dire « il y a l'IA là-dedans, attention !» Comme du coup pour Victor Hugo, alors que pourtant, voilà, on sait très bien que ce n'est pas le cas. Mais finalement, qui va vérifier la machine aussi? C'est peut-être ça finalement la grande ironie de cette affaire. On cherche à savoir si un écrivain a été remplacé par une intelligence artificielle et pour le découvrir, eh bien, nous demandons à une autre intelligence artificielle de juger son écriture. Bienvenue finalement, j'ai envie de dire, dans la littérature de 2026. Et je crains que eh bien, ce ne soit pas mieux dans les années à venir. Pour me pencher sur cette polémique, j'ai notamment lu plusieurs articles, celui de Le Monde, qui a fait toute une enquête sur l'origine de la polémique, sur un article aussi de RTL qui reprenait des paroles de l'AFP, Le Parisien, Mediapart, Courrier International, également 20 minutes, et Journal for Educational Integrity, pardon pour mon anglais. Donc voilà, affaire à suivre, à voir si donc ces accusations eh bien sont fondées ou non. En tout cas, l'auteur est en train de préparer visiblement un dossier en béton pour montrer que non, il est bien l'auteur de « C'est ça ou mourir ». Et c'est là-dessus que va se terminer ce Déclic Midi. Je vous souhaite à toutes et à tous une très bonne journée sur Radio Déclic.
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0: Bonjour à toutes et à tous, bienvenue sur Radio Déclic si vous nous rejoignez. Nous sommes dans le studio Malraux, pas en direct, et aujourd'hui c'est une petite émission spéciale qui nous attend autour de la santé mentale, puisque au moment où cette émission est diffusée, nous sommes en plein cœur de la semaine, d'informations sur la santé mentale, et nous avons plein d'acteurs autour de la table qui œuvrent pour la santé mentale au quotidien, même je dirais pas seulement pendant cette semaine. Est-ce qu'on peut faire un petit tour de table pour se présenter, Maxime? Bonjour.
1: Bonjour. Merci pour l'émission. Donc, Maxime Lombard, je suis cadre de santé au centre psychothérapeutique de Nancy et je coordonne la SISM sur le territoire de Toul.
0: Ok, bah bienvenue, bienvenue.
1: Merci.
2: Ambre, je fais partie du CREPSI, c'est un centre source handicap psychique. Donc nous, on a un rôle d'information, d'orientation, de conseil autour du handicap psychique et de la santé mentale et on fait de la sensibilisation aussi.
3: Bonjour, moi c'est Romane, je suis ergothérapeute au centre psychothérapeutique de Nancy, donc en hospitalisation, et ça fait à peu près 3 ans que je fais la SISM tous les ans.
4: Bonjour, je m'appelle Laure, je travaille à Espoir 54, je suis conseillère en économie sociale et familiale, donc travailleur social, et je participe au SISM depuis plusieurs années aussi.
5: Et donc moi c'est Mélanie Leroy, donc je suis infirmière et je travaille donc à l'association Espoir 54 avec ma collègue Anne-Laure. Et donc c'est une association qui en fait accompagne les personnes en situation de handicap psychique pour être accompagnées. Donc c'est une pour faire une demande auprès de la MDPH.
0: Très bien. Et bah bonjour à toutes et à tous. Bienvenue, en tout cas bienvenue dans le studio. Avec nous, on a également, j'ai envie de dire, du public, d'autres professionnels. Si jamais vous avez envie d'intervenir, je vous le répète, il y a un micro volant, donc n'hésitez pas à lever la main et on vous tendra notre micro pour venir faire une objection ou dire je suis d'accord avec un tel ou une telle. Nous on fait ci, nous on fait ça. N'hésitez surtout pas. Pendant cette émission, vous avez déjà commencé à parler de SISM. Alors, pour nos auditrices, nos auditeurs, comprenez bien, quand on va parler de SISM, c'est pour éviter de dire semaine d'information sur la santé mentale. Voilà, faites bien le lien. Et je propose qu'on commence tout de suite par présenter qu'est-ce que c'est que cette semaine, qu'est-ce que c'est que le SISM. On dit le SISM ou la SISM du coup ? La SISM du coup, puisqu'on parle de semaine. Donc qu'est-ce que la SISM ? Il faut savoir, on regardait juste avant l'émission que c'est la 37e édition cette année et qu'elle aura lieu du 5 au 18 octobre 2026.
1: C'est ça.
0: Alors Maxime, qu'est-ce que c'est ?
1: Alors, qu'est-ce que c'est que la SISM ? Alors la SISM, c'est un événement donc national qui a lieu tous les ans et qui va couvrir 2 semaines par an et qui a en fait à vocation à parler de santé mentale, hein, c'est dans le titre, mais la mission première, c'est surtout déstigmatiser la santé mentale de manière générale et c'est aussi rappeler l'importance de que ça peut avoir de prendre soin de sa santé mentale. Souvent la santé mentale on la considère sur le versant un peu psychiatrie ou pathologie psychique, etc. Et on va ne s'y intéresser que quand elle est perturbée. Alors qu'en fait, il y a tout un travail qui peut être fait en amont justement pour se protéger, pour la préserver, sans qu'il y ait besoin d'intervention professionnelle, etc. Et l'idée qu'on cherche à véhiculer, le Covid a un peu soulevé ces questions de quelle est ma santé mentale à l'heure actuelle. On a tous des notions assez claires sur comment prendre soin de sa santé physique et autres. Tout le monde connaît les règles d'hygiène, etc. C'est beaucoup moins le cas sur la santé mentale. Pourtant, les conséquences peuvent être tout aussi importantes sur chaque individu. Donc voilà, l'idée, c'est de profiter de ces 2 semaines pour proposer des animations, des interventions, aller à la rencontre du grand public pour pouvoir expliquer qu'est-ce que la santé mentale, quel est l'intérêt d'en prendre soin et surtout aussi comment en prendre soin.
0: Tu disais justement on a plus facile à prendre soin de sa santé physique, etc. Est-ce que peut-être prendre soin de sa santé mentale, peut-être à l'époque c'était tabou, est-ce que ça l'est encore maintenant ? Est-ce que ça s'améliore d'année en année ?
1: Non, ça s'améliore dans je dirais dans l'identification en fait de des éléments qui viennent la perturber. Avant c'était un peu tabou, on parlait difficilement de santé mentale, même en termes d'information générale ou en termes de campagne de prévention, parce qu'il y a un côté un peu inaccessible comme ça, c'est un peu conceptuel. En tout cas, c'est l'idée un peu générale, alors qu'en fait, il y a des choses très concrètes qui peuvent être mises en place. Et j'évoquais le Covid, il n'y a pas eu que le Covid, mais il y a eu un cap qui a amené à la considérer de manière plus précise. Les gens se sont retrouvés isolés, privés de leurs habitudes, privés de leur réseau, etc. Et un peu face à eux-mêmes. Ce qui a pu soulever des difficultés, des questionnements et de s'interroger dessus. Donc, la santé mentale est devenue à l'heure actuelle, en tout cas identifiée comme une priorité. Et là, il y a une vraie considération il est temps de la prendre en compte. Et on le voit aussi chez les plus jeunes publics qui sont bien plus à même d'en parler, bien plus à même de se renseigner sur le sujet. Donc il y a quelque part un créneau à prendre pour nous s'engager dans cette voie et pouvoir amorcer des discussions.
0: Les autres, peut-être, est-ce que vous ressentez ces changements et dans vos structures, comment vous les ressentez ?
2: Nous, Christian, on a une émission de radio aussi et on fait des micro-trottoirs à Nancy. Et au tout début, quand on faisait les micro-trottoirs, les gens ne voulaient pas du tout en parler. Ils nous fuyaient en courant, limite. Voilà, c'était assez impressionnant. Et donc, ça fait 4 ans qu'on le fait maintenant. Et on ressent maintenant une différence où les gens essaient quand même de répondre aux questions qu'on leur pose, comprennent un peu ce qu'est la santé mentale et font l'effort et partent plus en courant dès qu'on évoque le thème santé mentale. Donc, on voit qu'il y a une évolution. Alors, il y en a toujours qui disent non, hein, bien évidemment. Mais plus quand on évoque la santé mentale. Donc, ça, c'est cool.
3: En hospitalisation, c'est vrai qu'on est beaucoup confronté. Alors, la santé mentale est très précaire, du coup, chez ces personnes. Et on a quand même des grosses stigmatisations, malgré tout, qui arrivent avec beaucoup de jugements ou autres. En général, l'hospitalisation permet aussi de débunker un peu tout ça. Et sinon, chez les étudiants aussi. En fait, on remarque les étudiants qui vont devenir professionnels de santé. Moi, je donne des cours à l'Institut d'ergothérapie. Et c'est vrai que la santé mentale fait peur, même pour nos stagiaires. Et en fait, une fois qu'ils y sont confrontés ou qu'ils comprennent un peu mieux, qu'ils ont plus d'informations, on se rend compte que finalement, ça fait pas si peur que ça. Et c'est OK, tout le monde en a une. Et si ça va pas, c'est pas grave, on peut se faire accompagner. Et tout va bien, quoi.
5: Oui, donc Espoir 54 milite contre la stigmatisation. Donc il faut savoir que l'usager qui est accompagné par nos services ont demandé un droit d'être accompagné pour les aider à garder ou augmenter leur autonomie dans leur vie quotidienne. Il est important de les accompagner pour justement leur permettre de ne pas sentir stigmatisés.
0: Bien sûr. Parce que vous disiez, c'est des personnes en situation de handicap que vous accompagnez, c'est ça ?
5: Oui, de handicap psychique.
6: En souffrance psychique, il y a des personnes qu'on accompagne qui n'ont pas encore de reconnaissance. On peut les accompagner, que ce soit dans la reconnaissance administrative, mais aussi dans la reconnaissance, de lui-même, du handicap ou de la pathologie qu'il peut avoir. C'est vrai qu'on, Mélanie tout à l'heure parlait de services qui est en lien avec la MDPH, où là il y a une reconnaissance de pathologie de handicap psychique, mais on a d'autres services à Espoir 54 où les personnes sont plus sont dans le mal-être, on a des services, par exemple, qui accompagnent pour le retour à l'emploi, où la personne, par rapport à
0: peut-être sur la prise de confiance en
6: tout
0: soi.
6: À fait. Voilà. Où là, finalement, on travaille justement sur la santé mentale. Là, c'est le cœur de notre métier, peu importe le service sur lequel on exerce à Espoir. Effectivement, il y a dans les SISM, on va pouvoir un petit peu déstigmatiser ce qu'est la santé mentale et finalement rappeler que c'est le on a tous une santé mentale et que finalement c'est pas un gros mot de d'y penser et de se dire que qu'on en a une. Et puis aussi pour les personnes qu'on accompagne, ben de reconnaître que c'est important aussi de prendre soin de sa santé mentale.
2: Voilà. Parce que je préciserai que c'est pas parce qu'on a un handicap psychique qu'on peut pas avoir une bonne santé mentale.
6: Voilà. Tout à fait.
0: Ouais, oui, c'est important.
6: Voilà. Et que qu'on est ben une personne comme une autre et que on n'est pas plus dangereux que voilà, on a le droit d'avoir une vie j'aime pas ce mot mais normale, ouais. Et que on peut avoir un travail, une vie de famille, des relations sociales, amicales, voilà, ça fait partie de notre métier au quotidien, voilà.
0: Et ben justement, si on parlait maintenant de, et ben de ce fameux programme du CISM, qu'est-ce qui va s'y passer? Qu'est-ce que vous allez y faire un peu chacun et chacune?
1: Et ben donc on a quatre interventions de prévues. On va notamment proposer pour préciser, chaque année chaque CISM a un thème précis. L'année dernière c'était l'activité physique. Merci. Là cette année ce sera l'art. Donc en fait, on axe aussi nos interventions en fonction de la thématique choisie. Donc pour cette année, ce qui a été déterminé, c'est de proposer une après-midi donc ici au centre André Malraux où le grand public sera invité à venir découvrir des médiations autour de l'art. Et du coup, comment l'art permet, enfin rentre en lien avec la santé mentale. Donc il y aura une après-midi ouverte à tous ceux qui souhaitent participer. On aura par exemple de la danse adaptée, on aura de l'écriture, on aura un atelier peinture. Donc voilà, qui font partie de médiation qu'on peut mettre en place nous dans nos services ou auprès de nos usagers. Mais l'idée c'est d'inviter le grand public à venir y participer, à voir l'intérêt que ça peut aller avoir pour eux et aussi à voir en quoi ces médiations contribuent à renforcer la santé psychique.
0: Oui, et peut-être qu'on peut même. Tu disais tout à l'heure que tout le monde a. On a tous une santé mentale. Et tu parlais de tout public, de grand public. On peut inviter vraiment tout le monde à venir, même ceux qui pensent avoir une bonne santé mentale, être bien ou je ne sais quoi, venir vraiment voir ouais. Tout ce que le bienfait de l'art peut leur apporter.
1: C'est ça. Et donc, sinon, on va intervenir au collège également Croix de Metz, donc auprès des collégiens. On va voir tous les élèves de 5e, donc toujours suivant les mêmes modalités. On va leur présenter nos médiations artistiques pour les inviter à se questionner. Enfin, c'est le même principe, mais cette fois transposé au collège. On aura aussi une intervention au collège Valcourt, où là, on n'utilisera pas les médiations, mais on va simplement construire un support. On va certainement utiliser des vidéos. On va questionner sur les ressentis suite au visionnage de la vidéo, savoir qu'est-ce que la santé mentale pour eux, comment ils l'identifient, etc. Voilà. L'idée, de toute façon, c'est, in fine, c'est de créer le débat, en fait. De créer le débat et nous, d'animer ce débat, d'accompagner, de voir quelles sont leurs représentations, soit pour valider ces représentations, soit pour les déconstruire si elles sont biaisées, etc. Et enfin, il y a un ciné-débat également qui sera animé, donc autour du film, c'est Billy Elliot.
0: Ouais.
1: Donc toujours, hein, on reprend la thématique artistique. Donc l'idée, ce sera de venir voir le film et qui s'en suivra d'un débat et d'une discussion, hein, toujours sur les mêmes thématiques.
0: Est-ce qu'on a les dates de tout ça, de ce qui est ouvert au public, au moins le ciné-débat et peut-être l'après-midi au centre André Malraux?
6: Le ciné-débat, du coup, c'est le 22 octobre et l'après-midi à Malraux, le 14 octobre.
0: Ok, 14 octobre, donc après-midi à Malraux, ciné-débat, Citéa, c'est à Toul?
6: Oui, c'est ça.
0: Donc ça doit être au Citéa, j'imagine.
1: Oui, 20h. C'est ça.
0: 20h. Ok. Sur inscription quand même ou libre? Vous savez nous dire?
7: Le ciné-débat, c'est libre.
0: Ciné-débat libre?
1: Oui.
7: Et payante.
1: L'entrée
7: de cinéma.
0: Oui, c'est ça, donc il oui. Faut quand même prendre son entrée.
1: Mais comme on va au cinéma.
0: Oui, bien sûr. Bon,
1: voilà.
0: Ok. Ok. D'autres choses à ajouter, peut-être? Qu'est-ce que sur vos activités vous allez participer donc à ces différentes activités?
3: Oui. Moi, je vais animer le groupe écriture On va faire un petit travail d'expression, d'imagination, justement avec des feuilles qui tournent, où chacun va contribuer à une histoire. Le but, c'est aussi de pouvoir un peu réduire l'anxiété via l'écriture. Moi, je m'en sers beaucoup en hospitalisation, et c'est vrai que ça fonctionne très, très bien. Voilà, quand on va pas et qu'on écrit, ça nous permet quand même de libérer un peu d'émotions. Le but, ça va être de faire initier un petit peu tout ça aux personnes qui sont intéressées.
0: Est-ce que c'est un peu le format d'un cadavre exquis ?
3: C'est totalement ça.
2: Et nous, le Crypsi, on propose un blind test, donc des musiques qui parlent de santé mentale. Et le but, c'est que le grand public, ou quand on le proposera dans les lycées, trouve en quoi ça parle de santé mentale et que ça ouvre le dialogue aussi sur la santé mentale dans sa globalité.
5: Et Espoir 54 participera aux interventions au collège, donc Valcourt et Croix de Metz.
6: Toutes les...
5: Et l'après-midi atelier aussi.
0: Très bien, merci beaucoup. Je propose qu'on fasse une petite pause musicale. On va s'écouter Orelsan, Jour meilleur.

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1: Et voilà, c'était Aurel San, jour meilleur, pour cette thématique de la santé mentale. On reprend notre émission et je propose maintenant qu'on joue ensemble. On aime bien faire des petits jeux et Mathieu nous a concocté un joli petit jeu autour de la santé mentale. Vas-y Mathieu, je te laisse présenter les règles.
2: Alors, c'est un peu comme un vrai ou faux, c'est un mythe ou réalité. Je vais vous donner plusieurs affirmations et vous allez devoir me dire si c'est un mythe ou une réalité. Bon, on va commencer tout de suite avec, si je vous dis ressentir du stress signifie forcément que quelque chose ne va pas chez nous. Est-ce que pour vous c'est un mythe ou une réalité?
3: Alors, je me lance. Il y a un petit sujet de débat sur... Non, le stress, je dirais ni l'un ni l'autre en fait, parce que c'est normal de ressentir du stress. Le stress à la base c'est un mécanisme qui vous protège. Le stress, sa vocation normalement c'est de renforcer votre activité, l'activité de vos organes. Initialement, si quand on est stressé, c'est le cœur se met à battre plus vite, etc. C'est pour répondre à quelque chose qui nous apparaît comme déstabilisant, etc. Mais le stress a aussi des qualités de renforcer vos capacités musculaires, parce qu'il va mettre les muscles en éveil, votre cœur bat plus vite, donc vous êtes plus rapide à vous mobiliser, etc. Mais il peut augmenter aussi l'activité cérébrale. Par exemple, l'étudiant stressé avant un examen. Mais le stress répond à une situation où, à un moment, une forme de contrôle nous échappe. Souvent, on est stressé quand on n'a pas le contrôle sur l'événement qui va se passer. Donc, c'est une situation inconfortable, mais c'est un processus normal.
2: Ouais, c'était plus ou moins ça. Dans les explications, c'était un peu dépassé.
1: J'allais dire, Mathieu, t'avais tout mot à mot, là.
2: Ouais, quasiment.
3: C'est bon, j'ai bien répondu.
2: C'est quasiment la définition.
3: Alors, j'ai pas la réponse sous les yeux, hein, mais...
4: Ce qui peut être intéressant, par contre, c'est de séparer le stress de l'anxiété, parce que le stress, on peut dire qu'il est, entre guillemets, toujours dirigé vers quelque chose de conscient. Donc un examen médical, une compétition, tandis que l'anxiété, il n'y a pas de but. C'est-à-dire que on va se réveiller, on va avoir la boule au ventre, on ne sait pas trop pourquoi, on n'arrive pas à identifier. Il y a forcément des processus inconscients dedans, mais ça peut être intéressant quand même de pouvoir séparer les deux, parce qu'un stress, il est, on va dire, normal et banal, tout le monde ressent du stress, tandis que l'anxiété, elle peut être très envahissante, donc il faut faire attention.
2: Prochaine question. Si je vous dis, il faut toujours être heureux pour avoir une bonne santé mentale. Mythe ou réalité?
4: Pas vraiment, non. C'est normal de ne pas être heureux.
3: Pour c'est un mythe. Ouais.
4: On a le droit d'être en colère, on a le droit d'avoir peur, on a le droit d'être triste, c'est normal. Après, il ne faut pas que ce soit tout le temps pour sentir du bonheur, c'est bien aussi.
3: C'est vrai qu'on a beaucoup parlé, on parle beaucoup des concepts d'injonction au bonheur, etc. Et concept qu'il faut lâcher, en fait, hein, l'individu, il est soumis à tout un tas d'éléments qui vont le rendre triste, qui vont le rendre heureux, qui vont le rendre... C'est l'équilibre, en fait, de toutes ces choses qui font la vie. En fait, l'idée principale, c'est pas de chercher le bonheur en permanence, c'est d'avoir l'impression de vivre sa vie de manière satisfaisante, avec tout ce que ça implique comme haut et de bas. Tout est question d'équilibre, au final.
2: Eh bien, merci pour tout ça. Prochaine question. Si je vous dis demander de l'aide, c'est un signe de faiblesse.
3: Mythe. Mythe.
5: L'inverse.
3: Et ça demande, je dirais même, et voilà, tout à fait, c'est l'inverse, ça demande du courage de demander de l'aide. C'est pas facile d'arriver au stade où se dire mes capacités sont dépassées, etc. Je dois demander de l'aide. Et ça demande un réel effort. Donc,
4: demain, on se fracture quelque chose, on tombe, on se fracture la cheville. Est-ce que c'est faible d'aller demander de l'aide à un médecin ou d'aller aux urgences? Non. Donc c'est pareil pour la santé mentale.
2: C'est vrai que c'est souvent un peu tabou, je pense, de dire ça. Si je vous dis, la santé mentale peut être influencée par nos relations avec les autres.
4: C'est vrai.
5: Ouais. C'est vrai.
2: C'est vrai. Si je vous dis, tout le monde réagit de la même manière à une situation difficile.
3: Mythe.
2: C'est vrai. C'était un mythe. Si je vous dis prendre du temps pour une activité que l'on apprécie peut contribuer au bien-être.
3: C'est vrai. C'est vrai, et même au-delà de... Enfin, c'est très vrai, mais c'est surtout important, en fait. C'est surtout important parce que dans nos sociétés où on n'a pas le temps, souvent, c'est nos hobbies ou nos activités qu'on va utiliser comme moyen de régulation. C'est-à-dire, j'ai pas le temps d'avoir fait ça, bah tant pis, j'ai pas mon activité, comme ça, je rattrape mes tâches quotidiennes, etc. Alors que, justement, c'est des éléments qui permettent de préserver sa santé mentale. Et des événements généralement essentiels, parce que c'est là où le cerveau se met au repos, en fait, parce qu'il est dans une activité plaisir, etc. Et au même titre qu'on se dit, bah, je dois faire du sport... au moins une fois par semaine pour m'entretenir, pour pas tomber malade, etc. Bah, la santé mentale, ça marche suivant le même principe. Et les activités ont cette même vocation. Peu importe la nature de l'activité, tant que la personne y trouve son compte.
2: Et enfin, dernière question. Une personne qui sourit ne peut jamais avoir de difficultés.
4: Non, si seulement. Non, c'est faux. En général, les personnes qui vont le moins bien sont celles qui le masquent le mieux, d'ailleurs. C'est des personnes qu'on voit très souriantes, ça ne veut pas dire qu'elles vont pas bien ou qu'elles ont un moment de tristesse ou autre. Voilà, il faut être attentif à ses proches.
2: Bah, voilà qui conclut le jeu. Merci d'avoir participé, c'était très amusant.
4: Merci.
1: Merci Mathieu de...

0: avec soi-même d'ailleurs qu'avec ses proches. Il faut pas tout banaliser. C'est-à-dire que c'est normal de ressentir des émotions, mais dès le moment où ça devient envahissant, où ça fait souffrir la personne, peut-être qu'il faut se poser ces questions de est-ce que j'aurais pas besoin de quelqu'un, ça peut être un proche, ça peut être un professionnel de santé, pour essayer de me sortir de cette boucle qui est très désagréable en général. C'est normal d'aller chez le médecin pour une grippe, c'est normal d'aller chez le médecin quand on n'a pas le moral, s'il y a besoin. Voilà.
1: Merci beaucoup. Pour terminer, on fait un petit rappel des dates importantes de la CISM, en tout cas des deux dates ouvertes au public sur les coins de Toul.
2: Donc l'après-midi découvert de médiation artistique en lien avec la santé mentale, donc ce sera au centre André Malraux le 14 octobre de 13h30 à 16h30.
1: Et le ciné-débat.
2: Et il y aura de quoi à manger.
1: Ah, vous savez attirer là.
2: Le ciné-débat.
3: Donc le ciné-débat aura lieu le jeudi 22 octobre, au CITEA bien sûr, et sera suivi d'un débat. À 20h, je crois que j'ai oublié de dire. Là.
1: Et le film
3: Billy Elliot.
1: Merci. Eh ben, écoutez, il est temps de terminer cette émission. Merci beaucoup d'y avoir participé. Merci d'être venu dans le studio pour avoir parlé de tout ça. Oui.
4: Et bien sûr, si vous voulez des informations sur les semaines d'informations sur la santé mentale, vous pouvez aller sur le site www.cisme.fr.
1: Merci beaucoup. Eh ben, écoutez, je vous souhaite une très belle journée sur les antennes de Radio Déclic et on se dit à bientôt.
2: Merci.
0: Pour
2: merci.
0: Les 6. Au revoir.
1: Au revoir.

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4: Pas d'OGM dans mon assiette.
5: Pas d'OGM dans mon assiette. À part quelques problèmes d'allergie, les organismes génétiquement modifiés ne semblent pas poser de problèmes de santé. Mais il est par contre avéré que les pesticides et autres poisons chimiques pour traiter les OGM causent, eux, des maladies, et notamment des cancers, ainsi que l'a établi le Conseil de l'Ordre des médecins au printemps 2026. On en parle avec votre invité, Antoine, ingénieur agronome, membre du média InfoGM.
4: Les boîtes qui produisent ces pesticides et qui sont détenteurs des plantes OGM, souvent sont les mêmes. Syngenta, Monsanto, Corteva, voilà. Et c'est les mêmes qui vous vendent le pack entier. La semence génétiquement modifiée et puis le produit qui va avec. Ils prennent toute autonomie aux agriculteurs. C'est tout un système agricole qui est mis en place aussi avec ces graines et ces pesticides.
5: Outre la question de l'usage de pesticides, les cultures OGM posent aussi les problèmes de l'inféodation d'agriculteurs esclavagisés par les multinationales agro-industrielles. Mort de la paysannerie, mort de la biodiversité et du vivant. Il sera donc aujourd'hui à nouveau question du méphitique empire de l'agro-industrie. Ces fermes-usines, méga-bassines, OGM et pesticides, on en parle à l'orée d'une mobilisation internationale contre l'un de ces empoisonneurs le 3 octobre 2026 en Normandie. Grande manifestation devant le site de la firme Syngenta qui fabrique des pesticides à Saint-Pierre-la-Garenne dans l'Eure. Salut les amis, c'est JBD pour Polémique, c'est la voix off.com. Et pour votre radio libre préférée, pas d'OGM dans mon assiette. Bonjour Antoine.
4: Bonjour.
5: Qui es-tu ?
4: Je suis agronome de formation, sorti d'un master en agroécologie. Je travaille actuellement pour le média associatif InfoGM, média qui est en ligne sur infogm.org, qui publie des informations, 2 à 3 articles par semaine sur l'actualité et par

0: parfois sur de la mise en contexte aussi au niveau international. C'est un média qui a été créé en 1999, au moment où la problématique des OGM arrivait des États-Unis. Des groupes de citoyens, de ONG environnementalistes et d'agriculteurs se sont préoccupés en fait de cette nouvelle technologie qui allait probablement déferler sur l'Europe. Et se sont rendus compte qu'on n'avait pas de référence en Europe, ni trop d'informations.
1: Il me semble bien que la première fois que j'ai vraiment été attentif au principe d'OGM, c'est quand se sont effectivement montés des collectifs de faucheurs volontaires d'OGM. Dans cette émission, d'ailleurs, on avait suivi un procès au tribunal de Tours où des faucheurs volontaires avaient volontairement comparu pour attirer l'attention des médias sur ce problème.
0: Oui, ça a été mis très en lumière par José Bové, hein, notamment, qui était très activiste à ce moment-là, et des mouvements citoyens, oui, comme les faucheurs volontaires d'OGM. Et tous ces mouvements, en fait, ont obtenu une victoire au niveau européen avec la loi 2001-18, actée en 2001, qui instaurait un moratoire au niveau européen sur la culture d'OGM. Une victoire citoyenne, finalement.
1: Ces faucheurs volontaires d'OGM, c'est qu'il ne s'agissait pas d'aller faucher la nuit en catimini sans se faire prendre. C'est absolument tout le contraire. C'est que ces gens attendaient l'arrivée des forces de l'ordre. Et le but, en fait, c'était d'attirer l'attention médiatique et de mettre ce débat des OGM sur la place publique. Tout l'intérêt médiatique était justement d'aller au tribunal pour enfin poser un débat.
0: Ils s'ancrent totalement dans la désobéissance civile et pacifique et reconnaissent être à plusieurs à l'origine de ces fauchages et veulent comparaître en groupe pour insister et argumenter sur le fait que des OGM sont cultivés en toute impunité et en toute illégalité dans les champs à cette époque-là encore.
1: Y aller en groupe, ça présentait aussi l'intérêt stratégique, que c'est pas juste un port ou une porte-parole qui prend les foudres de la justice. Si un tel est condamné par la justice, bah nous aussi.
0: Oui, et même si la justice a souvent voulu prendre quelques boucs émissaires et têtes pensantes, finalement c'est tout un mouvement citoyen qui se coordonnait, qui faisait groupe, qui serrait les coudes.
2: Dès qu'on dit transgénique, ça y est, c'est la panique, les colos se ramènent, refusant le destin.

0: Avant qu'on aille plus loin dans cette conversation, Antoine, est-ce qu'on peut reposer des définitions de organismes génétiquement modifiés? Est-ce que croiser entre elles des plantes, donc en hybridant, j'allais dire manuellement, en faisant des croisements, des greffes, des trucs comme ça, est-ce que ça c'est des OGM ou OGM c'est autre chose? Ce dont j'ai parlé, c'est plutôt de l'hybridation.
1: Tout à fait, ouais, du croisement qu'on appelle conventionnel généralement. Qui peut être industriel ou qui peut être paysan, ça c'est une autre question, hein, mais dans tous les cas, la définition stricte qui a été donnée d'un OGM, c'est un organisme, à l'exception des êtres humains, dont le matériel génétique a été modifié d'une manière qui ne s'effectue pas naturellement par multiplication et ou par recombinaison naturelle. Ça dit bien qu'on parle d'organismes qui sont faits sur des paillasses de laboratoire, hors de tout cycle naturel.
0: Avec des microscopes électroniques, on va triturer l'ADN, enfin c'est ça, des OGM?
1: C'est ça, alors à l'origine, les premières générations d'OGM, on parlait même des OGM transgéniques, c'est-à-dire où on intégrait des morceaux de génome, en fait, parfois d'animaux ou parfois de plantes extérieures, dans des maïs, dans des tournesols, tout ça afin de leur faire acquérir des résistances. La résistance la plus recherchée, c'est des résistances à des pesticides, hein. Quand on parle d'OGM, on parle de 80% de plantes qui sont développées pour résister à des pesticides. Et après, quelques-unes pour résister soit au froid, soit au chaud, voilà, soit à la sécheresse, mais oui.
0: Alors, on a abordé en fait le sujet des pesticides. D'ailleurs, en fait, il n'y a pas de peste à tuer, soit dit en passant. Quand le mot se termine en cide, ça veut dire tuer. Ça ne tue pas que les plantes, mais que ça tue aussi les gens. Mais il y a un lien, en tout cas intime, entre organismes génétiquement modifiés et pesticides. Les deux vont ensemble. L'un appelle l'autre. Cela dit, allez, je me fais un peu l'avocat du diable quand même. Oh, allez, les éco-terroristes, vous êtes rétrogrades, vous aimez pas le progrès. Plus de rendement et des plantes plus résistantes. Bah, c'est le progrès, c'est formidable. Faut quand même que nos exploitants agricoles nourrissent le monde. Je fais bien.
1: Hein. Ouais, c'est les grands argumentaires qui sont développés. Les boîtes qui produisent ces pesticides et qui sont détenteurs des plantes OGM, souvent sont les mêmes. Hein. On parle de 4-5 gros semenciers. Syngenta, Monsanto, Corteva, et c'est les mêmes qui vous vendent le pack entier en fait, c'est-à-dire la semence génétiquement modifiée, et puis le produit qui va avec, et puis tout l'itinéraire technique en fait. Ils prennent toute autonomie aux agriculteurs ensuite avec ça aussi, hein. C'est tout un système agricole qui est mis en place aussi avec ces graines et ces pesticides.
0: Tu as parlé de grandes multinationales et notamment Bayer, Monsanto. On se rappellera que l'un fabriquait l'agent orange de la guerre du Vietnam, hein, un défoliant. Et on sait l'épidémie de cancer que ça a entraîné notamment au Vietnam. Bayer, BASF et compagnie fabriquaient eux le zyklon B, utilisé par les nazis pour exterminer tous les gens qu'ils aimaient pas dans leur chambre à gaz. Ces gens fabriquent ces poisons. Comme ça donne le cancer, bah, ils fabriquent aussi les traitements qui sont censés guérir de ces cancers. Hein. Mais j'ai un peu spoilé, divulgaché la suite de notre conversation, on va se recentrer sur les OGM.
1: Pour revenir sur les arguments que tu mentionnais, notamment de nourrir la planète et de produire plus, après quand même pas mal de recul maintenant d'une bonne trentaine d'années en Amérique, et notamment États-Unis, Canada, Amérique du Sud, on se rend compte que l'augmentation des rendements est assez faible, notamment parce que augmentation aussi des coûts du pétrole qui servent à produire ces pesticides. Et puis, il faut des grosses machines aussi, parce qu'on répond à un système agricole où il faut des grandes parcelles avec des grandes machines pour entretenir ces grandes parcelles. Le rendement n'est vraiment pas au rendez-vous, en fait. Hein. Beaucoup d'agriculteurs en sont revenus, hein, parfois, ou se sont lourdement endettés pour ça. Par contre, une des conséquences notables, elle, c'est l'augmentation du prix des semences. Pourquoi ? Ben parce que on a réduit peu à peu la diversité des semences proposées aux agriculteurs, et puis le fait d'avoir des oligopoles ou des grandes structures phytopharmaceutiques dominantes leur permet d'avoir une sorte de mainmise totale sur le marché et de fixer leur prix librement.
0: Phytopharmaceutique, phytosanitaire, donc phyto, la plante. Ces gens-là, les Monsanto, les Bayer, les marchands de zyklon B, ils nous racontent qu'ils sont là pour soigner les plantes. Ils nous refilent surtout le cancer.
1: Oui, ils refilent le cancer et puis ils mettent la mainmise sur tout l'approvisionnement et sur tous les intrants dont ont besoin les agriculteurs ensuite pour maintenir leur production et leur agriculture.
0: des OGM et les pesticides qui vont avec sont développés pour lutter contre certains parasites. Mais la plupart de ces parasites s'adaptent aussi au poison pour y résister.
1: Oui, oui. Alors que ce soit des plantes invasives ou des insectes ou des champignons parfois, ils développent des résistances, effectivement. La réponse, c'est souvent une fuite en avant technologique. On dit, on va faire la version d'après ou on va refaire un produit. Et puis, on est dans cette fuite en avant technologique et on cherche pas à re-questionner le mode de production et le pourquoi du comment ces bestioles résistent, alors qu'on sait qu'il y a des systèmes agricoles bien plus diversifiés qui permettent ce genre de régulation. Où on a parfois des adventices.
0: Adventices, c'est le nom poli et officiel pour ce que les gens appellent mauvaises herbes.
1: Des adventices qui sont gérées par d'autres plantes qu'on laisse pousser dans la parcelle et qui vont éviter d'avoir trop de parasitisme.
0: Un féodé, l'exploitant agricole, puisque ces gens ne sont plus des paysans, ce sont des exploitants agricoles au service de multinationales, avait deux dangers qui étaient particulièrement pointés. Un, ces semences, on peut pas les replanter, c'est que tous les ans, faut acheter des semences. Donc ça met l'exploitant agricole sous la coupe, qui peut plus fabriquer ses propres semences. Il y a des plantes stériles qui fabriquent pas de quoi replanter l'année d'après. Et puis un deuxième danger qui était pointé, c'était bien beau de tester des OGM et tout, mais que ça risquait de contaminer les cultures d'à côté qui n'étaient pas OGM.
1: Deux arguments en plus qui se contredisent assez largement. Si elle pouvait pas se reproduire, il y aurait pas forcément de risque de contamination. Les faucheurs avaient notamment pointé ça, et d'autres scientifiques aussi ont pointé cette contradiction. Oui, les semenciers essaient de créer des semences qui ne peuvent pas se reproduire dans la ferme. Ou de moins, si vous êtes pris en tant qu'agriculteur à en avoir ressemé, vous avez une patente à payer. Normalement, vous avez un brevet à payer et à repayer tous les ans. Mais il y a des cas de contamination. Ça veut bien dire qu'elles sont quand même capables de se reproduire et de contaminer des champs voisins. Le truc, c'est qu'elles vont faire dégénérer, elles vont très mal se reproduire, elles vont hybrider les plantes d'à côté et ça va faire dégénérer. Un argument qui était très important, c'était les compagnies d'assurance qui refusaient d'assurer les producteurs d'OGM parce que normalement retombe sur eux la charge de la contamination du voisin. Il y a aussi cet argumentaire-là qui est plus d'ordre juridico-économique, mais qui compte souvent.
0: Des gens qui essayent de cultiver sans OGM en bio, par exemple, peuvent perdre leur accréditation bio parce qu'ils se sont fait contaminer par des gens qui n'ont pas de pratiques bio.
1: En Europe, on n'a pas encore eu ces cas de figure, vu qu'on est jusqu'alors prémunis des OGM, puisqu'on a juste le droit d'importer des OGM, mais qui sont même pas pour la consommation humaine, en réalité. Hein. La plupart des OGM qu'on a sont dévoués à la consommation animale ou bien pour faire ce qu'on appelle des agrocarburants, biocarburants, comme disent pas mal de politiques ou le milieu économique. Mais nous, on appelle ça plutôt des agrocarburants, puisqu'on produit des carburants sur des terres agricoles.
0: Là, on en revient à la mystification de « on nourrit le monde, la ferme France nourrit la planète ». Si déjà vous pouvez nourrir la population française, ce serait déjà pas mal. Enfin, je pense notamment à cette plante qui a rien à faire sous nos tropiques, qui est le maïs. L'essentiel du maïs, il est destiné à quoi ? À nourrir des bovins en Amérique du Sud, où on fabrique de la viande pas du tout avec les normes françaises, et de la viande pourrie qui nous vient d'Amérique du Sud et qui vient concurrencer de la viande française, où tu disais fabriquer aussi ce qu'ils appellent du biocarburant. Alors j'ai vu des images terrifiantes où ils fauchent des champs de maïs, ou le colza aussi beaucoup, j'ai vu ça dans le nord, et ils broient le maïs à même le champ, et ils vont jeter ça dans des méthaniseurs, et ça fait du méthane. Et donc on vide des nappes phréatiques, on épuise des sols, on les empoisonne pour fabriquer du carburant à même le champ.
1: Il y a beaucoup d'OGM qui ont essayé d'être développés, beaucoup de plantes OGM. Finalement, si on regarde bien, on a du maïs, du colza, des tournesols, du soja et du coton. Ces plantes-là, soit elles sont utilisées, ouais, pour nourrir du bétail dans des grandes fermes extensives.
0: Pas forcément sur ce continent.
1: Et puis sinon, ouais, pour faire soit du coton, donc du textile. Hein, et par contre, ça, c'est un des angles morts quand même des OGM, c'est que 80% grosso modo du coton mondial est quand même OGM, et ça, c'est pas étiqueté, puisqu'on étiquette que ce qui est pour la consommation comestible. Et pareil pour ce qui est dans nos pompes à essence, hein, qu'on met dans nos voitures, où on estime qu'il y a environ 20% d'agrocarburants dans nos gasoils, dans nos essences. Donc ça, c'est aussi la part invisible des OGM, quoi, qui est une énorme partie en réalité.

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1: Le gros du problème et du prétendu besoin d'OGM, c'est la monoculture. On avait des fermes qui faisaient de la polyculture, un peu d'élevage, un peu de ceci, un peu de cela. Quand il y avait une récolte de ceci qui se plantait, ben on pouvait se rattraper sur la récolte de cela. Aujourd'hui, problème central, en fait, c'est de ne faire pousser qu'une seule plante sur des hectares et des hectares et des hectares. Une seule plante qui est à la merci de parasites qui n'ont pas de prédateurs. C'est qu'il n'y a plus de biodiversité.
2: Oui, mais c'est juste. Hein, c'est une vision calquée sur ce qui s'est fait aux États-Unis et en Amérique du Sud ensuite. Qui est alimenté aussi par la politique agricole commune, hein, après, qui fixe les grandes lignes directrices de l'agriculture au niveau européen, et qui, par son système d'aide, incite aussi au développement, à l'endettement, de plus grosses machines, de plus grosses parcelles. On pourrait revenir à la question du remembrement, hein, mais qui a été déjà très documenté, dont des gens parlent très bien, où on a arraché des haies pour faire des plus grandes parcelles, laisser passer de plus grandes machines, et potentiellement produire plus. Effectivement, il y a eu un gain de productivité hein, pendant quelques années et qui a atteint un palier à un moment et où on est plus maintenant dans des réductions parce que on a déréglé le climat, hein, ça on l'a tous noté, et puis aussi on a appauvri très nettement les sols et puis les réserves en eau dans lesquelles on a largement puisé aussi. Hein.
1: Pendant ce qu'on a appelé les 30 glorieuses, qui n'ont pas grand-chose de glorieux, ces pics de productivité, là tu disais, ils coïncident aussi avec le début d'une épidémie de cancer. Les taux d'empoisonnement et de mort du cancer en France sont concomitants avec ces pratiques agro-industrielles. Alors certes qu'on fait des bons rendements, mais des rendements de quoi ? De nourriture qui nous empoisonne ?
2: Oui, c'est la conséquence en fait d'avoir déréglé, en fait, découplé les systèmes naturels du système agricole en fait. Et la volonté d'aller toujours plus vite et d'avoir de plus gros rendements sans se préoccuper un peu des ressources naturelles et de la capacité de la nature à absorber tout ça et à nous le rendre. Par contre, on parle de temps long après pour avoir les résultats, hein, effectivement, pour prouver que des cancers proviennent d'utilisation de tels pesticides ou de telles pratiques, ça prend un temps fou.
1: Le Conseil de l'Ordre des médecins, là, en ce printemps 2026, a fini par trancher en disant « si, il y a un rapport de cause à effet entre ces poisons agro-industriels et l'épidémie de cancer ». Quand on met de l'arsenic dans le verre de quelqu'un et qu'il y a une autopsie après, on dit « bon, là, il y a de l'arsenic ». Mais en fait, c'est négliger aussi ce qu'on appelle les effets cocktails. Il y a tout un tas de poisons chimiques dans tous les sens qui se combinent les uns avec les autres, et ça fait autant de combinaisons. Mais voilà, le Conseil de l'Ordre des médecins, qui est quand même pas un ramassis d'éco-terroristes et de gauchistes, a tranché en disant si, si, il y a un rapport entre l'épidémie de cancer et les poisons qui sont déversés dans nos champs.
2: Ouais, et puis au niveau international, on a aussi des scientifiques au sein du GIEC, par exemple, qui arrivent à prouver que nos pratiques agricoles ont eu des conséquences sur le dérèglement climatique. Effectivement, pour prouver des choses comme ça sur des temps longs, et en plus on va face à des grandes boîtes qui ont une grande force de frappe médiatique et de communication, et avec des grandes promesses de nourrir le monde, c'est dur de faire le poids, quoi. Ouais, c'est dur d'avancer et d'avoir un débat vraiment scientifique et de prendre le temps long pour analyser tout ça.
1: D'autant plus que la nouvelle doctrine trumpisto-macronienne, c'est de dire, de toute façon, la science se trompe et le GIEC raconte n'importe quoi, et puis si ça se trouve, la Terre est plate.
2: Ouais, on évite de répondre et même de rentrer en débat avec des gens comme ça, parce que le débat n'est même plus vraiment possible. Hein. D'ailleurs, on a des portes fermées. Nous, en tant que médias, si on essaye de les faire répondre à des questions, à des interrogations qu'on a, on a souvent une porte fermée, et oui. Puis on ne répond pas.
1: Hein. Voilà. Ouais. Il suffit de dire que la science se trompe, ou tout simplement de ne pas débattre, et puis la question est réglée.
2: Puis de toute façon, eux, ça va pas jouer contre eux. Hein. Leur chiffre d'affaires, il va se faire quand bien même. On a assez peu d'impact, bien que ça se montre. Et puis, la machine est tellement avancée que comment faire marche arrière ? C'est ça qui fait peur aussi. Comment revenir vers des pratiques plus raisonnables, des pratiques plus saines pour les sols ? Même si il y a beaucoup de gens, des scientifiques, des agriculteurs, des citoyens qui se penchent, qui documentent le fait que on peut produire d'une manière plus saine pour l'humain et pour la nature. Ces choses-là sont souvent mises sous le tapis ou bien ne bénéficient pas des bons laboratoires de recherche parce que la recherche, alors là c'est un autre domaine, mais le domaine de la recherche et les partenariats publics-privés ont aussi vachement orienté ces recherches vers le toujours plus que seules des grandes entreprises sont capables de financer des recherches, eh ben on va rechercher à produire plus. On va pas chercher une nouvelle manière de produire où on n'aurait pas besoin de vendre des semences et où les paysans pourraient, tiens, reproduire leurs semences sur la ferme et s'échanger entre eux. Ce serait non.
3: Oui.
2: Voilà.

0: en arriver là.
1: Tout ça pour ça, extrait du disque L'eau qui mord. Retour sur cette année 2026, loi d'urgence agricole en France, omnibus européen, servi par des élus de droite et d'extrême droite, l'agro-industrie lance des offensives législatives tous azimuts contre le vivant et la paysannerie. Parmi toutes les horreurs écocidaires votées par les serviteurs politiques des multinationales, feu vert aux fermes-usines, méga-bassines, pesticides, OGM et aux nouveaux OGM. Toujours avec Antoine, ingénieur agronome et rédacteur du média InfoGM.
2: Ce que je connais le plus, hein, c'est la dernière loi qui déréglemente ce qu'on a appelé les nouveaux OGM, en fait. Les nouveaux OGM, c'est ceux qui ne sont pas faits par transgénèse, où en fait on mettait un gène étranger dans une plante. Là, maintenant, on a des nouvelles techniques de modification génétique. Notamment, la plus connue, c'est CRISPR, une scientifique française qui a eu le prix Nobel, Charpentier. On peut désormais, à assez moindre coût, couper des morceaux de génome ou les dupliquer pour créer une résistance, soit à un insecte, soit à un champignon, soit à la chaleur. Et ces nouvelles techniques, du coup, elles supposent pas d'insertion de nouveaux gènes. Les semenciers se sont dit, ce ne sont pas des OGM. Sauf que, comme on l'a vu, la définition d'un OGM, avant d'être vraiment scientifique, elle est juridique et elle parle de techniques qui donnent des OGM. Or, ces techniques-là sont considérées comme donnant des OGM. Il y a eu tout un processus engagé en 2018, je crois, qui implique notamment la Confédération paysanne et puis d'autres ONG françaises, avec des recours auprès de la Cour de justice européenne pour faire valoir que ces nouvelles techniques donnent bien des OGM. Et ils ont eu gain de cause. Donc, solution de la Commission européenne, il va falloir qu'on change la loi pour que ces organismes et ces nouvelles techniques ne donnent plus d'OGM. Donc, depuis 2023, la Commission européenne a proposé un texte de loi qui a été approuvé finalement par le Parlement européen mi-juin, le 17 juin, et qui, en théorie, rentrera en application en 2018. Et qui permet de déréglementer, mais là, une grande partie des nouveaux OGM, et alors là, qui fait craindre aussi, pas forcément un déferlement de plantes, parce qu'il y en a pas tant que ça, qui sont cultivées et qui sont développées et prêtes à être commercialisées, mais surtout un déferlement de brevets. Les brevets, maintenant, ils vont pouvoir être déposés sur des séquences génétiques dans ces plantes, et pas seulement sur la plante. Donc de là, si un semencier dans son coin fait un croisement conventionnel, comme ça se fait avec les cycles de la nature, où on croise des plantes pour essayer de développer des résistances parce que deux tomates se croisent et ont une meilleure résistance, si à un moment un grand semencier se dit tenez, dans votre tomate là que vous avez développée par vos propres moyens, il y a un tronçon génétique qu'on retrouve dans nous, ce qu'on a breveté dans notre laboratoire.
3: Ça nous appartient.
2: Ce qui est vraiment un grand changement quand même dans ce qui est la propriété des semences et le développement de l'industrie semencière.
1: J'avais lu cette histoire absolument terrifiante que d'un grand groupe de semenciers était allé homologuer une variété de maïs cultivée par je ne sais plus quel peuple autochtone en Amérique du Sud depuis des millénaires. Et ils avaient ramené des grains de maïs et ils les avaient fait breveter, déposer en disant voilà, maintenant c'est à nous. Ils étaient retournés voir ce peuple autochtone en disant cette plante que vous cultivez depuis des milliers d'années, maintenant vous pouvez plus parce que c'est à nous. Et c'est la loi et les tribunaux qui le disent.
3: Ouais.
1: La privatisation du vivant.
2: Exactement, on en arrive à ce qu'on appelle la privatisation du vivant. Alors nous on parle là de plantes, mais ça peut se retrouver aussi dans des produits un peu aussi de santé pour les humains. Et quand on va prendre ça des peuples autochtones, on appelle ça clairement de la biopiraterie. C'est théoriquement encadré, il y a des gens qui essayent de débattre durement, âprement, notamment la Via Campesina, pour faire valoir les droits des peuples autochtones et à ce qu'ils aient le droit au moins un reversement des bénéfices gagnés par les grosses entreprises qui ont mis des brevets là-dessus. Et c'est très très compliqué à faire appliquer.
1: La Via Campesina, on rappelle, c'est une espèce de syndicat paysan à l'échelle mondiale dont la Confédération paysanne en France fait partie.
2: Donc voilà, on en est arrivé là au niveau européen à la déréglementation des végétaux OGM qui a été votée mi-juin. Bah, autant vous dire que toutes les forces de droite se sont unies, hein, mais de droite, de la droite la plus modérée à la plus radicale, se sont bien liguées pour voter et étaient bien présents étrangement ce jour-là au Parlement européen, qui est parfois étrangement vide, très déserté. Là, il y avait une grosse affluence. Hein. Okay. Même Jordan Bardella était là, d'ailleurs, qui est bien connu pour son absentéisme au Parlement européen. Il était étonnamment là, son siège neuf.
1: Je reviens au collectif Cancer Colère. Peut-être que vous voyez cette séquence où on voit l'une de ses militantes, Fleur Bretot, qui est au balcon de l'Assemblée nationale et qui dit à une partie de l'hémicycle, en l'occurrence la partie qui contient les partis de droite et d'extrême droite, et elle s'adresse à eux en leur disant, ouvrez les guillemets, « Vous êtes des alliés du cancer ». Et nous ferons savoir. Elle s'adresse à la partie droite de l'hémicycle.
2: Et elle a tout à fait raison, hein. Et puis on pourrait leur rétorquer la même chose quand ils prétendent protéger l'agriculture européenne, faire des préférences européennes ou françaises à l'agriculture. En réalité, en votant ces lois-là, ils libéralisent totalement l'agriculture et ils ouvrent ça à des grandes boîtes internationales, pas forcément européennes, et puis surtout qui vont pas du tout dans le sens de la protection des paysans et de leur autonomie, hein. Là-dessus, ils ont un double discours qui, sur plein de sujets, est assez dramatique, mais bon. Et donc, pour en revenir à cette actualité de juin, bon, on a eu ce vote avec la mise en place potentiellement de la déréglementation des OGM pour 2028. Et maintenant, dans les nouvelles lois omnibus, alors là, qui sont des lois de détricotage de tout ce qui a pu se faire comme protection de l'environnement, hein. On a la responsabilité des entreprises, notamment, hein, qui disait que les entreprises européennes doivent veiller aussi aux conditions de travail des gens de leur filière à l'étranger. On a aussi un pacte vert qui avait été signé au niveau européen, mais en fait, quelques années après, par des lois omnibus, on détricote tout ce qui avait été fait dedans. Et là, on veut déréglementer donc maintenant les micro-organismes génétiquement modifiés. Ça passe par une plus petite porte, beaucoup moins visible, et puis micro-organismes, c'est un peu moins connu les applications que ça, mais on parle de virus, de bactéries, de champignons, de levures, et donc c'est ce qui peut servir pour produire du pain, pour produire de la bière, pour produire du vin, voilà, c'est le genre de micro-organismes qui sont utilisés dans des processus industriels de transformation, quoi, pour de la nourriture qui va aux humains. Et là aussi, ça peut ouvrir un grand boulevard, hein, sur les micro-organismes. Donc on a beaucoup de boîtes qui viennent des Pays-Bas, en fait, qui œuvrent pour ça. C'est pas forcément les mêmes gros semenciers, là, c'est d'autres acteurs, un peu. Les plus connus sont Novonesis, en fait, au niveau européen, qui, eux, font déjà pas mal de médicaments aussi. Voilà, ça peut aussi avoir des applications dans la santé.
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1: Que ce soit à l'échelle européenne ou nationale, bon, on a dit hein, que la FNSEA est un pseudo-syndicat au service des multinationales, mais de toute façon, à l'échelle européenne, voire même mondiale, l'intérêt de ces grands groupes, c'est donc de continuer de finir de tuer la paysannerie, faire en sorte que les jeunes ne puissent pas reprendre de fermes, de terres. La FNSEA l'annonce dans son cahier des charges, hein, leur but c'est de réduire le nombre d'exploitations agricoles pour qu'il n'y ait plus que quelques grandes fermes-usines, donc avec des fermes des 1000 vaches, des méga-bassines, en veux-tu, en voilà, tuer la paysannerie et la remplacer par des exploitants agricoles, on va dire, qui obéissent aux ordres de multinationales.
2: Oui, c'est ça, juste des ouvriers, des bons ouvriers qui feront le travail sans se préoccuper vraiment de la ferme, puisque ils seront juste des ouvriers de grands propriétaires terriens.
1: Charge à eux quand même de s'endetter auprès du Crédit Agricole si possible, la charge de l'investissement dans les machines, dans les trucs, donc ils s'endettent à vide. Il faudrait peut-être arrêter de s'étonner du taux de suicide dans le monde agricole et paysan, parce que ces gens, plus ils s'endettent, plus ils travaillent, et moins ils gagnent d'argent, et plus ils ont envie de se pendre le dimanche soir au fond de leur grange.
2: Oui, ouais, effectivement, et il y en a beaucoup qui essayent de suivre le mouvement, alors qu'en réalité, leur syndicat sait très bien qu'ils n'ont pas les reins assez solides pour suivre ce mouvement-là, mais on les entraîne dedans pour, in fine, les éliminer. Alors, parfois, c'est juste économiquement, mais tragiquement, ça arrive, oui, jusqu'au suicide. Ça, c'est tragique. Et c'est des gens qui se font très largement berner par leur syndicat principal, la FNSEA, donc, qui, au niveau européen, est réunie dans un grand groupe, un grand consortium qui s'appelle la COPACOGECA, qui rassemble les grands syndicats européens qui sont en phase avec la FNSEA, qui eux en plus ont une grande force de lobbying, hein, parce qu'il faut voir qu'au niveau européen, à InfoGM, on a fait quelques articles qui montrent le nombre de rencontres des députés européens de la commission environnement et de la commission agricole, parce qu'il y a un répertoire des lobbies maintenant où les lobbies sont obligés de se déclarer. Le nombre de rencontres est totalement déséquilibré. Hein. Ils rencontrent énormément de lobbyistes qui viennent sur des événements organisés par la COPACOGECA ou parfois même à l'initiative directement des grandes firmes semencières. Hein. Il y a aussi un énorme travail à ce sujet-là. Et au niveau français, bah, c'est la même avec la FNSE hein, qui a la main mise en fait sur le ministère de l'Agriculture et qui obtient à peu près tout ce qu'il veut du ministère de l'Agriculture.
3: Et qui aussi se rendent serviette au Parlement français, hein, et ils ont leurs entrées, ils sont partout.
2: Ouais, bien sûr, ils sont partout. Sur ces dernières années, on connaît Arnaud Rousseau, qui est le président de la FNSEA, on connaît moins souvent le nom du ministre de l'Agriculture. Hein,
3: La ministre des Pesticides, eh ben, en ce moment c'est Annie Genevard, non.
2: C'est vrai qu'on en a parlé, parce qu'elle a fait passer des grosses couleuvres dernièrement, mais bon, sur les années d'avant, enfin... On avait fait des petites comparaisons des déclarations des ministres de l'Agriculture. C'est du verbatim de ce qu'on leur a servi parfois dans des couloirs ou bien sûr des tracts de la FNSEA. Voilà, une déclaration, et ça, bon, bah, c'est repris quasiment mot pour mot après par les décideurs politiques. Même si au niveau des territoires, après, on peut pas nier que il y a certains élus locaux ou députés qui essayent d'aller dans notre sens, qui essayent de proposer des alternatives, on le voit. Hein.
3: On va avoir certains doutes sur la pertinence d'Europe Écologie ou des écologistes maintenant, comme ça s'appelle. Hein. On se souviendra de Yannick Jadot qui disait si, bien sûr, que l'écologie est compatible avec le capitalisme. On saluera quand même des gens très valeureux dans les 38 députés écologues qui est encore en cet été 2026, donc notre député d'Indre-et-Loire, Charles Fournier, mais aussi Elisabeth Lucot dans la Vienne, ou encore le paysan agronome Benoît Biteau, député de Charente, qui font un travail remarquable et qu'on peut pas soupçonner d'être des gens de droite à tel point qu'on se demande encore ce qu'ils font chez les écologistes.
2: Voilà, ouais, il y a des élus qui essayent encore de se débattre. Et puis, il y a un niveau bien plus visible, en fait, et on l'a revu dernièrement avec des ministres de l'Environnement, alors bon, qui acceptent de se corrompre dans des gouvernements où ils savent qu'ils auront pas de marge de manœuvre. Mais on peut penser à Nicolas Hulot, qui avait démissionné avec force et fracas. Bon, c'est très médiatique, mais en même temps, ça avait mis quand même en lumière le fait qu'il n'avait aucun pouvoir d'action et aucune écoute au niveau gouvernemental. Et dernièrement aussi, j'ai oublié son nom...
3: Madame Barbuc, Madame Transat, qui a fait semblant de démissionner, puis en fait non.
2: Ils sont des ministres fantoches en réalité, qui n'ont aucune écoute et quand bien même ils voudraient travailler sérieusement, on ne leur laisse pas le choix. Quoi. Soit ils avalent des couleuvres, soit ils sont totalement complaisants avec ce qui se passe en face.
3: On a parlé du pouvoir de lobbying, on a parlé du pouvoir de communication, on a aussi évoqué la force juridique, c'est que ces multinationales, elles ont aussi l'argent pour se payer les avocats, pour traîner à peu près n'importe qui devant les tribunaux, donc c'est vraiment une offensive sur tous les fronts. T'as parlé donc d'une offensive tous azimuts des multinationales via la Commission européenne, et si on en revient à l'actualité nationale en France, on aura l'été dernier là le souvenir de ces 2 millions de signatures contre la loi Duplomb. Là on n'est plus dans les OGM, mais il y a un lien quand même avec les pesticides et ce néonicotinoïde qui est l'acétamipride. En ce qui concerne l'actualité nationale, après les lois Duplomb, a été votée il y a peu, je rappelle qu'on se parle en cette fin d'été 2026, il y a peu a été votée la LUA, la loi d'urgence agricole. Plus de fermes-usines, plus de méga-bassines, pesticides à gogo, plus de principes de précaution, démanteler l'Office national de la biodiversité, c'est-à-dire cette force étatique là qui venait voir si les pratiques étaient un peu vertueuses ou pas, allez hop, on les désarme et on les annihile. La loi d'urgence agricole, en fait, c'est un peu la résonance hexagonale de la politique européenne et mondiale.
2: Oui, c'est ça. On passe très rapidement des lois, en fait, d'urgence pour pas résoudre grand-chose, si ce n'est pour quelques grands agriculteurs qui voudraient stocker plus d'eau ou faire de plus grands méthaniseurs ou de plus grandes fermes avec des plus grands élevages. À part ça, elle profite à une minorité, mais vraiment une minorité d'agriculteurs, hein, si on compte vraiment. Hein. Oui, ça va totalement dans le sens, dans la course en avant, puisque pour les OGM, bah, c'est le genre de système agricole qu'il faut aussi. Le terrain est assez près. Et ce qui est assez dramatique, c'est que ça se passe en plus dans le contexte où on vient de vivre l'été le plus chaud qu'on ait jamais vécu et encore...
1: Et apparemment le plus frais de ce qui reste à venir.
2: Cette formulation-là était très forte. Tout le monde l'a reprise. Ouais, ouais. Effectivement, c'est assez dingue de se dire que les solutions qu'on propose, c'est juste d'aller plus loin et d'appauvrir encore plus nos nappes phréatiques et nos sols et aussi d'artificialiser les sols, hein, parce qu'on parle aussi de plus grandes centrales photovoltaïques. Quand on reparle aussi de plantations après les incendies, qu'est-ce qui est proposé? Bah, pas vraiment de diversité, hein. On va replanter du pin maritime avec le leu ou des...
1: Ça brûle bien, ça.
2: Puis aucune biodiversité. C'est vrai que là, on n'est pas trop dans la résilience. C'est assez terrible. Et pourtant, autant de citoyens se sont mobilisés contre la loi du plomb, qu'il y a quand même pas mal d'ONG, pas mal d'alternatives, hein, qui sont mises en place, qui essayent d'être portées par des France Nature Environnement, par des confédérations paysannes, par la Ligue de protection des oiseaux. Voilà, hein, y en a quand même qui font entendre leur voix avec des analyses costauds, scientifiques. Mais tout ça passe à la trappe pour les décideurs politiques. Et à la fin, c'est eux qui ont le dernier mot sur l'aménagement du territoire, finalement.
1: Tu le mentionnais à l'instant, ces lois au service des multinationales et leurs bras armés sur le terrain, si j'ose dire. C'est cette minorité d'exploitants agricoles qui jouit de tout cet argent public et qui sont les maîtres d'œuvre de cette destruction du vivant. Mais il semblait comprendre que, en ce qui concerne l'irrigation, le problème des méga-bassines, là, ça ne concerne que 7% du monde agricole. Et essentiellement, en fait, des gens qui font du maïs. Ça veut dire qu'il y a 93% des exploitants agricoles et il reste encore aussi quelques paysans dans le lot. 93% qui ne recourent pas à l'irrigation ou très peu, en tout cas pas de manière industrielle, en vidant nos nappes phréatiques. Est-ce que c'est les mêmes 7% qui vident nos nappes phréatiques et qui sont ceux dont tu parlais aussi tout à l'heure?
2: Oui, alors on peut sûrement mettre des noms en face des grosses entreprises et des dirigeants locaux, FNSEA ou quoi, mais effectivement, hein, on parle certainement des mêmes 7%, hein, qui sont souvent en plus des propriétaires de terres agricoles qui mettent très peu les pieds sur leur ferme. Hein. On parle de gens très déconnectés qui ont des entreprises qui ont plutôt l'œil sur le cours du blé ou du maïs à la bourse.
1: Duplomb ou Rousseau, ils connaissent mieux la souris de l'ordinateur que le volant du tracteur, quoi.
2: Ah oui, ouais, effectivement, voilà, ils ont des sièges d'exploitation qui sont là, avec des 2000, 3000 hectares, parfois, ça devient démentiel, et bah, Xavier Belin avait ouvert la porte, hein, à l'époque, hein. C'était l'ancien président de la FNSEA, très charismatique, qui venait de la Beauce, qui avait eu des obsèques en grande pompe avec des anciens présidents de la République qui étaient venus lui rendre hommage et qui a largement ouvert la porte à cette grande industrie agricole française du XXIe siècle. Ouais.

0: C'est bon pour la santé.
1: Ça fait des années que dans cette émission, dès qu'il est question d'organismes génétiquement modifiés, on entend chanter la Parisienne libérée.
2: Ouais.
3: Passé un certain cap de canicule, 35, 40, etc., ce fameux maïs, là, puisqu'on parle de lui, on peut l'irriguer tant qu'on veut, il pousse plus. Le métabolisme de la plante fait que, atteint une certaine chaleur, il n'y a plus de croissance et elle crève. Même si on vide une nappe phréatique entière pour arroser un pied, il va mourir. Je me souviens d'ailleurs de Jean-Pierre Coff qui disait le maïs, ils font du maïs parce qu'il y a des subventions de l'Europe pour faire du maïs. Et s'il y avait des subventions pour faire du sorgho, ils feraient du sorgho.
4: Il y a des alternatives, hein, avec des gens qui se mettent à faire du sorgho maintenant, qui est moins consommateur en eau.
3: Qui ça résiste à la chaleur, le sorgho. Parce que voilà, c'est le maïs l'a passé un certain cap, il pousse plus.
4: Bah, bien sûr, hein, comme toute plante. Il y a des points végétatifs, une fois qu'ils sont passés, effectivement, la plante va plus croître ou va plus développer de fruits. Ça, c'est le métabolisme des plantes. Après, la réponse de ceux qui développent des OGM sera toujours de dire, ben nous, on a la solution technologique, on va vous le créer. C'est l'adaptation au réchauffement climatique. C'est pas forcément créer des plantes qui vont permettre de refroidir la planète, mais plutôt qui vont s'adapter à ce réchauffement. Et puis hop, on va y aller, allons-y, en avant. En avant la technologie, on a un problème qui a été créé par la technologie. On va recréer une technologie qui va permettre de résoudre ce problème. C'est la fuite en avant, puisque de toute façon, il faut continuer à privatiser. Eux, c'est leur but. Il faut continuer à faire des sous. Il faut continuer à vendre les maïs. Ils investissent énormément d'argent en recherche et développement, avec pas forcément de retour sur tout ce qu'ils investissent. Mais une fois qu'ils ont quelque chose qui vaut la peine, il faut le rentabiliser, quoi. C'est ça aussi le but de ces grosses entreprises.
3: J'en reviens à cette batterie de lois, que ce soit à l'échelle européenne et française. On a l'impression d'une offensive tous azimuts. On a l'impression que c'est une contre-offensive sauvage. Tous les fronts et tous azimuts, comme si quelque chose les avait piqués au vif. Voilà, on est déjà écrasé dans le mur. Bah non, non, non, faut appuyer sur l'accélérateur pour qu'on s'écrase encore plus, mais presque dans la précipitation. D'ailleurs, LUA, loi d'urgence agricole. Le U, c'est urgence. On voit bien qu'il y a quelque chose qui les magne, là.
4: Oui, alors c'est assez surprenant, assez dur à analyser de dire d'où ça vient cette urgence. Mais effectivement, nous, on a noté la même chose au niveau européen. C'est qu'il y a une précipitation pour faire passer les lois. Peut-être parce qu'il y a un bon alignement au niveau des États membres qui sont assez tous à droite et conservateurs au niveau européen. Du coup, là, ça permet aussi de passer toutes ces lois. Avant que la population se rende compte qu'on est allé, on va droit dans le mur et qu'il y a un revirement peut-être un peu plus à gauche et un peu plus raisonné. Toujours est-il qu'ils profitent de ce bon alignement pour faire passer un maximum de lois.
1: Et le gouvernement Macron profite qu'il a encore le pouvoir pour quelques mois pour passer en force, dans la brutalité, ces lois écocidaires et antisociales. Ils y vont à fond pendant qu'ils peuvent encore, avant la fin de leur règne.
4: La population, il y a quand même une mémoire collective qui va se dire, à un moment, il y a eu des décideurs là derrière, on veut plus de cela, et il y aura peut-être une tentative de retour en arrière. Donc tout ce qu'ils auront pu faire passer, ce sera autant de choses qui seront dures à démonter ensuite, quoi, à déconstruire. Tout le monde est un peu pris de court en plus, parce qu'il laisse pas le temps de réflexion et d'argumentation.
3: C'est peut-être ce que Naomi Klein a appelé la stratégie du choc. Le baf dans ta gueule et le temps que tu digères tes baffes, tu vas pas réagir parce que t'es sidéré.
4: Ouais, c'est ça. On n'a pas le temps de réagir, on n'a pas le temps d'argumenter, on n'a pas le temps de faire un contre-argumentaire, on n'a pas le temps de mettre en valeur, et on est dans la réaction.
3: Puis à quoi bon, puisque la Terre est plate, comme chacun sait.
4: Et voilà. C'est tout à fait ça, oui. Puisque les antifas sont des fascistes, voilà. Enfin, c'est aussi tout le renversement du sens des mots. Il y a une grande guerre sémantique, nous aussi, qu'on a essayé de documenter.
3: Phytosanitaire, pour parler d'un poison. Enfin, voilà, on utilise un truc qui tue, et en fait, on dit qu'on soigne les plantes.
4: Biocarburant, alors que ça n'a rien de bio. C'est des choses qui sont cultivées avec des pesticides sur des terres agricoles. En fait, on fait dire aux mots d'autres choses ou on en invente des nouveaux, quoi. Les OGM, ils les renomment clairement dans les nouvelles lois NTG, nouvelles techniques génomiques. Et en fait, ils catégorisent des organismes par la technique qui les crée. On crée une grande confusion là-dessus. Là, nous, on est en train de documenter avec InfoGM toute une loi qui passe dans le omnibus aussi. Loi sur le biocontrôle, où en fait on fait un grand amalgame entre les produits issus du biocontrôle qu'on appelait autrefois la lutte biologique, qui crée un amalgame avec l'agriculture biologique en utilisant ce genre de terme. Alors que dans les lois de biocontrôle qui veulent faire passer, il y a potentiellement des produits de biotechnologie qui ne sont pas acceptés dans le cahier des charges bio. Mais il crée un amalgame, il crée un flou aussi sur l'agriculture bio, qui est un peu le seul garant de pas de pesticides et pas d'OGM encore en Europe. Et en fait, ils vont lancer une sorte de vague de doute sur l'agriculture bio grâce à ça. Et parfois, ça marche. Les gens vont dire « Oui, mais dans le bio, on utilise des pesticides. » Non, pas du tout.
3: Le premier nerf de la guerre, c'est de faire dire aux mots ce qu'ils ne veulent pas dire. Dans une guerre, la première victime, c'est toujours la vérité. Je me hérisse toujours quand j'entends le mot nouveau ou néo. Je vois pas ce que les néo-nazis ont de néo. En fait, c'est des nazis. Il y a un autre mot, d'ailleurs, qui a fait irruption dans le langage des winners et autres chefs d'entreprise, etc. C'est l'écosystème. L'écosystème entrepreneurial. Finalement, Orwell avait vu juste, hein. La vérité, c'est le mensonge. La guerre, c'est la paix.
4: Ça n'a rien de nouveau. Tout ce système, il a déjà été très bien démonté dans les siècles passés par d'autres renversements comme ça qu'il y a eu, par d'autres pouvoirs autoritaires. Parce que là, on peut commencer à parler de pouvoirs autoritaires quand on fait des lois d'urgence où on n'a pas de débat citoyen, pas de débat éclairé puisqu'il n'y a pas d'argumentaire, voilà, si ce n'est... Il y a urgence. Dos au mur, là, vous allez tous crever. Laissez-nous faire, on a les solutions. Puis bon, quand on n'a plus de précipitation, après, on va essayer de balancer des trucs dans les nuages pour les faire exploser, et puis avoir la pluie. Comment on peut en venir à « on va nourrir le monde ». L'Argentine, ça fait plus de 30 ans qu'ils sont abreuvés d'OGM. Soi-disant, on va nourrir la planète. Après, il y a 5-6 ans, il n'y avait jamais eu autant de gens qui crevaient de faim, qui étaient sous le seuil de pauvreté et qui ne se nourrissaient pas à leur faim en Argentine. Donc à un moment, c'est que ça prouve bien que c'est pas fait pour nourrir l'humain, et encore moins sur place. En fait, c'est fait pour alimenter tout un système agroalimentaire internationalisé qui n'est pas là pour répondre aux besoins des paysans. Au contraire, on a quitté de la terre à plein de paysans pour mettre des grandes fermes, voilà, comme ce qu'on est en train de vivre peu à peu en France, hein, en Europe. Alors, est-ce qu'il y a un retour en arrière possible ? Espérons-le, mais il est très très dur à mettre en place, et ça prendra forcément du temps, hein, parce que les inerties sont longues, on parle de temps naturel, hein, on parle, là, il y a des temps politiques qui accélèrent. Mais en fait, pour reprendre la main là-dessus, les temps naturels, le temps de replanter des haies, le temps de remplir des nappes phréatiques, que des arbres poussent là où on les a coupés, ça prend énormément de temps, hein.
1: On l'a vu, la culture d'OGM s'accompagne de pesticides et autres poisons chimiques. Pour dénoncer l'une de ces firmes empoisonneuses, samedi 3 octobre 2026, grande manifestation devant une usine de la firme Syngenta qui fabrique des pesticides à Saint-Pierre-la-Garenne, dans l'Eure. Un site qui illustre concrètement les dégâts du système agro-industriel. Depuis des décennies, Syngenta y produit de nombreux pesticides dangereux dans des conditions d'exploitation indignes pour ses salariés. Les nappes phréatiques voisines sont fortement polluées et des arrêtés préfectoraux interdisent régulièrement aux riverains d'utiliser l'eau de leurs puits pour arroser leurs cultures. Dans les environs, les pathologies, notamment certains cancers, sont en constante augmentation. Antoine.
4: Les pesticides, là dont on parle, et puis là où va être fait cette mobilisation, ce sont des endroits où il y a déjà eu des inspections citoyennes par les faucheurs volontaires et les soulèvements de la terre, notamment, pour montrer que, en fait, ces usines-là fabriquent encore des pesticides qui sont interdits en France ou a fortiori en Europe, mais qui sont destinés à l'export. Nous, ça ne nous embête pas d'envoyer des produits prouvés comme dangereux, cancérigènes, très souvent, à l'étranger, pour pouvoir ensuite manger de la viande à bas coût. Et à côté de ça, on va vous dire que ces boîtes-là défendent les agricultures européennes ou françaises. Bon, il y a quand même un double discours qui est assez terrible, hein, et qu'il faut démonter, et que voilà, des activistes au moins se mobilisent. Et même si c'est par des actions de désobéissance citoyenne, c'est le seul moyen au moins d'avoir de la transparence un petit peu sur ce qui se passe derrière les portes de ces grosses usines blindées. Ouais.
1: Export de ces poisons interdits.
3: interdit en métropole, donc vers des pays étrangers, mais aussi vers des parcelles du territoire national. J'ai juste envie de passer très rapidement par le scandale épouvantable du chlordécone sur des territoires français, hein, aux Antilles, où ce poison, le chlordécone, destiné, je crois, à lutter contre un parasite de la banane, poison interdit sur le territoire métropolitain, on a continué à autoriser sur des parcelles de territoire français aux Antilles, où 90% de la population est empoisonnée, ainsi que les sols, les sources. Pourquoi parler de néo-colonialisme? Ça reste du colonialisme.
4: Tu fais bien de pointer ce terme-là. Hein. Les OGM et les pesticides participent à des systèmes agricoles colonialistes, effectivement, puisque ce qu'on ne veut plus chez nous, on va le faire produire ailleurs. C'est ce qui s'est passé aussi avec les premiers OGM au Brésil et en Argentine. Hein. Il a été prouvé maintenant qu'on a introduit des semences et après... on les a mis face au fait accompli de « Ah, ben vous cultivez des semences OGM chez vous, il va falloir les déréglementer ». Et c'est des grosses entreprises, après, qui ont mis la main peu à peu sur les paysans qui faisaient ce genre d'agriculture, et avec des produits qu'on considère comme dangereux dans nos civilisations occidentales, entre guillemets, quoi. Grand scandale qui est mis au jour, mais sur lequel les pouvoirs judiciaires et politiques ont encore des grosses œillères. Hein. Le repentir n'est pas encore là, hein. Et puis la reconnaissance non plus. Hein. Et le dédommagement, bah, alors là, il faudra encore sûrement attendre très longtemps.
3: Remarque très personnelle avant de se quitter. Présidentielle 2027, à l'ombre des dangers mortels de l'écocide et d'une prise de pouvoir fasciste. Deux dangers liés, puisque le Front National marche et vote pour l'agro-industrie. Il ne faut pas tout attendre des politiques, mais ça passe quand même par elles et eux. Il faut donc élire un gouvernement de gauche, écologiste et social. Même s'il comporte dans ses rangs d'authentiques écolos vraiment de gauche, le parti écologiste est une hétéroclite coalition de carpes et de lapins compatibles avec l'économie de marché. La France insoumise est bien évidemment la seule force de gauche viable qui propose un véritable programme écologique et social qui tient la route. Tout critiquable que puisse parfois être son brillant porte-parole, soit c'est LFI, soit c'est le fascisme du Front National, ou, option moins vulgaire, le totalitarisme capitaliste de la droite traditionnelle. Antoine.
4: Pour aller au-delà aussi des décideurs politiques, on voit qu'il y a déjà des initiatives locales. Parfois, ça peut être à des niveaux de la commune, des municipalités, qui mettent en place des fermes bio pour alimenter ensuite la cantine scolaire. Les AMAP hein, sont des systèmes très vertueux qui mettent en lien les citoyens et les paysans qui produisent.
3: Association pour le maintien d'une agriculture de proximité, hein, en gros, c'est les paniers des maraîchers que les gens viennent chercher.
4: C'est ça le principe des AMAP, hein, qui existe depuis une bonne vingtaine d'années maintenant et... on peut aussi prendre par exemple la sécurité sociale de l'alimentation qui est expérimentée par endroits pour permettre à tout le monde de se nourrir avec des produits de qualité. Et c'est ces choses-là qu'il faudra réussir à multiplier, à mettre en commun. Et parfois, ça peut sûrement passer en dehors de décisions politiques. Et c'est les citoyens avec des associations... et puis des paysans engagés qui mettent ça en place et qui partagent aussi leurs expériences et aussi parfois avoir des actions un peu plus coup de poing pour vraiment montrer les scandales qui existent au grand public, quoi, et que ça puisse passer à la télé. Il faut parfois en passer par là, donc il faut faire la lumière là-dessus et il y a des gens qui le font et donc ça donne de l'espoir, effectivement. Et il faut parfois s'affranchir aussi des décisions bureaucratiques qui sont prises soit à Bruxelles, soit à Paris.
3: Même si on peut avoir le sentiment que les 2 millions de signatures contre la loi Duplomb de l'été 2025, là, Duplomb s'est assis dessus et en fait, vous voulez pas de l'acétamipride, bah, c'est pas grave, je vous le colle quand même parce que la démocratie, j'en ai rien à faire. Dans ces 2 millions de personnes qui ont signé la pétition contre la loi Duplomb, il n'y avait pas que des éco-terroristes, des gauchistes et des suceurs de quinoa issus du commerce équitable. Il y avait aussi des monsieur, madame, tout le monde, si j'ose dire, qui n'ont pas envie de s'empoisonner en mangeant ce qu'il y a dans leur assiette. Il y a manière de toucher un très large public, de gens qui sont pas forcément écolos, mais qui n'ont pas envie de s'empoisonner en mangeant.
4: Dans tout ce qui a été catégorisé comme éco-terroriste, on l'a très bien vu aussi à Sainte-Soline en 2023, les premiers à se faire tirer dessus, c'est pas des gros radicaux d'extrême gauche, c'est des familles avec des enfants venus pour dire sur notre territoire, nos cours d'eau sont asséchés, nous on voudrait encore pouvoir aller au bord de la rivière. C'est aussi parfois des collectifs de pêcheurs hein, qui sont pas des extrêmes gauchistes éco-terroristes et qui ont dit non mais attendez, là il y a des choses qui se font avec les ressources en eau qui sont pas tolérables. Donc oui, effectivement, il y a toute une frange de la population qui est pas catégorisée comme radicale, qui prend quand même conscience peu à peu des dangers auxquels on fait face. Et cet été caniculaire va sûrement continuer à faire prendre conscience à pas mal de gens. Et espérons qu'ils verront ces expériences-là, que ces expériences-là vont réussir à aussi les intégrer parmi eux et que ça va faire boule de neige.
3: On le rappelle, infogm.org.
4: Oui, n'hésitez pas, si vous voulez de l'information, n'hésitez pas à nous consulter aussi, hein, si vous voulez échanger, avoir plus d'informations. On a aussi un peu de documentation papier, si vous organisez des événements qu'on peut vous fournir, infogm.org.
3: Dans les bassines, ils disent nos bassaranes, dans la 69, ils disent nos macadam, dans les OGM, on dit quoi? On dit nos OGM aran.
4: Pas d'OGM dans mon assiette.

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2: Bonjour, ce message pour vous faire part d'une exposition qui aura lieu les 26 et 27 septembre de 14h à 18h au prieuré de Varangéville. L'exposition s'appelle Art croisé, c'est une exposition solidaire qui regroupe plus de 20 artistes, peintres, céramistes, chanteurs, musiciens, poètes et danseurs ukrainiens et français. L'exposition est mise en place grâce à l'association Pomichlor Ukraine, basée à Nancy. Il est question d'ouvrir à Vinnytsia, en Ukraine, un lieu d'accueil pour des enfants orphelins, des mères veuves, célibataires, des enfants handicapés. Et ce lieu accueillera des psychologues et des art-thérapeutes bénévoles pour aider à la reconstruction de chacun. Merci de venir nombreux, ce sera un bel événement et une belle exposition. À bientôt, au revoir.
3: Mesdames et messieurs, nous arrivons dans quelques instants.
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À vrai dire, j'ai toujours eu peur du noir. Pourtant, c'est simple, me direz-vous. C'est la nuit, il fait noir, il suffit de fermer les yeux, de ne penser à rien, et le magicien du sommeil arrive afin que tu sombres dans le monde inconnu de la nuit. J'ai lu plein de trucs sur le sommeil, jusqu'à en tomber de sommeil. Mais, que voulez-vous ? J'ai toujours peur de la nuit. Il m'a fallu une pointe de lumière pour passer la nuit. Certes, comme tous les enfants, mes parents m'ont chanté des berceuses. Vous savez, ces chansons douces qui se terminent par « Fais de beaux rêves, à demain mon enfant ». Comme savait si bien le dire Anne Sylvestre, que je vous invite à écouter dans « Berceuse pour rêver ».

C'était Berceuse pour rêver d'Anne Sylvestre. En devenant de plus en plus grand, j'ai trouvé des moyens de repousser ce moment où tu as l'impression que ton corps t'abandonne. Le plus simple, c'était le veiller, afin de garder l'œil ouvert, jusqu'à ce que je m'écroule dans mon fauteuil, et pour me réveiller en sursaut devant l'écran de télévision. Mon compagnon de nuit, mécontent, brassant des idées noires, un peu comme Catherine Ringer d'ailleurs, écoutez-la dans « Les idées noires ».

C'était « Idée noire » de Catherine Rageux. Des amis m'ont soufflé à l'oreille « Tu n'as qu'à vaincre la nuit !» Et j'ai essayé de goûter au plaisir de la nuit. Que direz-vous d'entendre à ce sujet Michel Jonas dans « C'est la nuit »

C'est l'heure des privilèges, l'heure du silence appuyé qui s'installe en maître.

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0: C'était Michel Zonas dans C'est la nuit. Mais pour vivre cette nuit, il faut descendre dans l'enfer du travail de nuit. La garde de nuit, les 3-8, la route, le fournil, le haut fourneau. Un autre monde, une autre vie, qui fourmille avec d'autres contraintes, d'autres obligations. Une drôle de vie d'ailleurs, quoi. Et je me suis retrouvé à marcher dans la nuit. Écoutons Téléphone dans Au cœur de la nuit.
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C'était au cœur de la nuit par téléphone. Et tout ça pour finir à dormir le jour. Rideau tiré, bruit effacé, tu te tournes vers la science. On t'explique les besoins de ton corps, cette belle mécanique qui fait que chaque matin tu te réveilles, tu te lèves, tu te prépares à aller vers la vie dans la lumière du soleil. Connaissez-vous la mélatonine? Cherchez bien. La mélatonine est une hormone qui contribue à réduire le temps. Elle est sécrétée par votre cerveau uniquement en absence de lumière. Moi, j'en connais un tout petit peu, car Elena, la chanteuse, m'a soufflé mélatonine que je vous invite à partager.

0: Nous venons d'écouter Mélatonine. Et c'est ainsi que les petits deviennent grands, en voyageant dans la vie. Il paraît qu'ils deviennent sages en grandissant, mais aussi qu'au fond de leur cerveau s'impriment des images, appelées également souvenirs, que ces souvenirs reviennent quelquefois la nuit en rêve, mais aussi quelquefois en cauchemar. Ces derniers temps, mes nuits sont troublées par une musique, une chanson. Je suis sûr que vous la connaissez, c'est « Nuit et brouillard ».
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C'était Nuit et brouillard, interprété par Jean Ferret. Est-ce que ce rêve est prémonitoire? Je garde au fond de mon cœur une petite lumière, celle qui me poursuit depuis mon enfance. C'est la lueur de l'aube qui se lève. C'est un espoir de liberté, un désir de citoyenneté, de solidarité. Et je vous propose d'écouter Le jour se lève, interprété par Jean-Louis Aubert.

C'est avec cette chanson, Le jour se lève, que se termine ma mémoire en chanson de cette semaine. 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Bye bye à tous!

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1: Bonjour et bienvenue sur Radio Déclic. Merci si jamais vous nous rejoignez. J'espère que vous passez une très bonne journée en notre compagnie. C'est l'heure de votre émission Déclic Midi, dont voici l'édition du jeudi 24 septembre. Il est actuellement midi au moment de la première diffusion de cette émission. Bon appétit à tous. Et c'est une émission un peu spéciale qui aura lieu aujourd'hui puisqu'il n'y aura pas d'information, de flash information, mais par contre, il y aura deux chroniques et notre invité du jour. Pour l'invité du jour, il s'agit de Marie-Astrid Henry qui est chargée du service culture de la communauté de communes du Pays de Colombey et du Sud Toulois. Elle va parler notamment du prochain spectacle des contes aux quatre vendredis qui aura lieu ce vendredi 25 septembre. Donc soyez bien attentifs pour savoir ce qui vous attend à Moutreau. Et puis nous aurons également donc deux chroniques, une tournée sur l'avenue du Pape en France et notamment aussi à Metz près de chez nous. Donc je vous parlerai un petit peu des enjeux de cette visite et puis voilà de pourquoi par exemple les cloches vont sonner cette fois vendredi et puis voilà les enjeux de la venue d'un pape dans un pays qui se revendique laïque. Et la deuxième chronique que vous retrouverez après notre invité, eh bien, ce sera une chronique tournée vers l'IA et la littérature. On va parler de la polémique qu'il y a en ce moment à propos du livre du Canadien Tennyson Aurélien. C'était ça ou mourir, son dernier ouvrage qui est même primé et qui était l'un des événements de la rentrée littéraire en France. D'ailleurs, il était présent au livre sur la place pour le dédicacer. Et en fait, il fait partie d'une polémique car il est accusé d'avoir utilisé l'IA pour écrire l'entièreté de son livre. Je vais vous résumer un petit peu cette affaire. Mais tout d'abord, donc, on commence par parler de la venue du pape. 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
1: Vendredi matin à 10h précise, ne soyez pas surpris, partout en France, les cloches des églises vont sonner pendant 7 minutes. Et oui, 7 minutes, pas une de plus. C'est le signal choisi par l'Église catholique pour accueillir le pape Léon XIV qui arrive en France vendredi 25 septembre pour une visite de 4 jours. Il sera à Paris, à Lourdes, puis à Metz lundi. C'est une visite exceptionnelle puisque cela faisait près de 20 ans qu'un pape n'avait pas effectué une véritable visite officielle en France. Benoît XVI était venu en 2008. François, lui, avait bien fait plusieurs déplacements en France, comme à Strasbourg, Marseille ou encore Ajaccio, mais sans effectuer de visite d'État à Paris. Cette fois, Léon XIV arrive donc dans un pays qui reste historiquement marqué par le catholicisme, mais qui est aussi l'un des pays les plus attachés à la laïcité. Et c'est précisément ce qui rend d'ailleurs cette visite intéressante. Parce que derrière les images de la papa mobile, les cloches, les messes et les foules, il y a beaucoup de questions. À quoi sert encore une visite du pape en France, par exemple ? Que peut-il dire dans un pays où la religion occupe une place particulière dans l'espace public ? Et surtout, par exemple, pourquoi il vient près de chez nous, à Metz ? Alors, je vais commencer déjà par l'explication des 7 minutes de cloche. Pourquoi vendredi à 10h, les cloches des églises catholiques françaises sonneront donc simultanément pendant 7 minutes? Pourquoi ce chiffre? Eh bien, l'objectif affiché par l'église est simple, permettre à chacun, croyant ou non, de participer symboliquement à l'arrivée du pape. À Paris, les cloches sonneront également à 17h, au moment où Léon XIV doit circuler dans les rues de la capitale. 7 minutes de cloche, c'est un geste religieux, mais c'est aussi une manière de rendre la visite visible et audible dans tout le pays. Alors pourquoi 7 minutes et pas 5 ou 6 ou 10? Il n'y a pas finalement d'explication particulière au chiffre 7. Ces 7 minutes sont vraiment symboliques. Faire sonner les cloches de toute la France au même moment pour remarquer l'arrivée du pape et permettre voilà chacun de participer comme il soit. Il n'y a pas vraiment de signification derrière le chiffre 7 par contre. Donc voilà, l'Église française veut en faire un événement national et ça semble avoir trouvé un public. Les organisateurs attendent jusqu'à 1 million de personnes sur l'ensemble du voyage. À Paris, plusieurs centaines de milliers de personnes sont attendues. Une veillée destinée aux 17-35 ans doit réunir environ 80 000 jeunes au Stade de France. Et puis il y aura la grande messe du samedi, place de la Concorde et sur les Champs-Élysées, pour laquelle les organisateurs anticipent plusieurs centaines de milliers de fidèles. Le premier enjeu est donc président, mesurer la capacité de l'Église catholique à mobiliser dans une France pourtant largement sécularisée. Car il y a un paradoxe, la pratique religieuse régulière a fortement diminué en France depuis plusieurs décennies et pourtant les baptêmes d'adultes progressent et les grands rassemblements catholiques peuvent attirer énormément de jeunes. Le pape arrive donc dans une église française qui connaît à la fois un recul de son influence traditionnelle et certains signes de renouvellement. Et Léon XIV va chercher à parler à ces deux Frances, la France croyante bien sûr, mais aussi la France qui ne croit pas ou qui ne pratique plus. Et cela nous amène au deuxième enjeu dont j'ai cité tout à l'heure, la laïcité. La présence d'un pape à Paris avec une messe géante dans l'espace public peut évidemment susciter des interrogations dans un pays où la séparation des églises et de l'État est un principe fondamental. Mais juridiquement, la laïcité française n'interdit pas les manifestations religieuses dans l'espace public. Et il faut rappeler que les autorités françaises ne financent pas le culte en tant que tel. Pour cette visite, l'église prend en charge les dépenses liées aux cérémonies et à leur organisation, tandis que l'État assume notamment les dépenses de sécurité. La facture globale annoncée par la Conférence des évêques de France s'élève à environ 27 millions d'euros pour les 4 jours. L'essentiel concerne Paris. Pour Metz, le budget annoncé se situe entre 600 000 et 700 000 euros. Cette question de financement est donc elle aussi un enjeu de la visite. Comment organiser un événement religieux d'une telle ampleur dans une république laïque sans brouiller les responsabilités entre l'Église et l'État? Et bien justement, la France ne sera pas seulement observée par les catholiques. Léon XIV vient aussi parler de politique internationale. À Paris, il doit se rendre à l'UNESCO. Il sera notamment question d'intelligence artificielle, d'éducation et de culture. Un choix qui correspond à l'un des grands thèmes de son pontificat, qui est la place de l'être humain face aux transformations technologique. Et puis il y a aussi des questions qui touchent directement la société française. L'intelligence artificielle donc, mais aussi la guerre, la paix, la place de l'Europe, l'écologie, les migrations ou encore les questions de biotechnique. Sur l'avortement et la fin de vie notamment, les positions de l'Église catholique sont différentes de celles qui dominent aujourd'hui dans la législation française. La France a inscrit en 2024 la liberté de recourir à l'interruption volontaire de grossesse dans sa constitution et le Parlement a récemment adopté une loi ouvrant un cadre à l'aide à mourir. À Lourdes, le pape devrait donc parler de la protection de la vie et de la dignité humaine. Mais c'est à Metz que son message politique et diplomatique pourrait prendre une dimension particulière. Parce que si vous vous demandez pourquoi le pape vient à Metz plutôt qu'à Strasbourg, par exemple, eh bien la réponse se tient en grande partie dans un nom, celui de Robert Schuman. L'homme politique mosellan est considéré comme l'un des pères fondateurs de la construction européenne. Et Metz est une ville particulièrement symbolique pour parler d'Europe. Je rappelle que Metz est une ville située au cœur d'un territoire qui a connu les guerres franco-allemandes, les changements de frontières, les annexions et les réconciliations. Le pape Léon XIV arrivera donc à Metz lundi 28 septembre. Donc si vous voulez vous rendre à Metz le lundi, ça va être très compliqué. À 9h20, il atterrit à l'aéroport Metz-Nancy-Lorraine. À 10h, il prendra la direction du centre des congrès Robert Schuman pour une rencontre interreligieuse. Puis à 11h, il participera à une rencontre intitulée « Aux racines de l'Europe pour la paix et l'unité ». Et ce titre résume pratiquement à lui seul l'enjeu de cette étape messine. Le pape vient parler d'Europe dans une Europe confrontée à la guerre en Ukraine, aux tensions internationales, aux débats sur son avenir et une forme de doute sur son propre projet politique. Léon XIV devrait donc essayer de faire de Metz une sorte de laboratoire du message européen de son pontificat. Et donc le choix aussi de cette ville n'est pas seulement lié à Robert Schuman. Comme l'explique la ville de Metz, la cité est aussi une terre de frontières marquée, comme je l'ai dit, par les conflits, mais également par la réconciliation franco-allemande. Le message est donc assez clair, une région qui a connu la guerre peut devenir un symbole de paix. Et c'est précisément ce que le pape devrait mettre en avant de ses discours. Le contexte international donne évidemment encore plus de poids à cette séquence. La guerre en Ukraine se poursuit, les tensions internationales sont plutôt fortes et le pape veut défendre une vision de la paix fondée sur le dialogue et le multilatéralisme et la rencontre entre les peuples. À Metz, il rencontrera également les représentants des principales religions présentes en France. Autrement dit, il y aura donc du dialogue entre les religions, du dialogue entre les nations et du dialogue au sein de l'Europe. À 14h30, le pape montera dans sa papa mobile et il traversera les rues de Metz avant de rejoindre la cathédrale Saint-Étienne. Là aussi, le symbole est particulièrement fort puisque à 16h, Léon XIV va célébrer une messe dans la cathédrale. Ce sera d'ailleurs la seule messe célébrée par le pape dans une cathédrale pendant son séjour de 4 jours. Et cette cathédrale possède un autre symbole assez extraordinaire. L'autel sur lequel le pape célébrera la messe a été réalisé avec du bronze provenant d'anciens canons allemands, des armes transformées en objets liturgiques. Des canons transformés en autel, c'est quand même assez insolite. Difficile d'imaginer finalement un symbole plus adapté à une visite placée sous le thème de la paix et de la réconciliation européenne. Alors, pour ce qui est de Robert Schuman, si on revient à ce personnage, le pape ne se rendra finalement pas dans sa maison de Sci-Chazelle, comme il était prévu à un moment donné, puisque c'est une question aussi de sécurité de logistique. Mais Schuman sera quand même partout, puisque déjà au centre des congrès, qui porte son nom, dans les discours également, et dans les références à la construction européenne. Et probablement aussi dans les paroles du pape. Il y a donc, derrière cette visite, une question qui dépasse largement l'Église. Quelle Europe voulons-nous construire dans un continent marqué par la guerre ? D'ailleurs, c'est peut-être là que se trouve l'un des principaux enjeux politiques au sens large, on va dire, de cette visite. Car Léon XIV n'est pas seulement le chef de l'Église catholique, il est aussi le chef d'un État, le Vatican, et le représentant spirituel d'environ 1,4 milliard de catholiques dans le monde. Sa parole dépasse donc largement les frontières de son Église. Et à Metz, cette parole rencontrera directement les enjeux européens. Alors, il y a quand même une dernière question aussi qui est plus délicate, celle des victimes de violences sexuelles dans l'Église. La visite intervient dans un pays profondément marqué par les révélations sur les abus commis au sein de l'institution catholique. Ce sujet va forcément arriver une fois dans le séjour et justement, le pape doit rencontrer des victimes pendant ce séjour de 4 jours. Ce sera évidemment un moment très observé parce qu'une visite papale ne peut pas seulement être une succession d'images symboliques et de grandes messes. Elle doit être l'occasion de répondre aux blessures qui ont profondément affecté la crédibilité de l'Église. Et lundi à Metz, le décor sera encore différent avec une cathédrale sous le symbole de Robert Schuman. L'Europe, la guerre, la paix seront mis en avant. Et on aura aussi un pape donc qui est américain qui viendra rappeler que l'histoire européenne s'est aussi construite sur une idée devenue fragile aujourd'hui, celle de peuples qui, après s'être fait la guerre, ont choisi de construire quelque chose ensemble. C'est donc peut-être là finalement d'ailleurs le véritable enjeu de cette visite, on peut dire. Pas seulement savoir combien de personnes viendront voir le pape, il y en aura beaucoup, c'est sûr. Pas seulement savoir combien de cloches sonneront vendredi, il y en aura beaucoup aussi, mais savoir si dans une France et une Europe traversées par les doutes, les divisions et les conflits, la parole d'un chef religieux peut encore contribuer au débat sur la paix, la dignité humaine et l'avenir du continent. Une petite information supplémentaire, c'est qu'en raison donc du déplacement du pape Léon XIV à Paris le 26, eh bien, la marche climat du 26 septembre, qui aura lieu donc un peu partout en France et donc forcément aussi à Paris, eh bien, il y aura plutôt qu'une marche, il y aura un rassemblement statique qui est prévu. Puisque oui, la préfecture sera fortement mobilisée par la venue du pape. Elle n'a autorisé qu'un rassemblement statique qui aura lieu sur la place de la République au lieu de la marche initialement prévue. Et pour ce qui est de la visite à Metz, il y a des véhicules qui sont prévus par le diocèse de Nancy et de Toul pour les personnes qui vont venir depuis notamment Toul ou encore Arouet. Il y a 4 bus qui vont être affrétés, 2 au départ de Toul, 1 d'Arouet et un autre de Longwy. Alors là, c'est tout en haut de notre département. À Metz, il y aura environ 50 000, 100 000 personnes et donc parmi ces participants, 2 000 feront partie d'un groupe fédéré par le diocèse de Nancy et Toul. Et donc c'est eux qui vont, pour amener les fidèles à bon port, réserver des bus. Il y en a aussi qui viennent de Lunéville, Jarny ou encore Pont-à-Mousson et bien sûr Nancy, qui eux seront en train. Il y a même la SNCF qui a réservé des trains spécifiques à destination de Metz. Et sur place, le diocèse de Metz a réservé une zone pour accueillir ce groupe. Un espace proche de la cathédrale, donc du pape, uniquement accessible sur présentation d'un titre d'accès, dont se muniront les 2000 Meurthe-et-Mosellans attendus, ce qui visera à sécuriser l'événement. Et bien sûr, donc, si vous n'avez pas ce titre d'accès, vous ne pourrez pas rentrer. Donc voilà, si vous aviez prévu d'aller voir le pape Léon XIV, sachez que ça va être très compliqué, rien que pour circuler. Et puis voilà, c'est limite, il fallait réserver sa place avant, en fait, auprès des diocèses concernés. Pour faire donc cette chronique autour du pape, je me suis basée pas mal sur plusieurs articles du Monde, sur le site de la ville de Metz, là où ils ont fait une page officielle pour détailler vraiment la journée du 28, et puis également sur le site des conférences des évêques de France, avec le programme officiel du voyage, et puis également des articles notamment du Dauphiné libéré ou encore de l'Est républicain. Et on va retrouver maintenant notre invité du jour. 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
1: Et on retrouve donc notre invitée du jour, Marie-Astrid Henry, chargée du service culture de la communauté de communes du pays Colombais et du sud Toulois. Bonjour.
3: Bonjour Élise.
1: Alors on va parler ensemble d'un spectacle qui approche. Il aura lieu le 25 septembre dans le cadre des Contes aux Quatre Vendredis. Car les chers auditeurs, vous n'êtes pas sans savoir que à Moutreau, on aime bien les spectacles et que tous les deux ans, normalement, il y a le festival Contes aux Quatre Vents. Là, on est dans l'année où il n'y a pas le spectacle, mais Marie-Astrid va nous dire ce qui nous attend quand même le 25 septembre. Je crois que de toute façon vous êtes en préparation pour l'année prochaine.
3: Oui, c'est ça. On a commencé la préparation du festival 2027 avec le groupe d'habitants avec lequel on organise chaque année le festival.
1: Et donc là, c'est déjà en train de se boucler un petit peu.
3: Oui, c'est ça. On est en train de chercher les artistes, de voir qui est disponible ou pas, de mettre en place la programmation sur ce week-end-là.
1: Et donc du coup, là, il y a quand même des spectacles cette année, dont un donc à Moutreau.
3: C'est ça. On a déjà eu deux spectacles en début d'année. Et donc là, on en a encore deux pour la fin d'année. Et donc, le prochain sera le vendredi, puisque c'est Contes aux Quatre Vendredis, c'est un vendredi. Le vendredi 25 septembre à Moutreau, ce sera donc le spectacle anniversaire, en fait. Un an avant le prochain festival. Et donc, on accueillera le spectacle De Bois de Fer. C'est une création de la compagnie Le Caillou, qui est portée par Pierre Desvignes et Julien Béard. Donc, Pierre Desvignes, c'est un conteur, et Julien Béard, c'est un musicien. Donc, on sera sur un spectacle original qui prend la forme d'un concert d'histoire où se mêlent théâtre, récit, slam et musique.
1: Très bien. Il est pour quel public ce spectacle ?
3: Alors on est plutôt sur des plus grands, on va dire à partir de 11 ans. À partir de 11 ans, tout public à partir de 11 ans. Mmh. Il séduira aussi bien les adolescents que les adultes.
1: Mmh. Et il a à voir à partir de quelle heure ?
3: Donc ça sera 20h30.
1: Et où dans Moutreau ?
3: Alors, ce sera pour ceux qui connaissent le festival, c'est le lieu Mistral, donc c'est dans une grange, dans la Grande Rue, au 124 Grande Rue.
1: Et pour ceux qui ne connaissent pas le festival, justement, c'est une particularité, hein, c'est dans des granges qui sont prêtées par des habitants.
3: Ouais, tout à fait, c'est ça. Le festival se passe dans un jardin, le cœur du festival dans un jardin, et on a trois hangars qui sont aménagés en salle de spectacle pour le festival. Et donc là, on réaménage une salle spécifiquement pour cette représentation-là.
1: Et l'année prochaine, on en sera à la combienième édition ?
3: On en sera à la sixième édition.
1: Donc on a parlé du lieu, de l'heure, mais on n'a pas parlé du tarif. Combien il coûte ce spectacle ?
3: Oui, alors on a un tarif jusqu'à 12 ans qui est à 2,50 € et un tarif à partir de 12 ans qui est à 5 €.
1: Très bien. On peut réserver du coup en contactant qui ?
3: Moi, ça peut être par mail à culture@pays-colombais-sudtoulois.fr ou par téléphone au 03 83 52 08 16. Et sinon, on peut trouver toutes les informations sur le site internet de la communauté de communes.
1: Et donc là,
3: ou sur Intramuros.
1: Ah bah oui, c'est vrai, oui aussi, vous êtes bien sûr représenté sur Intramuros, c'est vrai. Donc ça, c'était pour le spectacle du 25 septembre qui approche, mais il y en aura encore donc un autre avant la fin de l'année. Est-ce que vous pouvez nous en dire plus sur ce spectacle aussi ?
3: Oui, alors le rendez-vous suivant se déroulera le vendredi 23 octobre à 20h30 à la salle des fêtes de Tramont-la-Sud. Donc là, on est un peu plus au sud du territoire, avec le spectacle Le Vieux qui lisait des romans d'amour de la compagnie Bardaf, et avec notamment Lénaïque et Berlin, conteur qui nous raconte l'histoire de ce célèbre roman, puisque c'est son spectacle est tiré de Le Vieux qui lisait des romans d'amour de Sepúlveda. Voilà, donc il nous emmène en fait en Amazonie et il joue à lui tout seul tous les personnages. Il joue aussi la forêt, il joue tout le monde. C'est un seul en scène qui est incroyable et qui nous fera voyager.
1: On a hâte d'y être. Mais d'abord, rendez-vous à Moutreau le 25 septembre pour le spectacle dont le nom est...
3: De Bois de Fer.
1: Eh bien, merci beaucoup à Marie-Astrid Henry. Je rappelle que vous êtes chargée du service culture de la Comcom du Pays Colombais et du Sud Toulois.
3: Merci.
1: Bonne journée.
3: Merci, bonne journée.
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1: Et pour terminer cette émission Déclic Midi, je vous propose de parler de littérature et d'IA. Et oui, quand l'IA s'invite dans la littérature. Enfin, en tout cas, c'est tout un débat. C'est la question bientôt qu'on va peut-être poser d'ailleurs à un écrivain. Avant, on demandait aux écrivains peut-être un peu leur processus d'écriture. Maintenant, la question qu'on va leur demander, c'est est-ce vraiment vous qui l'avez écrit ? C'est un doute qui va bien marquer les esprits. C'est d'ailleurs la question qui secoue depuis quelques jours la rentrée littéraire française. Au cœur de la polémique, on retrouve un nom que beaucoup de Français viennent de découvrir, celui de Taillyson Aurélien. C'est un écrivain québécois d'origine haïtienne. Il a 38 ans et il est auteur d'un premier roman qui était jusqu'ici l'une des plus belles histoires de cette rentrée. C'était ça ou mourir. C'est un livre publié en France chez Grasset qui raconte le parcours de Jonas, un jeune haïtien qui quitte son pays pour tenter de rejoindre le Canada. Le roman connaît un véritable succès. D'ailleurs, on a pu le voir notamment au livre Sur la place le week-end du 11, 12, 13 septembre dernier. Il était présent et il y avait d'ailleurs un peu foule pour faire les dédicaces de ce que j'ai pu voir quand j'y étais. Le livre s'est vendu quand même à plus de 35 000 exemplaires en quelques semaines selon Le Monde. Il est sélectionné pour plusieurs grands prix littéraires, notamment le Goncourt, le Renaudot et le Femina. Et lundi, nouveau coup de projecteur, Taillyson Aurélien remporte le prix du roman Fnac, décerné par des libraires et des lecteurs. Mais quelques heures plus tard, tout bascule en ce lundi 21 septembre. Sur X, un compte baptisé Balance ton Claude accuse l'écrivain d'avoir écrit son roman presque intégralement avec une intelligence artificielle. Le compte affirme avoir soumis des passages du livre à un logiciel appelé Pangram, spécialisé dans la détection de textes généralisés par IA. D'ailleurs, ce logiciel est réputé pour être assez fiable. Le message devient donc viral, plus d'un millier de repartages de ce poste et plusieurs millions de vues. Et voilà comment en quelques heures, finalement, un succès littéraire devient une affaire d'intelligence artificielle et de suspicion. Mais il faut immédiatement faire une distinction essentielle. Une accusation n'est pas une preuve. D'ailleurs, Taillyson Aurélien dément catégoriquement cette affirmation. Dans des déclarations rapportées notamment par RTL et Le Parisien, il explique n'avoir jamais utilisé l'intelligence artificielle pour produire ses textes. Il affirme travailler sur ce livre depuis 2017, donc ça fait presque 10 ans, et avoir développé son manuscrit pendant plusieurs années. Et il avance une explication intéressante concernant les résultats du logiciel. Son style, dit-il, repose notamment sur les répétitions, le rythme et les images et une forme de musicalité héritée de ses traditions haïtiennes et caribéennes. Autrement dit, ce qui peut sembler artificiel à une machine pourrait justement être la signature d'un écrivain. Et c'est là que l'affaire devient beaucoup plus intéressante que la simple question de savoir si finalement il a utilisé ChatGPT ou Claude ou d'autres IA. Eh bien, cette affaire pose une question plutôt fondamentale. Peut-on vraiment reconnaître un texte écrit par une intelligence artificielle ? Et surtout, peut-on prouver qu'un texte a été écrit par une intelligence artificielle simplement en le faisant analyser par une autre intelligence artificielle ? Alors, pour l'instant, de ce que j'ai pu lire, du coup, la réponse est plutôt prudente. L'AFP a testé les mêmes passages du livre avec plusieurs détecteurs et les résultats sont pour le moins contradictoires. Certains outils estiment que les passages sont probablement écrits par une IA, d'autres arrivent à la conclusion inverse. L'un des outils testés estime même qu'il y a 100% de probabilité que certains passages aient été générés par une IA, tandis que d'autres outils concluent exactement l'inverse. L'AFP, avec son propre outil de vérification, a de son côté évalué certains passages comme très probablement écrits par un humain. Donc, pour résumer, finalement, un logiciel dit oui, un autre dit non, un autre hésite, et pendant ce temps, sur les réseaux sociaux, le verdict est déjà tombé. On condamne déjà l'auteur. C'est précisément le problème. En fait, les détecteurs d'IA ont énormément progressé. Une étude publiée cette année dans The Journal for Educational Integrity a notamment montré que Pangram obtenait de très bons résultats dans certains tests comparatifs. Mais les chercheurs préviennent aussi que ces outils doivent être utilisés comme des indices et non comme preuve irréfutable dans une décision importante. Une revue scientifique publiée récemment dans AI and Ethics rappelle un principe assez simple. Ces logiciels analysent les caractéristiques statistiques d'un texte. Ils ne peuvent pas remonter dans le temps pour savoir qui tenait réellement le stylo. Ils peuvent donc détecter une probabilité. Ils ne peuvent pas assister à la naissance du manuscrit. Et cette nuance est finalement fondamentale pour la littérature parce que il faut imaginer quand même la situation. Un écrivain publie un roman. Un internaute trouve que certaines phrases sonnent comme de l'IA. Il passe quelques extraits dans un détecteur, le logiciel donne 80, 90, 100%. Le résultat devient finalement viral. Et soudain, c'est à l'écrivain de démontrer son innocence. Mais comment peut-il faire? Est-ce qu'il doit montrer ses brouillons, ses carnets, ses fichiers Word, les différentes versions du manuscrit, ses notes manuscrites, s'il en a, les échanges avec son éditeur? Et c'est justement ce que Tellison Aurélien dit être en train de préparer. Il est en train de préparer vraiment un vrai dossier destiné à documenter son travail d'écriture et donc prouver qu'il écrit sur ce livre depuis 2017. Et donc là, j'ai l'impression qu'on entre finalement dans une nouvelle ère, une nouvelle époque pour les écrivains. L'époque où l'auteur doit désormais apporter la preuve qu'il est bel et bien l'auteur, devoir prouver que c'est lui qui l'a écrit et se justifier. C'est probablement l'un des enjeux les plus importants dans cette affaire parce que l'IA ne bouleverse pas seulement la manière d'écrire, mais elle bouleverse aussi notre définition de l'originalité. Si on prend un exemple, un écrivain demande à une IA de lui écrire 3 phrases et il les publie telles quelles. Évidemment, la question de l'auteur se pose. Est-ce que finalement c'est l'IA l'auteur ou est-ce que c'est quand même l'écrivain? Que se passe-t-il s'il utilise une IA pour trouver une idée? Il cherche juste un synonyme, il corrige une phrase, voir s'il y a la syntaxe qui est correcte, traduire un passage, respecter, tester une structure d'un chapitre, ou même tout simplement faire relire son texte, vérifier l'orthographe. À partir de quel moment l'outil devient finalement un co-auteur? Et aussi, à partir de quel moment cesse-t-on de pouvoir dire bah, « c'est mon livre, c'est moi qui l'ai écrit ». La littérature n'a évidemment pas attendu l'intelligence artificielle pour se poser des questions sur la création. Les écrivains utilisent depuis toujours des dictionnaires, des correcteurs, des éditeurs, des documentalistes, des logiciels de traitement de texte, mais l'IA introduit quelque chose de nouveau. Elle peut produire elle-même du langage. Donc pour la première fois, la frontière entre l'outil qui aide l'écrivain et l'outil qui écrit à sa place devient finalement très floue. L'affaire Aurélien pose aussi une autre question, celle de la confiance. Parce que son livre a été lu, il a été lu par des journalistes, des libraires, des lecteurs, des critiques littéraires, des jurés de prix, tout ça avant aussi d'être publié, d'avoir le succès qu'on lui connaît. Et tous ont reconnu dans ce texte une voix, un univers et une écriture. Ils n'ont pas été remis en question à propos d'une IA. Alors finalement, si demain un détecteur affirme que le livre est écrit par une IA, que doit-on croire? Est-ce qu'on croit le jugement humain ou alors la machine? Ou l'auteur lui-même. Il y a enfin une dimension particulièrement sensible dans cette affaire, puisqu'il faut le dire aussi, Tellison Aurélien est un écrivain de couleur noire, d'origine haïtienne, qui raconte dans son roman L'exil, le parcours d'un migrant. L'auteur affirme avoir subi des attaques racistes et estime que certaines réactions autour de la polémique dépassent largement la question littéraire. Plusieurs médias, d'ailleurs, dont Le Monde et Mediapart, ont également relevé que la polémique a été amplifiée sur les réseaux sociaux par des comptes et personnalités appartenant à des sphères politiques très marquées. Alors, il faut évidemment distinguer deux choses. La question de l'utilisation éventuelle de l'IA, qui mérite d'être examinée sérieusement, et des attaques personnelles ou racistes qui ne constituent évidemment pas une méthode de vérification. C'est peut-être pour ça aussi que cette histoire est un peu difficile. Il faut pouvoir enquêter sans condamner, vérifier évidemment sans présumer, et surtout ne pas transformer un outil statistique en tribunal. Car aujourd'hui, Tellison Aurélien, généralement, est accusé. Mais à cette heure, rien ne permet d'affirmer comme un fait qu'il a écrit son roman avec une intelligence artificielle. Alors cette affaire pourrait même dépasser largement le cas de cet auteur, hein, puisque là, on parle de Tellison Aurélien. Mais demain, ce sera plus seulement lui, mais ça pourrait être n'importe quel auteur qui pourrait être remis en question. N'importe quel étudiant, n'importe quel journaliste, n'importe quel chercheur. J'avais vu passer d'ailleurs, alors je n'ai pas retenu le nom de la personne sur le réseau social Facebook qui avait testé lui-même une partie...

0: Ironie de cette affaire, on cherche à savoir si un écrivain a été remplacé par une intelligence artificielle et pour le découvrir, eh bien, nous demandons à une autre intelligence artificielle de juger son écriture. Bienvenue finalement, j'ai envie de dire, dans la littérature de 2026. Et je crains que eh bien, ce ne soit pas mieux dans les années à venir. Pour me pencher sur cette polémique, j'ai notamment lu plusieurs articles, celui de Le Monde qui a fait toute une enquête sur l'origine de la polémique, sur un article aussi de RTL qui reprenait des paroles de l'AFP, Le Parisien, Mediapart, Courrier International, également 20 minutes et Journal for Educational Integrity, pardon pour mon anglais. Donc voilà, affaire à suivre, à voir si donc ces accusations eh bien sont fondées ou non. En tout cas, l'auteur est en train de préparer visiblement un dossier en béton pour montrer que non, il est bien l'auteur de « C'est ça ou mourir ». Et c'est là-dessus que va se terminer ce Déclic Midi. Je vous souhaite à toutes et à tous une très bonne journée sur Radio Déclic.
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0: Bonjour à toutes et à tous, bienvenue sur Radio Déclic si vous nous rejoignez. Nous sommes dans le studio Malraux, pas en direct, et aujourd'hui c'est une petite émission spéciale qui nous attend autour de la santé mentale, puisque au moment où cette émission est diffusée, nous sommes en plein cœur de la semaine, des semaines d'informations sur la santé mentale, et nous avons plein d'acteurs autour de la table qui œuvrent pour la santé mentale au quotidien, même je dirais pas seulement pendant cette semaine. Est-ce qu'on peut faire un petit tour de table pour se présenter? Maxime, bonjour.
1: Bonjour. Merci pour l'émission. Donc, Maxime Lombard, je suis cadre de santé au centre psychothérapique de Nancy et je coordonne la CISM sur le territoire de Toul.
0: Ok, bah bienvenue.
1: Merci.
2: Ambre, je fais partie du CREPSI, c'est un centre source handicap psychique. Donc nous, on a un rôle d'information, d'orientation, de conseil autour du handicap psychique et de la santé mentale et on fait de la sensibilisation aussi.
3: Bonjour, moi c'est Romane, je suis ergothérapeute au centre psychothérapique de Nancy, donc en hospitalisation, et ça fait à peu près 3 ans que je fais la CISM tous les ans.
4: Bonjour, je m'appelle Laure, je travaille à Espoir 54, je suis conseillère en économie sociale et familiale, donc travailleur social, et je participe au CISM depuis plusieurs années aussi.
5: Et donc moi c'est Mélanie Leroy, donc je suis infirmière et je travaille donc à l'association Espoir 54 avec ma collègue Anne-Laure. Et donc c'est une association qui en fait accompagne les personnes en situation de handicap psychique pour être accompagnées. Donc c'est une un droit, il faut faire une demande auprès de la MDPH.
0: Très bien. Et bah bonjour à toutes et à tous. Bienvenue, en tout cas bienvenue dans le studio. Avec nous, on a également, j'ai envie de dire, du public, d'autres professionnels. Si jamais vous avez envie d'intervenir, je vous le répète, il y a un micro volant, donc n'hésitez pas à lever la main et on vous tendra notre micro pour venir faire une objection ou dire je suis d'accord avec un tel ou une telle. Nous on fait ci, nous on fait ça. N'hésitez surtout pas. Pendant cette émission, vous avez déjà commencé à parler de CISM. Alors, pour nos auditrices, nos auditeurs, comprenez bien, quand on va parler de CISM, c'est pour éviter de dire semaine d'information sur la santé mentale. Voilà, faites bien le lien. Et je propose qu'on commence tout de suite par présenter qu'est-ce que c'est que cette semaine, qu'est-ce que c'est que le CISM. On dit le CISM ou la CISM du coup ? La CISM, du coup, puisqu'on parle de semaine.

0: Donc qu'est-ce que l'acisme? Il faut savoir, on regardait juste avant l'émission que c'est la 37e édition cette année et qu'elle aura lieu du 5 au 18 octobre 2026.
1: C'est ça.
0: Alors Maxime, qu'est-ce que c'est ?
1: Alors, qu'est-ce que c'est que l'acisme ? Alors l'acisme, c'est un événement donc national qui a lieu tous les ans et qui va couvrir 2 semaines par an et qui a en fait a vocation à parler de santé mentale, hein, c'est dans le titre, mais la mission première, c'est surtout déstigmatiser la santé mentale de manière générale et c'est aussi rappeler l'importance que ça peut avoir de prendre soin de sa santé mentale. Souvent, la santé mentale, on la considère sur le versant un peu psychiatrie ou pathologie psychique, etc. Et on va ne s'y intéresser que quand elle est perturbée. Alors qu'en fait, il y a tout un travail qui peut être fait en amont, justement, pour se protéger, pour la préserver, sans qu'il y ait besoin d'intervention professionnelle, etc. Et l'idée qu'on cherche à véhiculer. Le Covid a un peu soulevé ces questions de quelle est ma santé mentale à l'heure actuelle. On a tous des notions assez claires sur comment prendre soin de sa santé physique et autres. Tout le monde connaît les règles d'hygiène, etc. C'est beaucoup moins le cas sur la santé mentale. Pourtant, les conséquences peuvent être tout aussi importantes sur chaque individu. Donc voilà, l'idée, c'est de profiter de ces 2 semaines pour proposer des animations, des interventions, aller à la rencontre du grand public pour pouvoir expliquer qu'est-ce que la santé mentale, quel est l'intérêt d'en prendre soin et surtout aussi comment en prendre soin.
0: Tu disais justement on a plus facile à prendre soin de sa santé physique, etc. Est-ce que peut-être prendre soin de sa santé mentale, peut-être à l'époque c'était tabou, est-ce que ça l'est encore maintenant? Est-ce que ça s'améliore d'année en année?
1: Non, ça s'améliore dans l'identification en fait des éléments qui viennent la perturber. Avant, c'était un peu tabou, on parlait difficilement de santé mentale, même en termes d'information générale ou en termes de campagne de prévention, parce qu'il y a un côté un peu inaccessible comme ça, c'est un peu conceptuel. En tout cas, c'est l'idée un peu générale, alors qu'en fait, il y a des choses très concrètes qui peuvent être mises en place. Et j'évoquais le Covid, il n'y a pas eu que le Covid, mais il y a eu un cap qui a amené à la considérer de manière plus précise. Les gens se sont retrouvés isolés, privés de leurs habitudes, privés de leur réseau, etc. Et un peu face à eux-mêmes. Ce qui a pu soulever des difficultés, des questionnements et de s'interroger dessus. Donc, la santé mentale est devenue à l'heure actuelle, en tout cas identifiée comme une priorité. Et là, il y a une vraie considération il est temps de la prendre en compte. Et on le voit aussi chez les plus jeunes publics qui sont bien plus à même d'en parler, bien plus à même de se renseigner sur le sujet. Donc il y a quelque part, il y a un créneau à prendre pour nous s'engager dans cette voie et pouvoir amorcer des discussions.
0: Les autres, peut-être, est-ce que vous ressentez ces changements et dans vos structures, comment vous les ressentez ?
2: Nous, Christian, on a une émission de radio aussi et on fait des micro-trottoirs à Nancy. Et au tout début, quand on faisait les micro-trottoirs, les gens ne voulaient pas du tout en parler. Ils nous fuyaient en courant, limite. Voilà, c'était assez impressionnant. Et donc, ça fait 4 ans qu'on le fait maintenant. Et on ressent maintenant une différence où les gens essaient quand même de répondre aux questions qu'on leur pose, comprennent un peu ce qu'est la santé mentale et font l'effort et partent plus en courant dès qu'on évoque le thème santé mentale. Donc, on voit qu'il y a une évolution. Alors, il y en a toujours qui disent non, hein, bien évidemment. Mais plus quand on évoque la santé mentale. Donc, ça, c'est cool.
3: En hospitalisation, c'est vrai qu'on est beaucoup confronté. Alors, la santé mentale est très précaire, du coup, chez ces personnes. Et on a quand même des grosses stigmatisations, malgré tout, qui arrivent avec beaucoup de jugements ou autres. En général, l'hospitalisation permet aussi de débunker un peu tout ça. Et sinon, chez les étudiants aussi. En fait, on le remarque, les étudiants qui vont devenir professionnels de santé. Moi, je donne des cours à l'Institut d'ergothérapie. Et c'est vrai que la santé mentale fait peur, même pour nos stagiaires. Et en fait, une fois qu'ils y sont confrontés ou qu'ils comprennent un peu mieux, qu'ils ont plus d'informations, on se rend compte que finalement, ça fait pas si peur que ça. Et c'est OK, tout le monde en a une. Et si ça va pas, c'est pas grave, on peut se faire accompagner. Et tout va bien, quoi.
4: Oui, donc Espoir 54 donc milite contre la stigmatisation. Donc il faut savoir que oui, donc l'usager qui est accompagné par nos services ont demandé un droit d'accompagner, d'être accompagné pour les aider à garder ou augmenter leur autonomie dans leur vie quotidienne. Il est important de les accompagner pour justement leur permettre de ne pas sentir stigmatisés.
0: Bien sûr. Parce que vous disiez, c'est des personnes en situation de handicap que vous accompagnez, c'est ça?
4: Oui, de handicap psychique.
5: Et aussi en souffrance psychique, il y a des personnes qu'on accompagne qui n'ont pas encore de reconnaissance. On peut les accompagner, que ce soit dans la reconnaissance administrative, mais aussi dans la reconnaissance, je pourrais dire, de lui-même, du handicap ou de la pathologie qu'il peut avoir. C'est vrai qu'on, Mélanie tout à l'heure parlait de services qui étaient en lien avec la MDPH, où là il y a une reconnaissance de pathologie de handicap psychique, mais on a d'autres services à Espoir 54 où les personnes sont plus sont dans le mal-être, dans on a des services par exemple qui accompagnent pour le retour à l'emploi, où la personne, par rapport à un, comment dire,
0: peut-être sur la prise de confiance en
5: tout
0: soi.
5: À fait, voilà. Où là, finalement, on travaille justement sur la santé mentale. Là, c'est le cœur de notre métier, peu importe le service sur lequel on exerce à Espoir. Et sur, effectivement, il y a dans les SISM, on va pouvoir un petit peu déstigmatiser ce qu'est la santé mentale et finalement rappeler que on a tous une santé mentale et que finalement c'est pas un gros mot d'y penser et de se dire qu'on en a une. Et puis aussi pour les personnes qu'on accompagne, de reconnaître que c'est important aussi de prendre soin de sa santé mentale.
2: Voilà. Parce que je préciserai que c'est pas parce qu'on a un handicap psychique qu'on peut pas avoir une bonne santé mentale.
5: Voilà. Tout à fait.
0: Ouais. Oui, c'est important.
5: Voilà. Et que qu'on est une personne comme une autre et que on n'est pas plus dangereux que voilà, on a le droit d'avoir une vie. J'aime pas ce mot, mais normale, ouais. Et que on peut avoir un travail, une vie de famille, des relations sociales, amicales. Voilà. Ça fait partie de notre métier au quotidien. Voilà.
0: Justement, si on parlait maintenant de ce fameux programme du SISM, qu'est-ce qui va s'y passer? Qu'est-ce que vous allez y faire un peu chacun et chacune?
1: Donc on a quatre interventions de prévues. On va notamment proposer, pour préciser, chaque année, chaque SISM a un thème précis. L'année dernière, c'était l'activité physique. Merci. Là, cette année, ce sera l'art. Donc en fait, on axe aussi nos interventions en fonction de la thématique choisie. Donc pour cette année, ce qui a été déterminé, c'est de proposer une après-midi donc ici au centre André Malraux, où le grand public sera invité à venir découvrir des médiations autour de l'art. Et du coup, comment l'art permet, rentre en lien avec la santé mentale. Donc il y aura une après-midi ouverte à tous ceux qui souhaitent participer. On aura par exemple de la danse adaptée, on aura de l'écriture, on aura un atelier peinture. Qui font partie de médiation qu'on peut mettre en place nous dans nos services ou auprès de nos usagers. Mais l'idée c'est d'inviter le grand public à venir y participer, à voir l'intérêt que ça peut avoir pour eux et aussi à voir en quoi ces médiations contribuer à renforcer la santé psychique.
0: Oui, et peut-être qu'on peut même. Tu disais tout à l'heure que tout le monde a. On a tous une santé mentale. Et tu parlais de tout public, de grand public. On peut inviter vraiment tout le monde à venir, même ceux qui pensent avoir une bonne santé mentale, être bien ou je ne sais quoi, venir vraiment voir tout ce que le bienfaits de l'art peut leur apporter.
1: C'est ça. Et donc, sinon, on va intervenir au collège également Croix de Metz, donc auprès des collégiens. On va voir tous les élèves de 5e, donc toujours suivant les mêmes modalités. On va leur présenter nos médiations artistiques pour les inviter à se questionner. Enfin, c'est le même principe, mais cette fois transposé au collège. On aura aussi une intervention au collège Valcourt, où là, on n'utilisera pas les médiations, mais on va simplement construire un support. On va certainement utiliser des vidéos. On va questionner sur les ressentis suite au visionnage de la vidéo, savoir qu'est-ce que la santé mentale pour eux, comment ils l'identifient, etc. Voilà. L'idée, de toute façon, c'est in fine, c'est de créer le débat, en fait. De créer le débat et nous, d'animer ce débat, d'accompagner, de voir quelles sont leurs représentations, soit pour valider ces représentations, soit pour les déconstruire si elles sont biaisées, etc. Et enfin, il y a un ciné-débat également qui sera animé, donc autour du film, c'est Billy Elliot.
0: Ouais.
1: Donc, toujours, on reprend la thématique artistique. Donc, l'idée, ce sera de venir voir le film et qui s'en suivra d'un débat et d'une discussion, toujours sur les mêmes thématiques.
0: Est-ce qu'on a les dates de tout ça, de ce qui est ouvert au public, comment le ciné-débat et peut-être l'après-midi au centre André Malraux?
5: Le ciné-débat, du coup, c'est le 22 octobre et l'après-midi à Malraux, le 14 octobre.
0: Ok, 14 octobre, donc après-midi à Malraux, ciné-débat, Cité A, c'est à Toul?
5: Oui, c'est ça.
0: Donc ça doit être au Cité A, j'imagine.
1: Oui, 20 c'est ça.
0: 20h. Ok. Sur inscription quand même ou libre? Vous savez nous dire?
6: Le ciné-débat, c'est libre.
0: Ciné-débat libre?
1: Oui.
6: Payante.
1: L'entrée.
6: Une entrée de cinéma.
0: Oui, c'est ça, donc il faut quand même prendre son entrée.
1: Mais comme on va au cinéma.
0: Oui, bien sûr. Bon.
1: Voilà.
0: Ok. D'autres choses à ajouter, peut-être sur vos activités, vous allez participer donc à ces différentes activités.
3: Oui. Moi, je vais animer le groupe écriture. On va faire un petit travail d'expression, d'imagination, justement avec des feuilles qui tournent, où chacun va contribuer à une histoire. Le but, c'est aussi de pouvoir un peu réduire l'anxiété via l'écriture. Moi, je m'en sers beaucoup en hospitalisation, et c'est vrai que ça fonctionne très très bien. Voilà, quand on va pas et qu'on écrit, ça nous permet quand même de libérer un peu d'émotion. Le but, ça va être de faire initier un petit peu tout ça aux personnes qui sont intéressées.
0: Est-ce que c'est un peu le format d'un cadavre exquis?
3: C'est totalement ça.
2: Et nous, le CREPSI, on propose un blind test, des musiques qui parlent de santé mentale, et le but, c'est que le grand public, ou quand on le proposera dans les lycées, trouve en quoi ça parle de santé mentale, et que ça ouvre le dialogue aussi sur la santé mentale dans sa globalité.
4: Et Espoir 54 participera aux interventions au collège, donc Valcourt et Croix de Metz. L'après-midi atelier aussi.
0: Très bien, merci beaucoup. Je propose qu'on fasse une petite pause musicale. On va s'écouter Orelsan, Jour meilleur.

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1: Et voilà, c'était Aurel San, jour meilleur, pour cette thématique de la santé mentale. On reprend notre émission et je propose maintenant qu'on joue ensemble. On aime bien faire des petits jeux et Mathieu nous a concocté un joli petit jeu autour de la santé mentale. Vas-y Mathieu, je te laisse présenter les règles.
2: Alors, c'est un peu comme un vrai ou faux, c'est un mythe ou réalité. Je vais vous donner plusieurs affirmations et vous allez devoir me dire si c'est un mythe ou une réalité. Bon, on va commencer tout de suite avec si je vous dis ressentir du stress signifie forcément que quelque chose ne va pas chez nous. Est-ce que pour vous c'est un mythe ou une réalité?
3: Alors, je me lance.
4: Il y a un petit sujet de débat sur... Non, le stress, je dirais ni l'un ni l'autre en fait, parce que c'est normal de ressentir du stress. Le stress à la base c'est un mécanisme qui vous protège. Le stress, sa vocation normalement c'est de renforcer votre activité, l'activité de vos organes. Initialement, si quand on est stressé, c'est le cœur se met à battre plus vite, etc. C'est pour répondre à quelque chose qui nous apparaît comme... comme déstabilisant, etc. Mais le stress a aussi des qualités de renforcer vos capacités musculaires parce qu'il va mettre les muscles en éveil, votre cœur bat plus vite, donc vous êtes plus rapide à vous mobiliser, etc. Mais il peut augmenter aussi l'activité cérébrale. Par exemple, l'étudiant stressé avant un examen. Mais le stress répond à une situation où, à un moment, une forme de contrôle nous échappe. Souvent, on est stressé quand on n'a pas le contrôle sur l'événement qui va se passer. Donc, c'est une situation inconfortable, mais c'est un processus normal.
2: Ouais, c'était plus ou moins ça. C'était dans les explications, c'était un peu dépassé.
1: J'allais dire, Mathieu, t'avais tout mot à mot là.
2: Ouais, quasiment.
4: C'est bon, j'aimerais pas.
2: C'est quasiment la définition.
4: Alors, j'ai pas la réponse sous les yeux, mais.
5: Ce qui peut être intéressant, par contre, c'est de séparer le stress de l'anxiété, parce que le stress, on peut dire qu'il est entre guillemets toujours dirigé vers quelque chose de conscient. Donc un examen médical, une compétition, tandis que l'anxiété, il n'y a pas de but. C'est-à-dire que on va se réveiller, on va avoir la boule au ventre, on ne sait pas trop pourquoi, on n'arrive pas à identifier. Il y a forcément des processus inconscients dedans, mais ça peut être intéressant quand même de pouvoir séparer les deux, parce qu'un stress, il est, on va dire, normal et banal. Tout le monde ressent du stress, tandis que l'anxiété, elle peut être très envahissante. Donc, il faut faire attention.
2: Prochaine question. Si je vous dis, il faut toujours être heureux pour avoir une bonne santé mentale. Mythe ou réalité?
5: Pas vraiment, non. C'est normal de ne pas être heureux pour tout le monde.
4: C'est un mythe.
5: On a le droit d'être en colère, on a le droit d'avoir peur, on a le droit d'être triste, c'est normal. Après, il ne faut pas que ce soit tout le temps. Il faut ressentir du bonheur, c'est bien aussi.
4: C'est vrai qu'on a beaucoup parlé, on parle beaucoup des concepts d'injonction au bonheur, etc. Et concept qu'il faut lâcher. En fait, l'individu, il est soumis à tout un tas d'éléments qui vont le rendre triste, qui vont le rendre heureux, qui vont le rendre. C'est l'équilibre en fait de toutes ces choses qui font la vie. En fait, l'idée principale, c'est pas de chercher le bonheur en permanence, c'est d'avoir l'impression de vivre sa vie de manière satisfaisante, avec tout ce que ça implique comme haut et de bas. Tout est question d'équilibre au final.
2: Eh bien, merci pour tout ça. Prochaine question. Si je vous dis demander de l'aide, c'est un signe de faiblesse.
4: Mythe.
6: Mythe. Ou l'inverse.
4: Et ça demande, je dirais même, et voilà, tout à fait. C'est l'inverse. Ça demande du courage de demander de l'aide. C'est pas facile d'arriver au stade où se dire mes capacités sont dépassées, etc. Je dois demander de l'aide. Et ça demande un réel effort. Donc,
5: demain, on se fracture quelque chose, on tombe, on se fracture la cheville. Est-ce que c'est faible d'aller demander de l'aide à un médecin ou d'aller aux urgences? Non. Donc, c'est pareil pour la santé mentale.
2: C'est vrai que c'est souvent un peu tabou, je pense, de dire ça. Si je vous dis, la santé mentale peut être influencée par nos relations avec les autres.
5: C'est vrai.
2: C'est vrai. Si je vous dis, tout le monde réagit de la même manière à une situation difficile.
4: Mythe.
2: C'est vrai. C'était un mythe. Si je vous dis prendre du temps pour une activité que l'on apprécie peut contribuer au bien-être.
4: C'est vrai, et même au-delà de... Enfin, c'est très vrai, mais c'est surtout important, en fait. C'est surtout important parce que dans nos sociétés où on n'a pas le temps, souvent, c'est nos hobbies ou nos activités qu'on va utiliser comme moyen de régulation. C'est-à-dire, j'ai pas le temps d'avoir fait ça, bah tant pis, j'ai pas mon activité, comme ça, je rattrape mes tâches quotidiennes, etc. Alors que, justement, c'est des éléments qui permettent de préserver sa santé mentale. Et des événements généralement essentiels, parce que c'est là où le cerveau se met au repos, en fait, parce qu'il est dans une activité plaisir, etc. Et au même titre qu'on se dit, bah, je dois faire du sport au moins une fois par semaine pour m'entretenir, pour pas tomber malade, etc. Bah, la santé mentale, ça marche suivant le même principe. Et les activités ont cette même vocation. Peu importe la nature de l'activité, tant que la personne y trouve son compte.
2: Et enfin, dernière question. Une personne qui sourit ne peut jamais avoir de difficultés.
5: Non, si seulement. Non, c'est faux. En général, les personnes qui vont le moins bien sont celles qui le masquent le mieux, d'ailleurs. C'est des personnes qu'on voit très souriantes, ça ne veut pas dire qu'elles vont pas bien ou qu'elles ont un moment de tristesse ou autre. Voilà, il faut être attentif à ses proches.
2: Bah, voilà qui conclut le jeu. Merci d'avoir participé, c'était très amusant.
5: Merci.
1: Merci Mathieu pour ce jeu. Merci à vous d'avoir répondu et en même temps expliqué en plus. Pour la dernière partie, les quelques dernières minutes qui nous restent, et avant de passer à la conclusion de l'émission et surtout les rappels des dates, on a déjà, grâce au jeu, commencé à donner quelques conseils, mais est-ce qu'on peut rajouter peut-être quelques petits conseils qui n'ont pas été... données qui vous viendraient en tête pour préserver sa santé mentale et garder une bonne santé mentale?
5: Moi, je dirais de rester à l'écoute, alors tant des gens autour de nous que de soi-même, parce qu'en général, on est plus dur avec soi-même d'ailleurs qu'avec ses proches. Il faut pas tout banaliser, c'est-à-dire que c'est normal de ressentir des émotions, mais dès le moment où ça devient envahissant, où ça fait souffrir la personne, peut-être qu'il faut se poser ces questions de est-ce que j'aurais pas besoin de quelqu'un, ça peut être un proche, ça peut être un professionnel de santé, pour essayer de me sortir de cette boucle qui est très désagréable en général. C'est normal d'aller chez le médecin pour une grippe, c'est normal d'aller chez le médecin quand on n'a pas le moral, s'il y a besoin. Voilà.
1: Merci beaucoup. Pour terminer, on fait un petit rappel des dates importante de la SISM, en tout cas des deux dates ouvertes au public sur les coins de Toul.
4: Donc l'après-midi découvert de médiation artistique en lien avec la santé mentale, donc ce sera au centre André Malraux le 14 octobre de 13h30 à 16h30.
1: Et le ciné-débat.
4: Et il y aura de quoi manger.
1: Ah, vous savez attirer là.
4: Le ciné-débat.
3: Donc le ciné-débat aura lieu le jeudi 22 octobre, au CITA bien sûr, et sera suivi d'un débat. À 20h, je crois que j'ai oublié de dire. Là.
1: Et le film
3: Billy Elliot.
1: Merci. Eh bien écoutez, il est temps de terminer cette émission. Merci beaucoup d'y avoir participé. Merci d'être venu dans le studio pour avoir parlé de tout ça, oui.
6: Et bien sûr, si vous voulez des informations sur les semaines d'informations sur la santé mentale, vous pouvez aller sur le site www.sisme.fr.
1: Merci beaucoup. Et bah, écoutez, je vous souhaite une très belle journée sur les antennes de Radio Déclic et on se dit à bientôt.
4: Merci.
5: Merci.
1: Pour les six.
5: Au revoir.
1: Au revoir.

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6: Bonjour, on est l'école Jean-Fête de Toul.
7: T'es con ?
8: On va vous parler de la ferme. On est allé à la ferme Saint-Amand à Cézeray. On va vous faire deviner les animaux à la ferme.
9: Il faudra trouver les noms des femelles.
8: Ils ont des poils, ils mangent des carottes, les petits les lapereaux, ils vivent dans le clapier. Comment s'appelle la femelle ?
10: Tac-tic-tac-tic-tac-tic-tac.
8: Et c'est une lapine.
11: Ils mangent de tout.
12: Ils sont omnivores.
13: Son nez, il s'appelle groin. Les mains, il s'appelle cochon. Le petit pourcelette, comment il s'appelle femelle. La crue.
14: Le petit s'appelle le poulain. Il s'appelle le chevreau, le mâle. Ils habitent dans l'écurie. Comment s'appelle la femelle ?
15: Tic-tac, tic-tac, tic-tac, tic-tac, tic-tac.
14: Elle s'appelle la jument, la femelle.
16: Son mâle s'appelle le taureau. Son petit, le veau. Ils habitent dans l'étable. Ils mangent de l'herbe. Comment s'appelle la femelle ?
15: Tic-tac, tic-tac, tic-tac.
16: La vache.
17: Le mâle s'appelle le mouton. Le petit, l'agneau. Ils habitent de la buisserie. Comment s'appelle la femelle ?
18: La brebis.
19: Le mâle, ils appellent le coq. Les petits, les poussins, ils habitent dans un poulailler. Comment s'appelle la femelle ?
15: Tic-tac, tic-tac, tic-tac, tic-tac, tic-tac, tic-tac, tic-tac, tic-tac.
19: C'était la poule.

0: la fin, on a appris à faire la farine.
1: Il faut planter les graines pour avoir des épis de blé.
2: Il faut récolter les épis dans les champs.
3: Il faut détacher les graines de blé de l'épi.
4: Il faut moudre le blé.
5: Quand on a fini de moudre le blé, on a de la farine. Avec la farine, on peut faire
6: du pain.
7: Quand on a fini de moudre la farine, on peut faire des gâteaux.
8: On peut faire aussi des crêpes.
9: Et puis aussi, on peut faire des statues avec de la farine. C'est ce que j'ai fait avec mon papa et ma soeur. Et mon papa, il est boulanger.
10: On peut faire de la pâte.
11: On peut faire des pâtes.
12: On peut faire de la galette.

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0: Et bonsoir à toutes et à tous et bienvenue sur l'antenne de Radio Déclic en compagnie de Cédric et de Daniel pour Adrénaline. Salut Daniel.
1: Salut Cédric, bonsoir à tous et bonsoir à toutes.
0: Oui.
1: Ou dans le sens inverse plutôt, oui.
0: Bah oui, ce serait plus galant, hein. Oui, donc oui. À toutes et à tous, bienvenue en tout cas sur Radio Déclic. Trois fréquences pour nous écouter, mon cher
1: et
0: Daniel, oui, sur la FM.
1: 89.6, 101.3 et 87.7, ça t'as fait, vu, dans le oui. sens inverse.
0: Ça fait toujours très bizarre quand j'entends ça dans un ordre inversé. Et puis surtout, internet, le www.radiodéclic.fr. Alors Adrénaline, c'est deux heures de bon son, de pop rock, de rock, de folk, de oldies. Des fois, les petits morceaux qui touchera en métal, mais assez rarement quand même, même si tu aimes beaucoup Daniel, mais je sais que tu prends ta dose
1: beaucoup,
0: à la maison.
1: Beaucoup, je fais attention, non, je mange pas tout hein, en métal, j'ai mes limites. Hein.
0: Bon, tu as tes limites, bah écoute, moi de temps en temps j'apprécie quand même quelques morceaux, et puis bah, au menu, aujourd'hui, pas mal de bons sons, parce que j'ai vu ta sélection, bah, c'est du bon, il y a vraiment des vieux groupes qui reviennent avec des bons morceaux, et puis moi j'ai aussi sur les conseils de Lucille, un petit morceau fort sympa. Elle m'a dit, tiens, tu connais celui-là? Elle m'a fait écouter. Je dis, ok, c'est bon, il est dans la boîte pour ce soir. Voilà, des bons morceaux fort agréables.
1: C'est un morceau de Elvis Presley, je suppose?
0: Oh non, même pas. mais ça aurait pu, hein, ça aurait pu. Hein.
1: Est-ce qu'elle connaît Elvis Presley?
0: Ah oui, oui, parce que forcément, je l'écoute, Elvis Presley. Ouais. Oui. Et puis, même dans la voiture, j'ai quelques morceaux d'Elvis Presley.
1: Ça va être loin, tout ça, les années 50.
0: Et surtout, il faut savoir, c'est vrai que je t'en ai pas parlé, mais tu sais que tout à Villers-les-Nancy, tous les ans, tu as la fête des vendanges. C'est au parc de Madame de Graffigny. Et donc, tu as des concerts aussi. Ça se déroule sur trois jours, des concerts, des manifestations, de la danse, karaoké géant, plein de trucs fort sympathiques. Et c'était samedi soir, il y a eu un artiste, avec son groupe, hein, qui jouait, qui chantait du Elvis. Eh ben écoute, pas mal du tout. Franchement, pas mal du tout. Avec notamment un bassiste qui est célèbre sur Villers-les-Nancy, qui a même sorti de la musique et qui est malvoyant, tu vois, mais qui est un sacré bon musicien. Voilà, vraiment excellent. Et donc c'était un très très bon moment. Tu vois, de la bonne musique et puis écouter Elvis en live, bah ouais, ça le fait, hein, ça le fait.
1: Ça reste toujours bien.
0: Ah bah oui, tu vois quand même que Elvis, bon, ouais, et peut-être qu'il a pompé plein de choses, à la musique soul, black, des années 50, mais quand même, ça rend encore bien.
1: Ça restera, quoi.
0: Bah oui, évidemment. Donc, mon petit Daniel, Aerosmith dans ta sélection, mais Aerosmith, mais il est encore là?
1: Oui, ils sont pour l'instant, ils ont sorti, il me semble qu'ils ont, ils ont sorti un petit EP avec Youngblood là, il y a un ou deux ans, l'année dernière.
0: Ouais.
1: Mais bon, pour repartir en tournée, le chanteur n'est pas chaud parce que il avait arrêté à cause des problèmes de voix.
0: Ouais.
1: Donc il a pas trop envie, puis il commence à prendre de l'âge.
0: Hein.
1: Il 80. Hein.
0: Voilà, toute cette génération est à 80 ans, passer encore 2 heures, 3 heures à faire le show, y mettre une telle énergie, c'est grave.
1: Et puis bon, ils ont plus rien à prouver. Hein,
0: je pense que c'est juste du plaisir hein, à continuer à cet âge-là, à endurer la scène, parce que c'est quand même un sport de haut niveau.
1: Demande aux Stones. Donc ce morceau, enfin contre No More No More, j'ai découvert que c'était le morceau préféré du chanteur Steven Tyler. Dans sa
0: D'accord.
1: discographie, c'est son morceau préféré.
0: D'accord. Moi, dans sa discographie, c'est sa fille que je préfère.
1: Ah, c'est bien, ça fait vraiment qu'on l'a pas entendu. Elle fait encore actrice.
0: Je ne sais pas, je ne l'ai pas vu depuis des années. Dernièrement, j'ai revu Armageddon et c'est pour ça, dès que j'entends Aerosmith, je pense.
1: Après, c'est vrai qu'il ne peut pas renier sa fille. Hein.
0: Ah non. Non, mais je préfère la fille.
1: C'est normal. Et donc, ce morceau, No More, No More, c'est un morceau qui est sur l'album Toys in the Attic de 1975. J'étais presque.
0: Ouais, j'étais presque né, ouais. Ouais, j'étais peut-être une idée.
1: Je précise pas le mois, je ne connais pas. Et la petite anecdote, c'est que ce morceau, il est joué dans un accordage atypique.
0: D'accord.
1: Alors, c'est mi majeur sus 4. L'accordage.
0: Oh, ah, l'accordage, parce que oui. Moi je vois l'accord, j'ai déjà vu.
1: L'accordage, mais... D'accord. Ça donne mi, si, Mi, mi, si, i. Et enfin, et mi. En fin de compte, tu changes que les trois cordes qu'il y a au milieu, là. E, D, G.
0: Ben oui.
1: Tu les descends d'un ton, tu les montes, et ça donne, donc, ça donne ce son.
0: Ça fait beaucoup de mi, quand même.
1: Ouais, donc quand tu grattes, ça fait un mi.
0: Ouais, d'accord.
1: C'est le seul morceau que je connaisse qui soit accordé comme ça. Je n'ai pas fouillé, mais je ne sais pas où il était cherché ça, mais bon, ça donne un super son.
0: Bon, bah écoute, en tout cas, ce morceau-là, on va l'écouter avec No More, No More, voilà, de l'année 75. Et Johnny Lang.
1: J'ai mis Johnny Lang, alors à l'époque, 1999, 17 par an. Il était désigné comme un prodige du blues, un jeune, il avait 17 ans. Il sortait son premier album, et au monde est merveilleux, moi j'ai trouvé, oh là là, ce mec c'est super et tout. Il a ressorti l'album, et après,
0: fini.
1: Perdu dans les oubliettes. Je sais même pas s'il tourne encore, enfin bref. Donc, mais le morceau à l'époque avait bien marché.
0: Mais tu sais, ça tombe, c'est un petit peu comme une chanteuse anglaise, là, celle qui chantait Mercy, qui a une voix très très.
1: On en avait parlé, qu'elle avait été victime d'un rapt.
0: Ouais, et ben en fait elle tourne encore.
1: Elle est revenue maintenant.
0: Voilà, mais elle fait des concerts, elle est plus aussi exposée médiatiquement, mais elle continue son petit bonhomme de chemin.
1: Vu ce qui lui est arrivé, oui, elle a disparu parce que elle s'est fait
0: agressée, on va dire.
1: Séquestrée.
0: Voilà, bah ouais.
1: Et elle bossait aussi, elle a tant qu'à faire.
0: Bah oui.
1: Et donc ouais, elle a disparu. Donc, et ce morceau de Johnny Lang, c'est le morceau de l'album Lie to Me, donc il joue avec une Telecaster. Le clip, tu le vois, il a 17 ans, hein, il rentre dans un magasin de musique, et c'est comme dans les mines du Nord, les quand ils pendaient les vêtements au-dessus, là, ça portait un nom, ça.
0: Oui. Je n'ai plus, mais oui, effectivement.
1: Place, c'est que des guitares, elles sont toutes pendues au plafond, alors qu'il descend des guitares avec un fil comme ça. Là. Oh, et puis il y en a partout. Affolant.
0: Tu sais que aux États-Unis, j'ai été dans un magasin de musique, voilà, et on m'avait dit va plutôt là, il y a pas mal de choix. Alors effectivement, entre les piles d'amplis, mais des piles, je plaisante pas, ils étaient empilés les uns sur les autres, voilà, et il y avait un nombre de guitare quand même. Alors, à Nancy, le choix est pas mal.
1: Oui, déjà pas mal.
0: Voilà, il y en a déjà pas mal. Mais alors là, en fait, t'avais même du mal à regarder les guitares parce que tu regardes vers le bas, il y avait de la guitare, au milieu, il y avait de la guitare, en haut, il y avait de la guitare, derrière le comptoir, il y avait partout, partout, partout, partout.
1: Je pense que quand tu rentres dans ce magasin, il faut que t'as des idées de choix.
0: Ah oui,
1: Parce que sinon, tu t'en sors pas.
0: Oui. C'est, Bon, après, les prix, par contre, sont pas si intéressants que ça, à cause, justement, de l'inflation, qu'il y a pu y avoir aux États-Unis.
1: Des droits de douane. Bah, pourtant, la majorité des guitares sont produites aux States.
0: Ouais. Non, mais là, honnêtement, les prix en France, dites-vous quelque chose, c'est qu'ils sont corrects. Ils sont largement corrects. Aux États-Unis, au pire, vous allez tomber peut-être sur des versions un peu différentes ou peut-être en occasion. Il y a peut-être moyen d'en trouver un peu plus. Mais les prix sont quand même très élevés. Et niveau même pédale ou autre, c'est exactement les mêmes prix qu'en France. Exactement les mêmes. Hein. Voilà. Et sur Internet, vous les avez, on va dire, au bon prix. Voilà, tout simplement.
1: Voilà. Et donc, ce monsieur, il descend dans le clip, il descend une Telecaster blanche. Et il joue son morceau avec la Telecaster blanche.
0: Oui, voilà. Bon, on devine un peu le style musical. Voilà. Et puis, le dernier petit morceau, ce sera Evanescence, si tu veux.
1: Yes. Alors là, c'est. Oui, que ça frise quand même le métal, là, sur ce coup-là. Hein. Mais bon, là, c'est le dernier morceau de chez Evanescence, sur le dernier album qui va sortir, parce qu'il n'est pas encore fait. Mais bon, c'est du Evanescence de l'époque. Il n'y a rien à redire, c'est toujours aussi bien. Enfin, moi, je trouve que c'est vraiment bien fait, mais ça, c'est vraiment. Ils n'ont rien perdu. Malgré le temps qu'ils ne sont pas joués, ils n'ont rien perdu de ce qu'ils savaient faire avant.
0: Oui, ils sont restés dans le même thème.
1: Ah, c'est vraiment. Ça coule tout seul. Bon, après.
0: Oui, ça tabasse. Eh bien, écoute, moi, je te propose de commencer un peu plus doucement avec un nouveau morceau, un morceau du dernier album des Strokes qui est sorti cet été. Le titre, c'est The Adults Are Talking. Donc, les adultes parlent. Il faut regarder les paroles parce que c'est quand même assez marrant. Voilà, ça décrédibilise un peu le truc. Mais écoute, j'aime bien ce morceau. Alors, j'ai honnêtement eu un peu de mal à me faire à ce nouvel album parce que la voix, il aime bien modifier sa voix, le chanteur des Strokes, mettre un effet. L'effet, j'ai trouvé de trop. J'ai trouvé que sur des chansons,
1: des fois, c'est pas toujours réussi.
0: Mais non. Et moi, j'attends qu'une chose, c'est de pouvoir écouter les morceaux en live, où là, forcément, l'effet sera atténué et différent, et pouvoir retrouver. Supprimer. Ouais. Ouais, ça sera vachement plus sympa. Mais le morceau, en fait, j'aime bien ce que j'entends derrière. Clairement, j'aime bien. Bah, c'est le Strokes, c'est nerveux. Hein. Mmh. Donc, je me suis dit, allez, un petit Adult Are Talking, ça sera très très bien pour commencer ce début de jeudi soir.
1: Yes.
0: Bon, tout de suite les Strokes sur l'antenne de Déclic, les amis.

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1: Et de retour à l'antenne, toujours en compagnie de Cédric et de Daniel dans Adrénaline. Et à l'instant, notre très cher groupe préféré d'il y a des années, Evanescence. Evanescence, ça a quand même quoi, 20 ans?
2: Oh, pas loin, faudrait que je regarde sur le site. Ouais. Mais moi je trouve qu'ils ont vraiment pas perdu. Ça reste de l'évanescence pure, quoi.
1: Ah ben, au niveau de ces montées en gamme, l'énergie, bon, il y a quand même une base. On va dire, c'est du rock, mais ouais, on est sur du hard rock. C'est pas du métal.
2: Non, mais ça reste, c'était comme c'était avant. Hein.
1: Ouais.
2: Bring Me to Life, c'était pas du hard rock, hein, c'était un peu au-dessus. Hein.
1: Ouais, tiens, tu sais qu'il y en a une à la maison qui s'est entraînée à faire.
2: Oh non.
1: Non. Voilà, moi j'ai dit non, ça c'est
2: là,
1: pas
2: non,
1: possible
2: non,
1: ça.
2: Non, ça là c'est
1: le gluttural.
2: Elle va perdre deux auditeurs directs. Non, ça j'y arrive pas.
1: Ah non, mais moi non plus, j'ai dit non mais tu arrêtes tout de suite là. Non, j'avais mal à la gorge juste à entendre ça quoi.
2: Oh, c'est non, j'y arrive pas.
1: Non, pareil.
2: Et puis bon, en plus tu comprends pas trop ce qu'ils disent hein, parce que c'est quand même très guttural.
1: Je confirme. Bon, en tout cas, donc nous avons eu Evanescence, Johnny Lang, Aerosmith et The Strokes, et c'était pas mal. Voilà, je trouve que en fait c'est pas trop violent et ça passe très très bien.
2: Ça va, c'est moi je veux rester dans une gamme à peu près comment dire, un peu musclé, puis après je redescends plus calmement.
1: Bon, bah en tout cas, tiens, moi je vais te parler de Metallica. Je pense que tu as vu la petite news concernant Metallica.
2: La batterie?
1: Non, la batterie a gagné, oui. C'est très bien.
2: Vas-y.
1: Oh, bah non, je t'en prie, tu peux en parler.
2: Non, moi, j'en ai juste mis une ligne en tout cas. Un peu plus que vous, toi.
1: Mais oui, parce qu'en fait, moi, j'ai trouvé ça vraiment excellent. C'est Metallica, donc, qui poursuit son partenariat avec la Croix-Rouge à travers l'opération Bleeding Me. Et donc, c'est aux États-Unis que ça se passe. Et en l'occurrence, à Las Vegas. Donc, les fans qui donnent leur sang peuvent participer à un concours exceptionnel permettant notamment de remporter la batterie de Lars Ulrich.
2: Yes. Ouais, du batteur. Moi, je trouve c'est bien. Hein.
1: Ah bah, c'est carrément top. Donc, j'aime bien parce que l'article que j'ai lu donc sur We Rock, voilà, ça commence par bon sang. Ça, c'est du cadeau. Moi, j'ai trouvé que c'était vraiment bien tourné. Hein.
2: Et oui.
1: Donc, le partenariat entre les géants du métal, Metallica, et la Croix-Rouge américaine, donc, n'en finit pas de donner de beaux résultats. Alors, dès qu'ils investissent une scène, donc Metallica invite ses fans à aller donner leur sang avec une belle récompense à la clé. Donc, en l'occurrence, là, c'est le set de la batterie de Lars Ulrich. Alors, l'altruisme de Metallica n'est plus approuvé depuis longtemps, mais à chaque fois, on est un peu soufflé par la fidélité à leur partenaire, parce que vraiment, ils ne les lâchent pas et c'est vraiment excellent. Donc, ils œuvrent comme pour le bien commun, que ce soit à travers donc leurs nombreuses actions au sein de la fondation All Within My Hands et que de l'American Red Cross. Donc la Croix-Rouge américaine. Donc c'est avec ces derniers. Donc Metallica veut sensibiliser son public avec un geste simple mais généreux qui peut sauver des vies. Voilà, on donne son sang et ça fait participer ceux qui donnent à un tirage au sort.
2: Oui, puis ça les motive les gens aussi.
1: Oui. Bon après honnêtement il y a plein de gens qui donnent et d'ailleurs en France il y a plein de gens qui donnent mais il y en a même pas assez, voilà, parce que pour connaître quelqu'un qui de temps en temps a besoin de transfusion et de cette générosité, je peux vous dire que c'est hyper hyper important, voilà, que ce soit plasma
2: que c'est pas...
1: ou don total, comme on dit. Hein.
2: Ça, dans le cadre de ton travail, c'est pris en charge. Hein.
1: Oui.
2: Là, je vois Axel, il donne son sang maintenant depuis 4 ans. Et avec
1: ses absences sont pas décomptées.
2: Il part avant l'heure. Bon, il prévient. Hein, c'était quand c'est à Toul. Il a un message de rappel. Puis son patron, ok, pas de souci. Il s'en va un peu plus tôt. Il s'en va plus tôt. Mais c'est pris en charge par son patron.
1: C'est pour ça. Même en tant que fonctionnaire, t'as encore plus de facilité. Mais il y a plein de patrons. Je pense qu'il suffit de leur demander. Il y aura aucun souci. Alors quand tu es sur une chaîne de montage, c'est peut-être un peu plus compliqué à organiser. organisé. Mais je suis sûr que voilà, c'est faisable. Et donc c'est en tout cas une très très bonne chose et indispensable pour beaucoup de malades.
2: Et surtout
1: beaucoup,
2: que c'est pas, c'est quand même pas, c'est pas terrifiant. Hein. C'est quoi une heure de ton temps tous les mois pour un homme?
1: Oui, oui,
2: je crois c'est pour les filles, c'est si c'est que six fois, je crois.
1: Ouais.
2: De par leur fonctionnement.
1: Ouais, la constitution. Mais en tout cas, voilà, n'hésitez pas. Et vous pouvez même aller sur internet. Même vous pouvez appeler parce qu'à Nancy, donc maintenant, c'est plus dans le centre de Nancy. Mais vous les appelez, ils sont super sympas. Vous avez une collation. Donc même si vous y allez entre midi et deux, bah à la rigueur, ça vous fait même voilà votre casse-croûte.
2: Oh, ouais.
1: Et voilà. Et c'est super super important. Donc c'était l'occasion, toi, d'en parler, et à la fois des métalleux qui font un super truc, ils donnent parce qu'ils peuvent, en plus ils en ont les moyens, et c'est aussi pour motiver, puis que ça devienne un réflexe. Voilà, c'était, tu vois, la petite minute altruisme, ouais, sur Radio Déclic. Mais oui, mais oui, voilà. Bon, en tout cas, niveau musique, ensuite, tu as décidé de partir sur du un peu plus énervé.
2: Queen of the Stone Age. Donc, sur le Bien les News, ils ont ressorti un morceau de 2002, No One Knows. D'ailleurs, à l'époque, il y avait David Grohl qui était à la batterie.
1: Ben oui, oui, oui. Moi, ça me disait vaguement quelque chose. Mmh. Alors, c'est ça qui est un petit peu étonnant.
2: Et en fin de compte, il s'avère que ce monsieur-là, le chanteur, le nom, il a un problème, j'arrive pas à m'en retenir, il était adepte de la polka.
1: Ouais, c'est quand même particulier, tu le verras. Hein.
2: Et donc, ce No One Knows, il a le rythme d'une polka, mais version Queen of the Stone Age. Vous n'attendez pas à un truc symphonique. Hein.
1: Et ils sont quand même, on va dire, pour ceux qui ne connaissent pas, c'est quand même typé hard rock, hein, Queen of the Stone Age.
2: Tout
1: même
2: à fait.
1: Hard, très rock.
2: Et j'ai accroché sur ce morceau, il me plaît bien. Et après, donc là, je vais dans du brut de pomme de hard rock, Rose Tattoo.
1: Alors,
2: ça te dit quelque chose, ça?
1: Mais absolument pas. C'est pour ça que j'y tiens. C'est un peu étonnant, mais bon, écoute.
2: Alors, c'était un groupe de hard rock, mais brut de chez Pomme, hein, brut de chez Brut, hein, qui date des années 60. Le morceau, c'est 78.
1: Ah oui, quand même.
2: Donc, Rock and Roll Outlaw.
1: Ouais, je remarque que t'as fait du 75, là tu fais du 78, tu veux pas parler de l'année 76, c'est excellent cru.
2: J'en ai plein. J'ai pas fait gaffe. Et parce qu'en fin de compte, le chanteur est décédé il y a quelques jours d'une crise cardiaque, donc. Mais en fin de compte, c'était à la même époque qu'ACDC. Quand ils sont sortis en même temps, bon, ils sont beaucoup moins connus qu'ACDC. Hein.
1: Ouais.
2: Mais pourquoi parce qu'ils sont australiens. Hein. Et mais alors, par contre, c'est pas brutal, c'est brut. T'as l'impression qu'ils ont branché les guitares et
1: voilà,
2: c'est bon, prise, hein, terminé, suivant.
1: Enfin,
2: c'est brut de pomme, quoi.
1: Il y a des morceaux comme ça.
2: Et le guitariste, il a une façon de jouer. Bon, sur un morceau, ça va, mais tout l'album, c'est un fou, là, c'est long. Qu'au bottleneck. Il fait que du bottleneck.
1: Ah, oui.
2: Que du bottleneck.
1: Ouais, alors j'aime bien, mais avec parcimonie.
2: Donc le morceau, là, il va très bien, mais bon, t'écoutes l'album, c'est que du bottleneck.
1: Ah ouais.
2: Donc là, c'est,
1: non.
2: C'est un peu pénible.
1: Non, pour moi, non.
2: Et donc et puis après, donc on embraye sur téléphone.
1: Yes.
2: Parce qu'en fait, quand il y a des rééditions des LP remasterisées avec des trucs, des bonus, des machins, c'est de l'anniversaire. Donc j'ai choisi Crache ton venin.
1: Ouais, j'aime bien ce morceau. Il est un petit peu brut de fonderie aussi. Hein.
2: Aussi, c'est du téléphone pur, ça.
1: Ouais, ouais.
2: Donc là, et après, les prochains, ça sera plus doux.
1: Bon, mais écoute, et moi, je te propose de continuer un petit peu la découverte de ce dernier album des Strokes avec Lonely in the Future. Et je l'aime bien aussi, ce morceau. Voilà, je m'y suis fait, et vous allez vous y faire aussi. Et tout ça, c'est sur l'antenne de Radio Déclic, mon cher Daniel.
2: Oui, mais les deux morceaux, les deux premiers sont quand même bien brutes de pomme. Hein.
1: C'est bon, ça, moi, je mets un peu de douceur dans ce monde de brut. Tu vois, je suis comme ça, moi, je suis un gars très doux, au final. Tout de suite, The Strokes, sur l'antenne de Déclic.

0: Et de retour à l'antenne, toujours en compagnie de Cédric et de Daniel et de téléphone à l'instant. Hein.
1: C'est, yes.
0: Ouais. Bon, c'est quand même des morceaux bien énergiques et de la grande époque, hein. Bah, les années 80 de téléphone, 79 en l'occurrence, hein, je crois. 78-79 pour ce morceau.
1: 79.
0: Ouais, bah, tu vois, je m'étais pas beaucoup trompé. Moi, je m'en souviens parce que dans les années, bah, sur la fin des années 80, téléphone qui tournait encore, enfin, un peu après les années 80, donc je devais avoir une dizaine d'années. Et je me souviens avoir vu, il y avait encore dans l'abribus dans lequel j'allais prendre mon bus communal pour aller à l'école. Et donc il y avait encore des vieilles affiches de téléphone qui étaient venues en concert dans les petites salles du sud-ouest.
1: Amusé.
0: Ah mais,
1: enfin, l'époque c'était les MJC.
0: Voilà.
1: Je sais pas comment ça s'appelle maintenant ça.
0: Oh, bon, il y a toujours des MJC hein, de toute façon.
1: Oui.
0: Ouais, bon, d'ailleurs il y en a un petit peu moins parce que.
1: La maison de la jeunesse et de là.
0: Oh, culture,
1: voilà. Mais je sais pas, c'est quoi.
0: La culture ou la jeunesse.
1: On va clore le sujet.
0: Ne voilà, dis rien, Daniel. Bon, bah, très bien.
1: Là, oui. On va baisser un peu de ton quand même parce que là, on était bien musclé, hein, on était gentil. Donc, j'ai trouvé un nouveau Kings of Leon.
0: Ouais, mais. Écoute, j'ai vu ça, j'ai dit tiens, Daniel qui me sort un nouveau King of Leon.
1: Ben, je lui dis, il y en a un qui va être content.
0: Ben oui, évidemment, je suis toujours intéressé par ce qu'ils produisent. Mais ça faisait un moment qu'ils n'avaient pas fait de nouveautés.
1: Et donc là, c'est un morceau acoustique.
0: Ouais, bon, oui, bon, ça s'écoute aussi. Moi, voilà. Je préfère quand même, il y a
1: My
0: des morceaux.
1: World. Ouais, bon, après,

0: peu quand même, pas tant que ça, mais quand même.
1: Et donc ça a un morceau pop, comme il sait faire, ça passe bien. I don't wanna go on with you like that. J'ai pas envie de continuer avec toi comme ça.
0: Oui, bon, on sent qu'il y avait quand même un message.
1: Hein. Je pense, oui, dans 1988. Alors, c'est un morceau que vous connaissez certainement, hein, ça fait partie de ces chansons. Mais ça, moi, je trouve que ça passe bien. Et après, donc, Elton John, Kings of Leon, Guili, nous avons le Fleetwood Mac.
0: Ouais,
1: parce que les Zeppes, c'est le dernier morceau, il fait plus de 7 minutes, c'est le
0: oui, on se l'écoutera un petit peu plus tard. Mais oui, mais Gypsy, évidemment, ça fait partie quand même des grands classiques et grands morceaux de Fleetwood Mac, chantés notamment par Stevie.
1: Yes, Chantal Goya.
0: Ouais.
1: Alors, c'est le dernier morceau de The Dance. On a clos.
0: Ouais,
1: on a tout passé.
0: The Dance, quand même. D'ailleurs, c'était The Dance. Je vois très bien la pochette du CD, parce que moi, je l'ai connu en CD, hein, The Dance. Mais ben oui.
1: Vas-y, non, continue, parce que là, non, vas-y.
0: Vas-y, dis-moi pourquoi.
1: Madame m'a sorti une vanne. Je n'ai pas pu m'empêcher de rire. C'est quoi un cocolé?
0: Un cocolé?
1: Un coclé.
0: Ah oui, d'accord, un coquelet.
1: Oui.
0: Ok. Non.
1: C'est un coq qui est plus moche que les autres.
0: Oh là là. alors, si vous voulez trouver le rapport avec Fleetwood Mac et Gypsy, vous pouvez appeler le www.radiodeclic.fr ou le standard de Radio Déclic. Tout va bien, Daniel. Ça va bien se passer. Ne vous inquiétez pas, après, il ira se coucher. Après tout ça.
1: Je vais prendre mes gouttes. Puis...
0: Bon, eh bien, en tout cas, moi, je te propose de partir tout de suite avec Elton John, histoire de calmer un petit peu tout ça, Daniel. Et puis, au passage, moi, j'avais envie d'écouter un petit Diamante avec Bad Wolves, avec ce fameux morceau Hear Me Now que j'ai beaucoup aimé, que j'ai découvert l'année dernière. Et donc Bad Wolf sur Antenne de Déclic, histoire de mettre un petit peu d'énergie. Et puis après, le petit Elton John et le petit Gypsy. Ouais. Et King of Leon, évidemment, qui est passé je sais pas où, mais qui va revenir très très vite. Et voilà, tu vois, il viendra juste après tout ça.
1: Voilà. Et après, quelques peu mini news.
0: Ça ira très bien.
1: Ma petite rubrique guitare très rapide.
0: Non, mais tout va bien, Daniel. On a largement le temps. Allez, tout de suite, nos très chers amis des Bad Wolves sur l'antenne de Déclic.

0: Audioslave à l'instant sur l'antenne de Déclic. Et de retour, toujours en compagnie de Cédric et de Daniel. Il est pas mal ce morceau Like a Stone de Audioslave.
1: Elle va pouvoir travailler South Garden.
0: South Garden c'est un petit peu plus de Audioslave, ce morceau. Non, c'est le groupe Soundgarden.
1: Oui, Soundgarden, c'est le groupe, c'est le morceau connu. Enfin bref, non, je confonds.
0: Tu sais quoi, ça m'intrigue parce que moi je dois l'avoir. Je dois l'avoir en banque quelque part.
1: Ça parle Audioslave.
0: Ouais, mais tu vois, non. Là, je l'ai même pas en banque, mais Soundgarden, quand même, ça me dit quelque chose.
1: Il me semble que c'est bien le groupe.
0: Bon, tu crois ?
1: Il me semble.
0: Soundgarden, donc qui était un groupe de rock, et effectivement. Et qu'est-ce qu'on avait ? Ah, Black Hole Sun. Voilà, Black Hole Sun, won't you come? Qu'est-ce que. Oh, ça, c'était la grande époque des clips MTV, d'ailleurs, hein, oui. Les années 90, milieu des années 90, je crois.
1: C'est bien faisable, la guitare, c'est pas excessif.
0: Ouais, mais ils avaient commencé en 1984, hein, tu vois. C'était Chris Cornell, donc le chanteur, guitariste et batteur.
1: Ben, je crois qu'il est lui qui est décédé du groupe, il me semble.
0: Je ne sais pas.
1: C'était pas trop macabre quand même.
0: Bon, en tout cas, je sais pas si c'est lui qui était décédé, parce qu'ils ont quand même fait un retour, ils ont voulu faire un retour événement à la télévision américaine et ils ont été censurés. Donc, ouais, parce qu'ils avaient repris du service aux côtés de Taylor Momsen et de Mike McCready pour un show mémorable, mais bah, apparemment ils ont été censurés à la télé.
1: Allez, circulez.
0: Bon, mais voilà, tout va bien. Voilà.
1: Eh bien, alors, attends, des petites news. Hein. Neil Young va sortir son 50e LP.
0: Oh là là, mais moi, je suis toujours étonné de voir encore marqué Neil Young.
1: Ouais. Et il a 80 ans.
0: Oh purée.
1: 50 disques, quoi.
0: Ben oui. Oui, il bosse, le garçon. Hein.
1: Attends, et c'est quand même pas mal. Hein. Lenny Kravitz a une figurine Barbie.
0: Oui, j'ai vu ça.
1: Il est vachement fier. Hein.
0: Ouais. Bah oui, bon, en même temps, il est quand même plutôt graphique, le garçon. Hein, ouais, dire.
1: Mais tu sais qu'il joue le méchant dans un jeu vidéo, le dernier.
0: C'est quoi, Resident Evil ?
1: James Bond 07, ils ont fait un jeu.
0: Ah ouais ?
1: Un jeu vidéo. Et ils l'ont cartographié, ils l'ont mis avec les bibles.
0: Ouais, donc, ils ont fait un personnage capture, dedans. Hein. D'accord.
1: En motion capture, il joue un méchant dedans.
0: Bah écoute. Ouais. Bon, alors, je t'avouerais que je suis pas hyper jeu vidéo. Je suppose que c'est un jeu vidéo de console, évidemment.
1: Non, PC, console, il y a tout. Hein.
0: Ah d'accord.
1: Tout bon. Est dedans. Et bon. Il était aussi. Il était content de le faire aussi.
0: Bon, ça changera rien, de toute façon, je joue pas aux jeux vidéo.
1: Donc, The Warning. Ouais. Concert, luxe.
0: Ah yes.
1: Mois de mars.
0: D'accord. Bon, ça approche.
1: 52,10€ la place.
0: Oh. En plus, c'est abordable. Bon, c'est un peu loin, mais c'est abordable.
1: Si tu veux t'intéresser avec avec qui de droit
0: T'as envie d'aller faire un tour au luxe pour aller voir The Warning.
1: Ah non, on parle de vous, parce que moi je pense que ce sera plus possible.
0: Mais ce sera plus possible, mais arrête de dire les bêtises.
1: Et donc ils passent au luxe au mois de mars.
0: Il
1: y a des places encore.
0: Les seules limites qu'ils vont atteindre, ce sont celles que toi tu vas te mettre. Tu sais ça quand même.
1: Oui. Donc ben, ils passent, donc ça peut être intéressant. Bon, même si c'est pas la gamme de Lucie, ça reste un groupe qui
0: est sympa. Ouais, ouais, ouais, tout à fait.
1: En plus, ça joue avec la même guitare que. Enfin, même marque de guitare.
0: Ah, d'accord.
1: Parce que c'est pas la même guitare, la même guitare pour poil.
0: Bon, tu sais, après, on n'arrête pas de parler de marque de guitare, tu peux le dire, hein, c'est une Epiphone. Hein.
1: Non. PRS.
0: Ah, ben voilà.
1: Mais bon, c'est une guitare qui est faite pour elle. C'est une guitare signature.
0: Ah, yes.
1: Déjà. Elle n'est pas longtemps qu'elle est dedans.
0: Ouais, qui coûte un peu cher.
1: Oui, oh, c'est 2 ou 3 000 balles, je crois.
0: Ouais, bon, c'est un instrument de musique de qualité, dirons-nous.
1: Ah, complètement, oui. Et le dernier morceau que j'ai mis, bon, c'est ce que ça s'appelle les Masterpieces. Pièce de maître, Rain Song de Led Zepp. Donc c'est le morceau phare du cinquième album de Led Zepp, The Houses of the Holy.
0: Ouais, qui était.
1: De 1973.
0: Ah oui, quand même.
1: Donc c'est une balade. Parce qu'il a, il a conçu ce morceau parce que George Harrison lui a dit ouais, attention Led Zepp, vous n'allez pas faire de balade.
0: Non mais ils ont quand même fait plusieurs morceaux en réaction, parce qu'à un moment on leur a dit qu'ils faisaient pas de rock'n'roll, à un moment donc ils avaient fait ce fameux morceau rock'n'roll.
1: Il a fait cette chanson pour dire à George Harrison, t'as vu, je sais faire. Donc c'est une guitare, je dirais 80% du morceau c'est à l'acoustique.
0: Ouais.
1: Il y a une petite partie rock au milieu, mais bon c'est très sympa à jouer. C'est limite jazz par moi-même. C'est vraiment. Et ça m'amène à parler d'une guitare que j'ai découvert, que je ne connaissais pas, la Fender Electric 12.
0: Ouais, bah je pense qu'elle a pas une grande production quand même, cette guitare.
1: Je ne pense pas. Donc c'est une guitare 12 cordes électrique de chez Fender qui a été produite entre 1965 et 1969. Et donc la particularité, c'est que pour caser les 12 cordes sur le bout, t'as les 6 en haut et 6 en bas. C'est pas chez Fender, ça s'est jamais fait, quoi. Ils sont toujours sur la même ligne. Donc t'as les 6 en haut et 6 en bas.
0: D'accord.
1: Et au lieu d'avoir des micros single coin, enfin les micros simple humbucker de chez Fender, c'est des petits micros qui couvrent les trois premières cordes du haut et les trois, et un autre micro qui peut ils sont en quinconce décalé.
0: J'ai déjà vu ça. Mmh. Ouais.
1: Et ce type de micro, ça permettait de minimiser les bruits de la guitare. Ni plus ni moins, c'était plus, parce que c'était un simple bobinage qui était. Alors certains disent que c'était des meilleurs micros de chez Fender. Bon après, moi je connaissais même pas la guitare. Donc un monsieur qui en a une et qui l'a utilisée, c'est monsieur Jimmy Page.
0: Ouais. Et qui est notamment utilisé pour ce morceau.
1: Non, pas pour rien, parce que c'est une guitare sèche. il a eu. Alors, moi je pensais sincèrement qu'il jouait parce que Jimmy Page c'est plutôt Gibson. Et en fin de compte, il joue cette guitare sur Stairway to Heaven. Le son de la guitare électrique que tu entends à un moment donné, c'est ce son-là de l'électrique de la Fender 12 cordes.
0: D'accord.
1: Il a un super son. Donc, et un autre morceau que tu connais, When the Levee Breaks, c'est aussi sur le même album.
0: Ouais, celui-là, par contre, je ne connais pas.
1: Oui, c'est le même son. Et il l'a utilisé qu'une seule fois sur scène, cette guitare.
0: Bon,
1: Parce qu'en fin de compte.
0: Elle est tellement spécifique au niveau du son.
1: Sur Stairway to Heaven, il utilise donc une guitare harmonie pour la sèche. Après, il utilise la Fender Electric 12 pour la superposition électrique. Et le solo, il le fait avec une Telecaster.
0: Ah oui. Ouais, bon, c'est un peu dur de changer à la volée.
1: Sur scène.
0: Ouais.
1: Alors, il a dit, bah tiens, Gibson fait une double manche. 6 cordes, 12 cordes.
0: Ouais.
1: Et c'est pour ça qu'elle est cette fameuse double manche Gibson est devenue célèbre, parce qu'il l'utilisait systématiquement sur scène. Mais pas parce qu'il devait la trouver pas trop mauvaise, mais parce que ça lui était utile.
0: Ouais, ça lui permettait de jouer sur ce morceau.
1: Il pouvait faire le morceau complet avec deux manches.
0: Sinon, il pouvait aussi avoir un autre musicien qui aurait pris en charge cette partie-là. Mais bon.
1: Ils avaient des égos quand même bien démesurés.
0: Ouais, ouais, ouais.
1: Il était hors de question que quelqu'un lui prenne la place. Hein. Donc c'est pour ça qu'on connaît tous cette fameuse double manche qu'on voit sur scène. Mais parce que c'était pratique pour lui, puis il avait les trois guitares utilisées, il avait en une. C'est tout bête, hein. Bon, je vous dis pas le prix de cette Fender en occasion.
0: Oui, forcément, il y en a eu une production que pendant deux ans.
1: Ça va de 6400 à 14 300 €.
0: Ouais.
1: Il y a des coloris qui sont très chers.
0: Ça commence à causer pour des guitares peut-être qui ont été produites il y a longtemps, mais le problème c'est que les instruments, enfin les guitares vieillissent aussi. C'est-à-dire qu'une guitare,
1: plus les pièces détachées, etc.
0: Donc oui, certaines guitares, de toute façon, après deviennent même inutilisables. C'est-à-dire que ça reste un bel objet, mais elles n'auront jamais, elles vont pas pouvoir retrouver le son ou ce qu'elles produisaient à l'époque, parce qu'en plus, les tensions qu'il y a sur une guitare, ce type de guitare,
1: c'est quand même balèze. Ça se passe bien, quand même. Et en fin de compte, Fender a fait une réédition de cette guitare en 2019, où tu la trouves pour 1000-2000 €.
0: D'accord.
1: Mais pas avec les techniques la qualité technique qu'il y avait à l'époque.
0: Forcément, moi, ça a été adapté à la production actuelle.
1: Donc, si vous avez une 12 cordes électrique dans votre garage,
0: sachez que vous avez
1: une petite fortune.
0: Voilà. Et vous avez quelqu'un qui accepte volontiers de jouer un petit morceau dessus.
1: 200 euros, j'achète.
0: Bon, bah, écoute, le message est passé.
1: Et ben voilà, donc ça c'est pour Led Zepp. Donc si après le morceau Rain Song, c'était quelque chose qui dure 7 minutes.
0: Ouais, bah écoute, on va pouvoir se l'écouter tranquillement. Et moi j'ai juste une petite info concernant Oasis, parce qu'il y a quand même pas beaucoup de fans, et tu as dû voir également l'info. Hein.
1: Parce qu'il y a un concert en France.
0: Ouais, parce qu'il y a un changement de programme pour les fans français d'Oasis. Hein. Donc c'est en raison de travaux ferroviaires. Alors ça m'a un peu fait rigoler. Donc qui sont prévus à proximité du site parisien. Donc le groupe a dû modifier les dates de ses concerts en France. Et dans le même temps, Oasis Live 2027 s'allonge avec 4 nouvelles dates en Europe. Par contre, ce seront les dernières. Il n'y en aura pas d'autres. Hein. Donc en tout cas, les 2 nouvelles soirées qui ont été ajoutées à cette série de concerts, ça va être les 25 et 26 septembre 2027. Et aussi un concert qui sera au Stadio Olimpico de Rome le 26 juillet et un autre à l'Allianz Arena de Munich. Ça sera le 6 juillet. Donc c'est quand même 42 concerts qui vont donner Oasis en 2027. Et pour la France, les nouvelles dates, ça va être les 20 et 23 juillet 2027. C'est quand même pas mal.
1: L'Allianz Arena de Munich, c'est le stade de foot du Bayern. Hein.
0: Donc, bah oui.
1: Pour te dire l'immensité du bordel pour accueillir tout le monde.
0: Mais oui, mais bon, après là, c'est le stade de France, hein, les 20 et 23 juillet 2027. Hein. Donc forcément.
1: Bah, ils vont le remplir.
0: Bah oui, oui, oui. Il y a aucun. Mais ils sont déjà beaucoup sollicités pour continuer ou pour reprendre, faire une autre tournée. Hein.
1: Sollicités pour un autre album, enfin pour qu'ils reprennent normalement.
0: Oui, oui, puis faire plein de sous surtout.
1: Mais c'est quand même bizarre parce que il y a rien qui transparaît sur les concerts qu'ils ont donnés. C'est comme ils chamaillaient en permanence.
0: Ouais, mais non.
1: Là, c'est.
0: Ouais.
1: C'est, alors est-ce c'est que plutôt... par contrat, ils avaient dit le premier qui ouvre, ça 22. On a. Bah, je sais pas. Ouais. Mais il y a rien. C'est vachement calme. Tout se passe bien.
0: C'est un petit peu mystérieux, j'avoue. Ouais. Bon, mais écoute, Daniel. En tout cas, on va se quitter alors avec de la bonne musique. En l'occurrence, Led Zepp, The Rain Song. Et puis il y aura également un petit morceau d'Oasis, hein, bien évidemment. Et puis normalement, si tout va bien, il va faire bon ce week-end et pas trop chaud. On a du bol pour une fois dans l'Est. Donc, ça sera parfait pour aller faire quelques activités à l'extérieur et notamment des activités d'arbitrage qui n'ont rien à voir avec la musique.
1: Ah ben
0: non. Eh ben oui.
1: Attends, je crois que nous aussi dans 15 jours, on a un truc. On sait qu'on a un club de motocross à Biclay.
0: Ah, à Biclay.
1: Donc ils font un truc chaque année. Donc là, ils vont faire une activité, je crois que c'est le 4 octobre.
0: Eh ben écoute, ma foi, je pense que
1: motocross c'est dans un champ.
0: Ouais. Oui, ça va être un petit peu bruyant, mais tu sais qu'il y a de plus en plus de motocross électriques aussi, et ça envoie pas mal. Hein.
1: Voilà. Oui, voilà, je sais pas si c'est pas précisé si électrique ou pas.
0: Ça va être du thermique. Voilà, il y en a encore beaucoup. Hein.
1: Oui.
0: Voilà, mais bon, petit à petit. Hein.
1: C'est bien, mais il y a un club. Moi, les jeunes, ils peuvent s'éclater sur le terrain.
0: Oui, et en sécurité. Surtout ça.
1: Ils peuvent faire du bruit. C'est... Bon,
0: mais
1: c'est
0: oui.
1: Quand même, tu sais, quand tu traverses, quand tu arrives sur le. Quand tu viens de Hocher.
0: Ouais.
1: J'ai juste à droite.
0: D'accord.
1: Avant Biclay.
0: Bon, bah écoute, je n'ai jamais fait attention à ça. Sachant que j'ai été à Biclay il n'y a pas très longtemps. Je t'expliquerai après. Voilà, j'y suis passé très rapidement, mais j'y suis passé. Voilà, donc je t'expliquerai. Mais écoute, je te propose Led Zepp et puis on se retrouve juste après, juste pour se dire au revoir. Led Zepp, The Rain Song, tout de suite sur l'antenne de Déclic.
1: Et puis ça ferait bien, hein, un peu. On invoque la pluie, là.
0: Yes.

0: de très très jolie transition quand même. Dis donc, les notes, elles sont vachement bien jouées. Et c'était Led Zepp avec The Rain Song à l'instant sur Antenne de Déclic.
1: C'est pas facile à faire parce que justement t'es tout seul et mais y a personne derrière.
0: Oui, non, mais c'est pour ça là, les transitions, c'est, enfin, tu peux les apprécier. T'écoutes ça, ça à écouter même limite avec un casque, juste pour apprécier, parce que bon, c'est quand même un sacré guitariste.
1: Ben oui, mais à l'époque, on pratiquait ce qu'on appelle l'overdub. C'était 4-5 fois la 4-5 pistes de guitare l'une sur l'autre, quoi. C'est, ça donne des sons, mais bon, ça tape, quoi.
0: Bon, en tout cas, très sympathique. Eh ben, écoute, Daniel, on se dirige tout doucement vers la fin, on aurait été jusqu'au bout à suivre un petit morceau d'Oasis pour fêter cette quand même non-annulation de concert et ces nouvelles dates, et puis on se retrouve dans 15 jours de bonheur et de bonne humeur.
1: C'est pas les vacances pour toi?
0: Dans 15 jours déjà, tu crois? Non.
1: Je sais pas, on est quoi? Ah non, je confonds.
0: Ah oui, non, ça va. Ça va, là. Oui, ce sera encore la mi-octobre, donc ça devrait aller.
1: Et je viens de me rendre compte qu'on a quand même loupé quelque chose.
0: Quoi donc?
1: Catherine Ringer est quand même décédée il n'y a pas très longtemps. On est passé.
0: Oui, j'ai pas eu le temps, je ferai ça bien, je sélectionnerai les quelques morceaux.
1: Donc parce je pense qu'on fera que oui.
0: Ouais, non, ça vaut le coup parce que on va dire les Rita Mitsuko et même elle, voilà, sacrée bonne femme, et ne serait-ce que pour son énergie, son talent, son indépendance, parce que il fallait pas lui marcher sur les orteils, Catherine Ringer.
1: Bon, je suppose, si tu te rappelles, peut-être que l'altercation qu'elle avait eue avec Serge Gainsbourg chez Michel Drucker.
0: Oh, c'était pas laissé faire.
1: Oui, mais je pense que s'il y avait eu son mec à l'époque, il était pas encore mort, là, Fred Chichin, il aurait été là. Je pense que ça aurait fini en pugilat parce que il l'a quand même traité de.
0: Oui,
1: de péripatéticienne, quoi.
0: Oui. Enfin bon, c'était.
1: Je pense que son mec, il était là, il se levait parce que lui, il fait des prisons aussi. Hein, donc, je pense que ça aurait fini en pugilat. Hein, il aurait moins fait le fier. Le Gasbar.
0: Ben oui, mais bon, c'était pas le. Voilà, c'était un gars très doué, mais quand il était sous l'emprise de l'alcool, c'était pas le type le plus marrant sur Terre.
1: Non, et puis bon, les médias en profitaient. Il faisait que ça. C'est du pain béni pour eux.
0: Évidemment. Bon, en tout cas, ouais, c'est vrai. On lui rendra un petit hommage. Et puis aux Rita Mitsuko, hein, qui ont bien animé la planète rock et indépendante pendant quelques années. Et ne serait-ce qu'avec les collaborations qu'elle a pu faire. Parce que moi, je sais que j'ai beaucoup aimé, hein, voilà, même avec Marc Lavoine, ce morceau tout bête, Qu'est-ce que t'es belle, mais il était excellent, quoi.
1: Ah oui, voilà. Elle a fait un duo avec Bernard Lavie. Ah, mais c'est vrai que t'aimes pas trop Bernard Lavie.
0: Ouais, je suis pas le plus grand fan, mais bon, quand il y avait.
1: Il a comme une discographie aussi.
0: Ben oui. Bon, mais écoute, tout de suite, les Oasis sur l'antenne de Déclic, et on se retrouve dans 15 jours de très bonne humeur.
1: C'est
0: et...
1: Carlos, non?
0: Carlos.
1: Oasis, t'as pas
0: ça. Oh là là, non, c'est Supersonic. Et c'est sur l'antenne de Déclic. Va faire dodo, Daniel. Allez, bonne nuit, Daniel.
1: Ciao.
0: Salut, les amis.

même patronyme, mais sans lien de parenté. Pur hasard, donc, de retrouver Peter Green et Mike Green pour deux albums auxquels s'est joint, au moins pour une part, un certain J.P. Mayo. Sans doute ce dernier faisait-il ses classes avant de rejoindre, quelques années plus tard, Dr. Feelgood. Alors, pour faire vite, Peter Green, c'était un des complices de John Mayall dans les Blues Breakers, puis carrière avec Fleetwood Mac et plusieurs disques en solo. Mike Green, c'était l'âme des terribles Pirates. Un des meilleurs concerts que j'ai pu voir, c'était au Marquis à Londres. Ces trois guitaristes se sont réunis sous le nom de The Enemy Within et on les écoute dans Way You Dance.

Third World War est un groupe londonien de la même époque que les précédents, tout aussi éphémère, avec deux albums en 1971 et 73, typiques du British Blues et précurseurs du pub rock. Paris entre deux périodes, ils n'ont pas eu le succès attendu et le groupe a disparu. Une compilation intitulée Armageddon, sortie en 2015, fait office de rattrapage. On écoute Third World War dans le titre Stardom Road.

Petite incursion en France avec deux groupes, Larry Martin Factory et Ganafool. Larry Martin Factory s'est formé au début des années 70 autour de Jacques Godebarge, qui a pris comme pseudo Larry Martin. Ses formations successives incluront des musiciens importants, notamment François Xos Camuso à la basse et Paul Pechenaert, guitare et chant, tous deux anciens membres des Dogs, apportant une touche de garage rock et d'urgence à un rock urbain sophistiqué. Larry Martin Factory laisse derrière lui 4 albums sortis entre 1974 et 1981 et on les écoute dans Dog Day Afternoon.

Gana Foul est originaire de Givors, cité ouvrière entre Lyon et Saint-Étienne. Le groupe s'est formé dès 1974 autour de Jack Bond. Gana Foul s'est fait remarquer pour son boogie, blues et rock hargneux dans les années 70 et 80 et s'est réactivé vers 2020 avec depuis 3 nouveaux albums, dont le dernier en 2025, gardant sa vigueur intacte qui se vérifiera lors de leur passage chez Paulette en octobre 2026. Une preuve bouillonne que le rock'n'roll est hors du temps. C'est le coup de cœur de l'émission. On écoute Gana Foul dans un titre de leur première période, Saturday and Night, sorti en 77, et Dangerous Times, donc, qui date de leur dernier album de 2025. Voici Gana Foul.

L'auteur, compositeur, guitariste, romancier et producteur de disques occasionnel John B. Spencer, à ne pas confondre avec John Spencer, était l'une des voix les plus indubitables de la musique populaire britannique. Il a sorti à partir de 1978 plus d'une douzaine d'albums et une poignée de singles de country blues d'excellence. Un artiste à découvrir, malheureusement décédé. Voici John B. Spencer dans Two of the Blues, tiré de son LP Brick and Entry.

Ouais, quelle belle voix que celle de ce John B. Spencer. The D-72 de Washington ont existé de 1994 à 2000, le temps de commettre trois albums, composant avec un retour aux sources d'un groove garage 60s explosif. The Delta 72 ont réactualisé avec une énergie rare toute la ferveur d'un rhythm and blues salvateur. Leur swing dévastateur se retrouvait dans les racines black du rock'n'roll de façon irrésistible. On va les écouter dans Are You Ready, tiré de leur LP OOO, sorti en l'an 2000.

Tout au long de l'histoire du rock, certains musiciens ou groupes ont choisi de se présenter sur scène avec des déguisements. Le choc rock avec Alice Cooper, David Bowie ou Kiss, qui se grimaient le visage et portaient des costumes, ont montré que la musique allait de pair avec le théâtre. Leur accoutrement attirait les regards et attisait la curiosité. Porter un masque a un aspect plus significatif. Cet accessoire visuel exprime une posture, une attitude. Il contribue à planter le décor et à créer une ambiance. Il devient une seconde peau qui a bien plus qu'une explication. La démarche des artistes masqués est différente de l'une à l'autre. Certains musiciens ont décidé de rester anonymes pour que l'on se concentre avant tout sur leur musique. Les masques et l'anonymat aident ces groupes à acquérir une dimension supérieure. Parmi les plus connus, The Residents, célèbres pour leur tête en forme d'œil géant, avec leur œuvre faite de collages sonores et visuels, prétendaient que le véritable art sonore ne pouvait naître que dans l'anonymat. Les casques robotiques inspirés des romans de science-fiction ont rendu Daft Punk populaire, et plus récemment, Angine de Poitrine ont fait sensation avec leurs figures cartoonesques aux motifs à pois blancs et noirs assortis à leurs décors et leurs instruments. Mais c'est surtout les artistes de la scène metal qui usent et abusent de cet accessoire visuel. En effet, ce genre est largement versé dans l'imaginaire qui appelle à la déconnexion et à rêver. Pour se démarquer dans un océan de groupes, avoir recours à un look atypique peut aider. Mais pourquoi véritablement le métal est-il obsédé par les masques? Est-ce de la viralité, du marketing, du buzz juteux, effet de style, volonté de garder une distance face au flux médiatique ou tout simplement accessoire pour un anonymat radical? Dans tous les cas, ils intriguent. En réalité, le recours aux masques est bien plus profond et ancestral. Les utiliser aujourd'hui revient à s'inscrire dans une longue histoire. Les masques existent dans toutes les sociétés depuis des millénaires. Ils ont pour but de dissimuler et faire oublier celui qui le porte. Le masque, et par extension le corps peint, est une porte vers l'imaginaire, vers le surnaturel. Il sert à prendre l'apparence de dieux, de monstres, de personnages dans des célébrations religieuses ou de représentations théâtrales. C'est aussi un moyen de se mettre dans la peau d'un défunt lors de cérémonies funéraires. C'est percutant pour souligner la dimension mystique ou mystérieuse du métal qui repose sur des choix esthétiques forts. Il s'agit de gommer ou dissimuler l'aspect humain qui renforce l'aspect cryptique et secret de ces groupes en vue de développer une ambiance sombre avec des textes qui portent sur le désespoir, la misanthropie, le mysticisme, ou aussi de permettre une satire caricaturale ou de prendre une autre identité, incarner quelque chose ou quelqu'un d'autre, des représentations de symboles ou d'archétypes qui s'inscrivent dans une esthétique plus générale liée à la musique. Le stade ultime du recours au masque est de créer une mythologie en incarnant un personnage, lui donner vie, élaborer une histoire comme Slipknot, dont la particularité est de choisir pour chaque musicien des masques, d'ailleurs effrayants, en fonction de leur personnalité, qu'ils changent au gré des albums, tout comme chez Ghost. C'est toute une histoire qui est racontée en parallèle de la musique. Ils cultivent des univers fantasmagoriques, proétiformes, dans lesquels les fans peuvent se perdre. Désormais, c'est pour ces groupes une marque de fabrique et il est inconcevable de les voir à visage découvert. C'est une sorte de contrat tacite entre les musiciens et son public et pour certains, un moyen d'éviter tout culte de la personnalité. Mais la plupart assurent que les masques enrichissent leur expression artistique. Voilà donc pour l'anecdote de cette 231e émission de Jungle Fever qui portait sur le rock masqué. Et on continue avec quelques formations de blues et de country rock revisitées à la sauce Jungle Fever dans son choix. Et on continue avec les Brothers Osborne du Maryland.
qui sont bien deux frères à la base, Osborne, et qui ont volontairement choisi ce nom pour se distinguer des Osborne Brothers, un autre groupe de bluesgrass du Kentucky qui a débuté sa carrière dans les années 60. Les Brothers Osborne, qui nous concernent, se passionnent pour le blues et le southern rock depuis le milieu des années 2010, et c'est du lourd à l'image de ce Running Down a Dream.

Les Grecs de Sweet Nothing n'ont sorti qu'un album, A Call to Arms, en 2017. Ce disque est le produit de la rencontre et de la collaboration de plusieurs musiciens de la scène underground athénienne sur une période allant de 2009 à 2016. J'ai découvert cette œuvre tout à fait fortuitement. On y trouve de tout et que du bon. J'ai décidé de le passer dans cette émission consacrée au blues rock, car tout au long de ces 7 titres, on ressent l'esprit du blues, ce qui est l'essentiel, n'est-ce pas? Voici Sweet Nothing dans le titre qui a donné le nom à l'album, c'est-à-dire A Call to Arms.

Goodnight Texas, groupe de folk rock américain formé en 2010, est la convergence créative de deux auteurs-compositeurs nommés d'après la ville qui se trouve à mi-chemin géographique entre leurs domiciles respectifs. Drôle d'idée. Le groupe se produit à 5 et a débuté avec un premier album en 2012, suivi de 4 ou 5 autres jusqu'en 2024, élaboré de récits à travers un mélange de bluegrass, de blues et de folk rock avec une énergie brute. On écoute Goodnight Texas dans The Ghost of D.B. Cooper, tiré de leur LP Signals de 2024.

The Gliders est un trio de Chicago formé en 2013. Il s'agit d'une incroyable fusion entre garage rock et rock psychédélique et proche du blues dans la construction des compositions, avec une petite touche country rock pas déplaisante. Voici The Gliders dans Geneva Strange Mode, tiré de leur LP Maria's Hunt, sorti en 2023.

Kenneth Wayne Brobst, guitariste de premier plan, a pour pseudo Kenneth Wayne Shepherd. Il vient de Louisiane et a été bercé dès son plus jeune âge par le blues et le rock'n'roll. Son apprentissage à l'ancienne a aiguisé son art de la composition qui se vérifie dans 4 ou 5 albums. On l'écoute dans Never Looking Back, tiré de son LP How I Go, sorti en 2011.

émergeant des rives fertiles de l'estuaire de la Mersey, le groupe Requiem Blues, bravo pour le nom, sont à l'avant-garde de la nouvelle vague du hard rock blues britannique, sans chichi. Le look et la pose du musicien sur la pochette de leur premier EP sorti en 2025, cheveux longs, chemise à carreaux, pantalon, pas de def, renvoie droit vers Rory Gallagher, à qui on pense aussi musicalement. Un premier album est sorti aussi en 2025, rien de nouveau donc, mais toujours bon à se mettre dans les oreilles. Same Old Story, comme le titre que l'on écoute, voici Requiem Blues.

Same Old Story, toujours la même vieille histoire, ce blues, et c'était l'objet de cette 231e émission de Jungle Fever. 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À bientôt.

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